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1: On voyage ensemble, je suis avec vous durant toute la nuit, il est 2h.
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1: Mais ça se passe bien, aucune difficulté. Vous roulez bien sur l'autoroute A6, par exemple, entre Paris et Lyon sur l'A40, entre Mâcon et Chamonix dans l'Est sur l'autoroute A36, du côté de Dijon sur l'A39 sur l'autoroute A31, pas de problème. Aussi dans le centre du pays sur l'autoroute A71. Alerte pollution du côté de Lyon, dans le bassin lyonnais, dans le nord Isère, moins 20 km/h obligatoirement. Et puis il va encore faire très chaud jusqu'à dimanche. Des températures très élevées, bien au-delà des normales de saison, donc il faut bien vous hydrater, faire la pause bien sûr régulièrement. Et quand on roule longtemps la nuit, on s'en rend pas compte, mais on peut somnoler. Un accident mortel sur 3 est lié à la fatigue. C'est pour ça qu'on vous dit tout le temps qu'il faut faire la pause régulièrement, minimum toutes les 2 heures, et bien encore plus la nuit. C'est important de bien respecter ça, d'autant plus que les aires de repos et de service sont nombreuses. Il y en a tous les 20 km environ. Et peut-être que vous le savez pas, mais si vous avez faim, 24 heures sur 24, donc à n'importe quelle heure de la nuit, vous pouvez vous restaurer. Donc là, maintenant, vous pouvez vous arrêter. On a l'impression que la nuit, sur les aires de service, tout est fermé, mais un petit guichet qui reste ouvert tout le temps. Vous sonnez à la grille et on vous donne à manger. Teddy Swims dans moins de 2 minutes. Céline Dion également, ça fait plaisir à beaucoup de monde. Et selon l'OMS, plus d'un million de personnes meurent sur les routes du monde tous les ans. Quels sont les pays les plus dangereux ou, à contrario, les plus sûrs? Eh bien, on voit ça avec Paulin Caillard.
2: Le continent sur lequel on retrouve le plus d'accidents, c'est l'Afrique. Il abrite 4% du parc automobile mondial, mais 19% des morts sur la route, et parmi eux, un tiers sont des piétons. C'est 10% de plus que la moyenne mondiale, selon les chiffres de 2023 de l'OMS. Le problème, c'est que les infrastructures et les services d'urgence ne sont pas aussi sécurisants que ce qu'on connaît en France. De plus, l'Afrique est le premier récepteur de voitures d'occasion, dont une grande partie a plus de 15 ans. Le Zimbabwe et le Malawi, en Afrique de l'Est, sont respectivement à la 2e et à la 3e place du triste classement des pays avec la plus grande mortalité sur route, avec 63 et 57 morts pour 100 000 habitants. Le Malawi a d'ailleurs fait l'objet d'un épisode des Routes de l'Impossible de Philippe Laffaine.
3: Dans les villages qui bordent les pistes du Malawi, même les meilleurs 4x4 se laissent prendre au piège. Contre quelques centimes d'euros, ces hommes prennent de gros risques. Et ils ne sont pas au bout de leur peine.
2: Les Amériques du Nord et du Sud sont plutôt en milieu de tableau, à deux exceptions près. D'abord, la République dominicaine, qui est le pays le plus dangereux au monde, avec 67 morts par tranche de 100 000 habitants sur la route. C'est une cinquantaine de plus que la moyenne du continent. Mais on trouve également la Bolivie, qui abrite la tristement célèbre route des Yungas. Eberhard Rühle y a consacré un reportage.
4: Le bord de la route n'est pas stabilisé. Il n'y a pas de glissière de sécurité. Que faire si un autre véhicule veut croiser Omar? Faire marche arrière est trop dangereux. Il n'y a que peu de points de croisement.
5: C'est là l'endroit très dangereux. Beaucoup de gens sont morts ici. En cas de chute, on tombe 150 mètres plus bas.
2: Encore une fois, la principale cause, c'est l'infrastructure. Certaines routes très empruntées traversent des endroits boueux, humides ou montagneux qui sont très dangereux, difficiles à entretenir et inaccessibles pour les secours. Enfin, les pays où il y a la plus faible mortalité routière se trouvent en Europe et en Océanie, avec le Canada. La Suisse, la Norvège et Singapour se partagent même la médaille, avec entre 1 et 2 morts sur la route pour 100 000 habitants.

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1: 2h15, tout va bien. 7h06, vous circulez dans de bonnes conditions, soyez rassurés, aucun incident. Tout va bien sur l'autoroute A6, par exemple, entre Paris et Lyon, ou encore en région Rhône-Alpes, sur la 43, entre Lyon et Chambéry, sur la 40 aussi, entre Mâcon et Chamonix. Vous circulez dans de bonnes conditions. Je rappelle simplement une alerte pollution dans le bassin lyonnais et dans le Nord-Isère. Il faut abaisser votre vitesse de 20 km/h. Et ce qui fait la différence entre un bon et un mauvais conducteur, ce sont des gestes simples. C'est la base, voie de droite, distance de sécurité et zéro téléphone au volant, bien sûr. Quelques zones de chantier occasionnent des fermetures nocturnes. Je vais faire un zoom sur la région lyonnaise, puisque je vous rappelle par exemple qu'en quittant la région lyonnaise, l'autoroute A6 est fermée en direction de Paris entre la sortie 31.2 Villefranche-Sud et la sortie 31.1 Villefranche-sur-Saône pour des travaux de chaussée les nuits, donc jusqu'à samedi matin, jusqu'au samedi 30 mai, déviation par la route départementale 306. Vous allez perdre entre 5 et 10 minutes.
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1: Et puis pour circuler en région lyonnaise, il y aura des travaux qui seront en place 24 heures sur 24 durant ce week-end, le dernier week-end du mois de mai. Durant les 4 week-ends de mai, c'est le tunnel de Fourvière qui ferme dans les deux sens de circulation et l'autoroute A7 ferme également au sud de Lyon. En direction de Marseille, les explications avec vous, Julien Cabu, chef de projet de la direction interdépartementale des routes Centre-Est.
2: Les travaux sur les viaducs de Pierre-Bénite constituent la dernière phase des travaux qui durent désormais depuis environ un an et demi maintenant. Ces opérations concernent essentiellement le remplacement de l'étanchéité sur les deux voies centrales ainsi que le remplacement de l'intégralité de l'enrobé.
1: En direction du sud, on peut s'attendre à quelques ralentissements.
2: Et effectivement, il peut y avoir quelques ralentissements qui sont observés. Après, nous sommes tout de même accordés avec la métropole qui a des travaux sur Fourvière, comme vous le savez, et donc pour essayer de caler les travaux dans les mêmes week-ends pour essayer de limiter les impacts sur la circulation dans toute l'agglomération lyonnaise.
1: Il faut donc contourner Lyon par la Rocade Est ou par la 46. Le tunnel de Fourvière qui sera en travaux à partir de ce vendredi soir, vendredi 29 mai à 22h jusqu'à lundi 1er juin, 6h du matin. Ce sera fermé 24h sur 24. Michael Field, dans un instant, je vais aussi vous passer à David Guetta et tout de suite Jack et Carla. Bon voyage à tous, vous écoutez Autoroute Info.

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1: 2h30, vous circulez actuellement dans de bonnes conditions, tout se passe bien actuellement. Je rappelle simplement une alerte pollution dans le bassin lyonnais, dans le nord Isère. Vous devez abaisser à votre vitesse de 20 km/h et il fera encore très très chaud jusqu'à dimanche durant ces prochains jours. Des températures très élevées, bien au-delà des normales de saison. Donc il faut bien sûr faire la pause pour vous hydrater. Voilà, c'est tout ce que l'on peut dire. Je vous rappelle aussi qu'on est connecté avec vous sur tous les réseaux sociaux. Sur Facebook, on vous met les prévisions trafic, les fermetures en raison de travaux, les déviations. Et sur Insta, les coulisses de la radio, ou encore par exemple les meilleurs sites touristiques proches des autoroutes. Ça peut vous donner des idées de visite sur la route de vos vacances. Et tiens, justement, avant d'écouter Miley Cyrus ou encore Charlie Winston, une idée d'escapade maintenant sur Autoroute Info. Nous vous emmenons au château de Wurtemberg qui se trouve à Montbéliard dans le département du Doubs. Une visite très immersive qu'a pu tester Victor Simonet.
2: Même si le château a été officiellement fondé au XIIIe siècle, la visite immersive permet aussi de passer de la naissance de Montbéliard à l'ère des ducs du XVe siècle jusqu'à la Révolution française. Un zoom à 360 degrés, comme si vous y étiez.
3: Bienvenue au musée du château des ducs de Wurtemberg.
2: Notre guide du jour, Lina Roy, directrice adjointe des musées de Montbéliard.
3: Ce que nous allons découvrir aujourd'hui, c'est un nouveau parcours scénographique.
2: Je vous suis.
4: Montbéliard, avant son occupation humaine, est une vaste plaine marécageuse.
3: Dans chaque salle, les gens sont accueillis par ce qu'on appelle un personnage de salle. Donc quand ils arrivent, il y a une petite vidéo d'une minute trente qui se déclenche et qui permet vraiment d'accueillir les visiteurs dans une époque.
5: Tant aujourd'hui, je dois faire honneur à ma famille. Cela fait des années que je me prépare pour ce moment. Je n'avais que 10 ans lorsque j'ai été fiancée à Eberhard.
2: Des vidéos spécialement conçues avec des comédiens professionnels.
3: On a travaillé également avec une costumière, des metteurs en scène. Enfin vraiment, on a vu les choses en grand.
6: Alors attention, les marches sont hyper irrégulières.
2: Au bas de cet escalier, la cuisine du château.
3: Alors, voilà la cuisine, oui et non. Pour localiser précisément une cuisine, c'est compliqué.
7: Le duc aime avoir 5 ou 6 façons de viande, des pâtisseries, toutes sortes de friandises. Ma foi, je ne m'en plains pas, mon tour de taille non plus.
2: Un ingénieur nommé Heinrich Schickart a aussi marqué l'histoire du château.
3: Là, on propose un certain nombre de manips qui vous permettent d'essayer vous-même les grandes inventions d'Heinrich Schickart, qui est vraiment une figure importante hein, dans l'histoire de Montbéliard. Donc là, par exemple, je vous en prie, hein, allez-y. C'est un moulin à poudre.
8: Donc là, qu'est-ce que ça illustre ?
3: Vous avez vu, le château est sur un gros caillou. Donc la question de l'eau était assez névralgique. Et donc ce puits-là est extrêmement profond et va creuser jusqu'au contrefort du rocher pour pouvoir aller puiser.
2: Évidemment, le château possède également sa salle des musiques. Enfin, ça donne plutôt ça. Si vous voulez en découvrir davantage, le château de Wurtemberg est visitable toute l'année dans le centre-ville de Montbéliard, accès depuis la sortie numéro 8 de l'autoroute A36.

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1: Attention du côté de Bourg-en-Bresse, autoroute A40, en direction de Chamonix. Après le kilomètre 164, un patrouilleur est en train de traverser à pied les voies de circulation. Attention, il faut bien ralentir. Il va ramasser un objet qui gêne la circulation sur la voie de gauche. Donc ralentissez bien à proximité de la sortie 6 pour Bourg-en-Bresse. Après la sortie 5 pour Viria, mettez bien les

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1: 2h45, tout va bien, vous circulez actuellement dans de bonnes conditions. Je rappelle que dans le bassin lyonnais, dans le nord Isère, vous devez abaisser votre vitesse de 20 km/h suite à une alerte pollution. Et il va encore faire très chaud durant ces prochains jours jusqu'à au moins dimanche. Attention, il faut bien vous hydrater. Vous faites la pause, bien sûr, régulièrement. Et tiens, sachez que si vous roulez la nuit avec votre bébé, vous pouvez le changer sur n'importe quelle aire de service. Les espaces bébés sont ouverts 24h sur 24. C'est bien pratique. On a des zones de travaux comme d'habitude, elles sont nombreuses, ces zones de chantier, ça occasionne parfois des fermetures nocturnes. Par exemple, en Isère, la 51 est fermée dans les deux sens entre la sortie 13, lac de Monténard et le col du Faux, en raison de travaux au niveau du tunnel du Sinard. À Grenoble, fermeture de la 480 en direction de Lyon entre la sortie 7, Pont-de-Clé et la bifurcation avec la Rocade Sud, réouverture prévue vers 6h du matin. Ça entraîne aussi la fermeture de la route nationale 85 en direction de Grenoble, entre le giratoire de Champagné et la jonction avec la 480.
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0: plus de temps, il faut aussi de l'accompagnement. Il y a des usages en ville où la bascule se fait plus facilement parce que l'autonomie n'est pas un problème. Il y a, je pense, encore des efforts à faire sur le coût d'accès des véhicules et l'ensemble des constructeurs sont conscients de ça et travaillent avec des offres qui vont arriver sur le marché avec un rapport coût d'investissement versus le bénéfice qu'on en tire qui sera bien meilleur de ce qu'on a connu dans le court passé qu'on a vécu, quoi.
1: Et à ce jour, l'objectif de l'Union européenne est que la part de marché des véhicules électriques atteigne 85% d'ici 2035. Vanessa Paradis, vous êtes peut-être vu en concert la semaine dernière aux Zénith de Dijon. Et juste après 4 Centuries sur Autoroute Info.

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1: Du côté de Paris, attention sur l'autoroute A5B en direction de Melun, à proximité de la sortie 11 pour Évry. Un poids lourd vient de percuter un pneu qui a gêné la circulation. Le patrouilleur est sur place. Ralentissez bien à proximité de cette sortie 11 pour Évry. Autoroute A5B, direction Melun.
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1: On passe la nuit ensemble, bienvenue à tous, il est 3h.
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1: Vous circulez dans de bonnes conditions actuellement, mais encore trop souvent, on voit des véhicules qui passent juste à côté des interventions le long des voies. Pourtant, il y a des automobilistes en panne avec tout le service de sécurité et de dépannage. Donc, beaucoup de monde proche de la voie de droite. C'est très dangereux si vous éloignez pas de ces interventions. Il faut absolument respecter le corridor de sécurité. C'est le cas, par exemple, en ce moment sur l'autoroute A5B en direction de Melun vers le kilomètre 1 à proximité de la sortie 11 pour Évry. Un poids lourd qui a percuté un pneu. Il est donc sur bande d'arrêt d'urgence, ce poids lourd. Le patrouilleur est en train de ramasser le pneu, donc intervention en cours sur cette autoroute A5B. Il en est de même pour vous qui êtes dans la Nièvre, sur l'autoroute A77 en direction de Paris, après le kilomètre 93. C'est un convoi exceptionnel qui est mal garé dans un refuge. Le patrouilleur est également sur place après la sortie 22.1 pour Aligny. À part ça, tout se passe bien, par exemple, sur l'autoroute A6, en région Île-de-France, en région lyonnaise également. Je vous rappelle simplement que dans le bassin lyonnais et dans le nord Isère, vous devez abaisser votre vitesse obligatoirement de 20 km/h suite à une alerte pollution. Et il va encore faire très chaud durant ces prochains jours. Des températures très élevées jusqu'à dimanche sur quasiment tout le pays. Donc il faut bien sûr bien vous hydrater et faire la pause régulièrement. Shakira dans un instant, Europe également avec The Final Countdown. Et en voiture, on les croit souvent, j'en parlais, les agences autoroutiers exercent un métier dangereux. Vincent Serrano a rencontré l'un de ces hommes en orange qui travaille pour assurer notre sécurité.
2: Il y a un camping-car et il dépasse un peu sur le volant.
3: C'est l'outil indispensable pour Cédric, agent autoroutier depuis 2 ans sur le réseau AREA.
4: Toujours le toki sur soi, on ne sait jamais, on peut t'appeler à tout moment.
2: Ok, merci.
4: La première chose quand on a une intervention, c'est de protéger. En fait, donc du coup, on balise souvent ce qu'il y a, si c'est une voie lente, une BAU, une voie rapide.
3: BAU, comprenez bande d'arrêt d'urgence.
4: Après, on sécurise les clients et on, suivant le type d'intervention, si c'est un accident, les gestes de premier secours, on va dire qu'on n'est pas là pour ça, mais bon, si vraiment il y a la vie du client en danger, quelque chose, après, il faut prendre des mesures, c'est certainement, mais si ça se passe mal, on peut appeler la police, la gendarmerie qui vient, qui se déplace, parce que le problème des gens, souvent, qui prennent l'autoroute, ils tombent en panne, c'est que ça coûte, ça tape dans le porte-monnaie, puis ils sont pas forcément d'accord. On appelle le César, on leur dit qu'on a besoin des pompiers, qu'on a besoin du dépanneur, sur le type de panne, une crevaison, une panne moteur, ou un véhicule en feu, peu importe quoi. Après, du coup, on appelle, et après, le César gère, en fait, appelle les pompiers, le dépanneur.
5: Le centre d'exploitation qui regroupe toutes les informations.
4: Exactement, c'est ça. Et après, qui donne les informations à 107.7 et qui les fait passer à la radio.
3: Un métier de terrain, en extérieur, qui ne connaît pas la routine.
4: On ne fait pas tous les jours la même chose. Un coup, on peut faire des sanitaires, on fait de l'intervention, on fait du balisage, on peut travailler, on fait du fauchage, on travaille de nuit, du salage préventif, on déneige. Donc, en fait, c'est ça qui est intéressant.
3: C'est aussi un métier dangereux où la vie de ces agents de la route ne tient qu'à un fil et à l'attention des conducteurs qui les frôlent à plus de 90 km à l'heure.
4: Il faut faire attention, c'est pour ça que souvent on est plusieurs, on a toujours les yeux sur le réseau, regarder ce qui se passe. Mais je vous dis aujourd'hui encore, c'est vraiment le téléphone, quoi. Je veux dire, les gens, ils sont pas concentrés, c'est un vrai problème.
5: Vraiment, vous le voyez, de vos yeux, les gens ne regardent pas la route.
4: Ils regardent pas la route, ils font des grands écarts, les poids lourds, souvent on les voit, ils font des zigzags, ils roulent en BAU. C'est un gros, gros problème, ça.
3: 300 personnes se relient 7 jours sur 7, 24 heures sur 24, pour assurer la sécurité des conducteurs le long des 430 km du réseau AREA.

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1: Attention du côté de Bourg-en-Bresse sur l'autoroute A40 en direction de Paris et de Mâcon. Un patrouilleur qui est en pleine intervention après l'aire de Bourg-Jasseron. Soyez extrêmement prudents, vous ralentissez bien. Il ramasse des obstacles qui gênent la circulation. Donc attention, après l'aire de Bourg-Jasseron, autoroute A40 quand on est du côté de Bourg-en-Bresse. Ça mettait bien les feux de détresse.

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1: 3h30, tout va bien, vous circulez dans de bonnes conditions, mais attention, il y a des interventions en cours le long des voies de circulation suite à des poids lourds qui sont en panne sur l'autoroute A31. Tout d'abord en direction de Beaune et de Lyon, après le kilomètre 195, on est après le secteur de Toul, ou encore sur cette autoroute A31 en direction de Nancy vers le kilomètre 92. C'est à l'approche du secteur de Langres. Soyez prudents, il faut absolument respecter le corridor de sécurité, vous mettez le clignotant, vous mettez aussi les feux de détresse si possible et vous vous décalez le plus possible de l'intervention en cours en vous décalant sur la voie de gauche. Sinon, à part ça, tout se passe bien sur l'autoroute A6, l'axe Paris-Lyon, en région parisienne, en région lyonnaise, tout va bien aussi. Je vous rappelle simplement qu'il y a une alerte pollution dans le bassin lyonnais, dans le nord Isère. Il faut abaisser votre vitesse de moins 20 km/h obligatoirement, alerte pollution actuellement. Et puis il va faire très chaud encore ces prochains jours. Il faut prendre des gourdes avec vous absolument et bien vous hydrater. Vous faites la pause régulièrement. Angèle avec Justice, l'un des plus gros tubes du moment, c'est dans moins de 2 minutes. Mais avant ça, on s'intéresse au Renault Scénic qui fête ses 30 ans. Retour sur l'histoire de cette voiture devenue culte avec Hugo Amiot.
2: Pendant que Will Smith trustait la première place du box-office mondial avec Independence Day, la bande-son de l'année 1996 nous venait tout droit d'outre-mer. Et alors que les Français se demandaient qu'est-ce qu'Internet, l'Hexagone voyait arriver une nouvelle voiture qui allait révolutionner le marché du monospace. La formule est simple, le Scénic reprend le principe du monospace inauguré par le Renault Espace, mais dans une version plus réduite et moins coûteuse. Un marché de niche pour l'époque sur lequel Renault compte bien capitaliser. Et c'est réussi puisque le premier modèle nommé le Renault Mégane Scénic atteint les 2,8 millions d'unités vendues et est élu voiture de l'année 1997.
3: Renault, des voitures à vivre.
2: Un succès qui s'explique en un mot, fonctionnalité. Le slogan de l'époque du groupe Renault, les voitures à vivre, en est un bel exemple. Le Scénic propose 5 sièges individuels modulables et mise sur la praticité avec de nombreux rangements aussi bien dans les portières, à l'arrière des sièges ou encore dans le plancher. Renault vient de créer un nouveau marché et les autres constructeurs veulent leur part du gâteau. Arrivera donc par la suite la Citroën Picasso ou l'Opel Zafira.
4: L'Opel Zafira est à partir de 17 430 €.
2: Et c'est dans ce contexte de concurrence que sort en 2003 le Scénic 2. La décennie 2010 est marquée par l'avènement du SUV et Renault l'a bien compris. Avec le Scénic 4, l'ADN est sacrifié. Moins de rangement, plus de style. Cette transition vers le SUV est actée en 2022 avec la 5e génération, le Scénic E-Tech. Durant ces 30 ans, le Renault Scénic aura été un miroir de l'évolution de l'industrie automobile. Un véhicule qui a dominé son marché pendant 15 ans, mais qui a ensuite dû céder à la tendance du SUV pour finalement passer à l'électrique. Après avoir été la voiture à vivre, le Scénic a dû s'adapter pour rester en vie.

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1: 3h45, vous circulez actuellement dans de bonnes conditions, mais je rappelle que sur l'autoroute A43, après le secteur de Chambéry, quand on est en direction de Lyon, des obstacles sont en train d'être ramassés dans le tunnel de l'Épine, à l'approche de la sortie à 12, lac d'Aigbelette. Sinon, ça se passe bien, vous pouvez simplement croiser des interventions en cours le long des voies de circulation, suite par exemple à un poids lourd qui est en panne en ce moment en Haute-Marne, à l'approche du secteur de Langres sur l'autoroute A31 en direction de Nancy. C'est vers le kilomètre 92. Attention, il faut bien serrer sur la gauche pour respecter le corridor de sécurité. Vous vous signalez bien, vous pouvez même aussi mettre les feux de détresse pour prévenir les autres usagers. Sinon, tout va bien, par exemple, sur l'autoroute A6, l'axe Paris-Lyon. On a cependant de nombreuses zones de travaux qui occasionnent des fermetures nocturnes. Zoom maintenant par exemple sur la région lyonnaise, puisque quand on quitte la région lyonnaise, l'autoroute A6 justement est fermée en direction de Paris entre la sortie 31.2 Villefranche-Sud et la sortie 31.1 Villefranche-sur-Saône pour des travaux de chaussée jusqu'à samedi matin, samedi 30 mai. Déviation par la route départementale de 306. Je vous rappelle également qu'en Bourgogne, sur l'A6 direction Lyon, cette fois la jonction avec l'A40 est fermée en direction de Genève jusqu'à environ 6h du matin. Il faut donc prendre la sortie 29 de l'autoroute A6 et ensuite la 406 pour retrouver la 40 un peu plus loin en direction de Genève.
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1: Les interventions sur l'autoroute font partie des opérations où le patrouilleur est le plus exposé. Sarah Gabzi a parcouru quelques kilomètres avec Jérémy, patrouilleur depuis 16 ans sur l'autoroute.

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1: Autoroute A40, attention, en direction de Chamonix, un poids lourd est en panne sur bande d'arrêt d'urgence et dégage de la fumée. C'est vers le kilomètre 109, après le kilomètre 110, pour être plus précis. C'est quelques kilomètres après la sortie 9 Saint-Germain-de-Joux. Attention, il y a beaucoup de viaducs et donc la fumée qui peut réduire la visibilité. Donc aussi, méfiez-vous aussi dans l'autre sens en direction de Paris et de Mâcon sur cette autoroute A40.

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1: Ravi d'être avec vous, soyez tous les bienvenus, il est 4h.
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1: Et ça se passe bien, sauf sur l'autoroute A40. Attention, en direction de Chamonix, un poids lourd est en panne et dégage de la fumée. Il est sur bande d'arrêt d'urgence après le kilomètre 110. C'est sur un viaduc à quelques kilomètres après, 7-8 kilomètres après la sortie 9 pour Saint-Germain-de-Joux. De la fumée qui peut aussi réduire la visibilité dans l'autre sens de circulation en direction de Paris et de Mâcon. Après la sortie 10 pour Bellegarde. Sinon, à part ça, tout se passe bien. Je vous rappelle que le tunnel du Fréjus au bout de l'autoroute A43 pour accéder à l'Italie va fermer entre 4h30 et 5h15 environ. Et puis on a toujours une alerte pollution dans le bassin lyonnais, dans le Nord-Isère. Il faut abaisser votre vitesse de 20 km/h. Il va faire très très chaud encore durant ces prochains jours jusqu'à dimanche. Des températures largement dessus des normales de saison. Il faut bien vous hydrater, c'est important, en faisant régulièrement la pause. Lewis Capaldi dans un instant, on craque David également dans la playlist Autoroute Info et tout de suite un gros plan sur un organisme peu connu du grand public et pourtant à la pointe de l'innovation, notamment en matière d'électromobilité, l'IFP Énergie Nouvelle. Son siège se situe en région lyonnaise. Reportage de Franck Pellissier.
2: Successeur de l'Institut français du pétrole, créé à la sortie de la Première Guerre mondiale, l'IFPEN est devenu en 2010 un établissement public qui contribue à développer les technologies et matériaux du futur dans les domaines de l'énergie, du transport et de l'environnement. Et parmi ses missions, le développement de l'électromobilité. Richard Tilagon, en charge de ces questions au sein de l'IFPEN.
3: On contribue à développer des machines électriques et des électroniques de puissance. Il y a des moteurs qui ont été conçus par les ingénieurs IFP. On est aussi impliqué dans les batteries, comprendre comment fonctionne une batterie, quelles sont ses problématiques de vieillissement, comment son état de santé évolue. Donc on a un panel de technologies, de solutions qui permettent de répondre à ces problématiques. Et d'une façon plus générale, on est aussi dans une offre de services d'aide à l'électromobilité, à un futur acheteur de dire, moi aujourd'hui je suis sur un véhicule thermique classique, je veux passer à un véhicule électrique, j'ai un trajet à faire classique, je ne sais pas, un Brest-Nice, est-ce qu'avec mon véhicule électrique je peux le faire dans de bonnes conditions? On a des plateformes qui permettent à des flottes de faire le choix d'électrification et comment, quel véhicule, quelle autonomie, quelle technologie il faut mettre en place. Donc on est aussi dans l'accompagnement pour que cette transition vers l'électrification se fasse.
2: L'IFPEN est aussi impliqué depuis longtemps dans le développement des biocarburants avancés, comme en témoigne cet extrait d'une vidéo évoquant un projet lancé en 2008.
4: Développer de nouvelles filières de biocarburants est un des enjeux de notre mobilité. Aujourd'hui, nous sommes capables de développer un procédé de production de bioéthanol qui fasse appel à de nouvelles technologies et qui mobilise de nouvelles matières premières.
2: Fort de presque un millier de chercheurs, l'IFPEN est l'un des leaders mondiaux en matière de dépose de brevets. Richard Tilagon.
3: En fonction des domaines, l'IFP reste soit sur le podium, notamment la capture du CO2 ou tout ce qui est biocarburant. Sur d'autres secteurs, globalement, on est souvent dans les top 10 ou les top 20. Là encore, ce sont des classements mondiaux. Donc souvent, il y a de la France bashing. C'est dommage parce que sur le domaine de la recherche, la France est un pays dans lequel on fait beaucoup d'innovations et qui se traduit par beaucoup de brevets.
2: L'IFPEN dépose en moyenne 150 à 160 nouveaux brevets chaque année. 80% d'entre eux sont dédiés aux technologies vertes.

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1: Autoroute A42 du côté de Lyon. Attention, si vous roulez en direction de Genève, après la sortie 5 pour Bénaud, il y a la barrière de péage. Et juste après cette barrière de péage, un poids lourd est arrêté sur la partie droite de la chaussée. Le patrouilleur est sur place.

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1: 4h15, ça se passe bien actuellement, mais vous pouvez croiser des interventions en cours le long des voies de circulation, comme par exemple sur l'autoroute A40. Je vois ça ici en studio, en retour caméra, c'est en direction de Chamonix, après le kilomètre 110, c'est-à-dire après la sortie 9 Saint-Germain-de-Joux. C'est un poids lourd qui est en panne sur bande d'arrêt d'urgence. Je vois les pompiers de patrouille qui sont sur place. Faut bien anticiper, vous serrez sur la gauche pour respecter le corridor de sécurité. Je vous rappelle aussi que le tunnel du Fréjus va fermé dans quelques minutes jusqu'à 5h15. Le tunnel du Fréjus qui permet d'accéder à l'Italie au bout de l'autoroute A43. Et puis une alerte pollution dans le bassin lyonnais et dans le nord Isère. Il faut abaisser obligatoirement votre vitesse de 20 km/h. Et il va faire encore très chaud durant ces prochains jours. Il faut bien sûr bien prendre les gourdes avec vous et vous reposer et vous hydrater régulièrement sur les aires de repos ou de service. Sinon, tout se passe bien en ce moment, par exemple, sur l'autoroute A6 entre Paris et Lyon.
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1: Et avant d'écouter Daisy avec Joseph Kamel ou encore les Black Eyed Peas et Benny King, Paulin Caillard et Géraldine Mia répondent à vos questions sur les travaux sur autoroute.
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2: Vrai ou faux, l'intervalle entre les cônes de chantier est différent selon si les travaux sont réalisés en journée ou pendant la nuit.
3: Eh bien, figurez-vous que c'est vrai. En journée, pour neutraliser une voie, l'espacement maximal entre les cônes est de 39 mètres. Au même endroit, la nuit, ces cônes de chantier, familièrement appelées cocottes, vont être espacées de 26 mètres.
2: Et à l'intérieur d'un tunnel, un balisage doit aussi suivre cette règle ?
3: Dans un tel ouvrage, on ne fait pas de distinction entre la journée et la nuit. Quelle que soit l'heure, dans un tunnel, les cônes de chantier sont espacées de 26 mètres. Ce n'est donc pas aussi simple qu'on pourrait le penser. Tout est réglementé et peu importe leur espacement, un balisage se traverse toujours à vitesse réduite, bien sûr.
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1: 4h30, tout se passe bien, vous circulez dans de bonnes conditions, sauf sur l'autoroute A40 en direction de Chamonix, voie de droite neutralisée, dépannage en cours, un poids lourd qui est en panne, kilomètre 109. C'est après la sortie 9 Saint-Germain de Joux. Et puis le tunnel du Fréjus qui est fermé actuellement, réouverture prévue dans 45 minutes vers 5h15. Le tunnel du Fréjus qui se trouve au bout de l'autoroute A43 pour accéder à l'Italie. Et puis alerte pollution dans le bassin lyonnais, dans le nord Isère, il faut abaisser votre vitesse de 20 km/h obligatoirement. Il va encore faire très chaud jusqu'à dimanche. Il faut bien sûr bien vous hydrater en faisant des pauses régulièrement. Bon, sinon, à part ça, tout se passe bien, par exemple, sur l'autoroute A6, l'axe Paris-Lyon, ou encore, par exemple, dans le centre du pays, sur la 71. Et avant d'écouter Bruno Mars ou encore Jay-Z avec Alicia Keys, on va en Côte d'Or. Des vestiges de la ville gallo-romaine d'Alésia ont été découverts. Un lieu de fouilles archéologiques que Myriam Boyad a pu visiter avec Sophie Staclin, qui est médiatrice culturelle au Muséoparc.
2: Nous sommes sur l'ancienne place forte gauloise, ce que les Romains considéraient comme un oppidum. Et plus précisément, on se retrouve sur le site des vestiges de la ville gallo-romaine d'Alésia.
3: Pour comprendre au mieux l'intérêt stratégique de cette place, rendez-vous sur le Belvédère, le point le plus haut. Sophie Staclin.
2: Effectivement, à l'époque gauloise, il y avait un village quand même, un village gaulois avec les fameux monts du bien. Mais c'était aussi un lieu où l'on pouvait venir se réfugier en cas de danger. Et cette place forte, en tout cas ce plateau, il est protégé sur quasiment tout son pourtour par des falaises qui tombent à pic, qui rendaient la zone difficilement accessible. On les devine d'ailleurs quand on va se promener dans le village d'Alice Sainte-Reine en contrebas. Mais par contre, effectivement, ce que nous, aujourd'hui, on a sous les yeux, ce sont les vestiges de la ville gallo-romaine qui s'est construite après la conquête romaine.
3: Depuis le Belvédère, on remarque les contours des différents bâtiments qui s'élevaient autrefois sur l'oppidum, le sanctuaire, le théâtre, le forum ou encore la basilique. Et celui qui permet de se rendre compte de l'ampleur des constructions de l'époque, c'est le monument Ducuétis, construit sur plusieurs étages, dont une pièce était même creusée à l'intérieur de la roche.
2: Et donc dans ce bâtiment, les archéologues ont retrouvé beaucoup de matériel, et notamment toute une série d'objets en métal, essentiellement en bronze. Ils ont surtout retrouvé une plaque en pierre que l'on peut voir au musée. Une plaque en pierre avec une inscription gallo-latine qui nous apprend le nom de ce dieu, Ucuete, qui renvoie à Ucuetis, qui était le dieu gaulois des artisans métallurgistes. Ça devait être une sorte de maison d'artisans ou maison de corporation, un lieu peut-être de lieu de culte pour les artisans métallurgistes qui venaient donc vénérer cette divinité Ucuetis, et lieu sans doute aussi de rassemblement, un lieu de réunion pour ces artisans qui ont fait la richesse et la réputation de la ville d'Alésia à l'époque gallo-romaine.
3: Le site est à visiter en autonomie ou à l'aide d'un jeu sur tablette géolocalisé avec reconstitution 3D des bâtiments gallo-romains. Pour en savoir encore plus sur cette époque et sur les recherches archéologiques, rendez-vous 3 km plus loin au Muséoparc Alésia, un lieu accessible via la sortie 23 de l'autoroute A6.

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1: 4h45, tout se passe bien, vous circulez dans de bonnes conditions, une seule intervention en course est sur l'autoroute A40 en direction de Chamonix, après le kilomètre 110, voie de droite neutralisée, un poids lourd qui est en panne, quelques kilomètres après la sortie 9, Saint-Germain-de-Joux, et le tunnel du Fréjus qui est fermé pour accéder à l'Italie, il se trouve au bout de l'autoroute A43, réouverture prévue d'ici une demi-heure environ, et alerte pollution du côté de Lyon et sur le Nord-Isère, moins 20 km/h obligatoirement, attention, il faut bien abaisser votre vitesse, c'est obligatoire. Et puis côté météo, il va encore faire très très chaud aujourd'hui. On écoutera d'ailleurs les prévisions de Météo France durant la prochaine demi-heure. Il va faire très chaud jusqu'à dimanche. Donc il faut bien sûr bien prendre des gourdes avec vous, des bouteilles d'eau. Il faut bien s'hydrater, c'est important, et faire la pause régulièrement. On ne le dira jamais assez. Il y a toujours des travaux qui occasionnent des fermetures nocturnes durant le printemps. Il y a beaucoup de zones de chantier. Je vais faire un zoom sur le département de l'Isère, puisque la 51 est encore fermée. Ce sera le cas jusqu'à 6h du matin environ. C'est fermé dans les deux sens de circulation entre la sortie 13, lac de Monténard et le col du Faux, en raison de travaux au niveau du tunnel du Cynard. Et puis du côté de Grenoble, c'est la 480 qui est fermée en direction de Lyon entre la sortie 7 Pont-de-Clé et la bifurcation avec la Rocade Sud.
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1: Ed Sheeran ou encore Kylie Minogue dans quelques secondes. Et tout de suite, l'autoroute guide pratique. Et parce que chaque litre compte, Elliot Monod nous rappelle comment économiser du carburant lors de vos trajets.
2: Quelques gestes simples peuvent effectivement alléger le montant de la facture. D'abord, avant de partir, vérifiez vos pneus. Une pression trop basse peut augmenter la consommation de carburant de 5 à 10%. Côté chargement, des bagages en trop, ce sont des litres en moins dans le réservoir. Et si vous avez un coffre de toit vide, retirez-le. Il peut faire grimper la conso jusqu'à 15% à haute vitesse. Ensuite, et pendant votre trajet, adoptez l'éco-conduite. Gardez une vitesse stable, anticipez les freinages et évitez bien sûr les accélérations trop brusques. Enfin, pour faire des économies, pensez au covoiturage. Un trajet partagé, c'est 50% d'économie sur le carburant par personne. En résumé, contrôler son véhicule et adopter certains comportements, ça peut faire une vraie différence.

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1: Très belle journée à tous, mercredi 27 mai, il est 5h.
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1: tout se passe bien, vous circulez actuellement dans de bonnes conditions. J'appelle simplement une intervention en cours, c'est sur l'autoroute A40 en direction de Chamonix. Après le kilomètre 110, voie de droite neutralisée suite à un poids lourd qui est en panne quelques kilomètres après la sortie 9 Saint-Germain-de-Joux. Tunnel du Fréjus fermé jusqu'à 5h15, encore environ pour une quinzaine de minutes. Le tunnel du Fréjus qui vous permet d'accéder à l'Italie au bout de l'autoroute A43. Et puis toujours cette alerte pollution dans le bassin lyonnais, dans le nord Isère. Il faut abaisser votre vitesse obligatoirement de 20 km/h. Et côté météo, encore de fortes chaleurs prévues aujourd'hui. On écoutera d'ailleurs les prévisions de Météo France dans quelques instants. Tout de suite, quelques conseils pour vous qui allez prendre la route durant ces prochaines heures avec Élise Valade.
2: Pour éviter de s'endormir lorsqu'il fait très chaud, il est plus que jamais recommandé de s'arrêter tous les 200 km environ, ou toutes les deux heures sur les aires de repos ou de service, de façon à aérer votre véhicule, vous dégourdir les jambes et vous désaltérer. Si votre voiture est équipée de la climatisation, utilisez-la avec raison, pas trop frais à l'intérieur pour éviter les chocs thermiques. Pensez enfin, même si cela paraît évident, à bien vous hydrater et à garder un œil sur les personnes les plus fragiles pour leur proposer régulièrement de l'eau.
1: Merci Élise, les prévisions de Météo France dans quelques minutes sur Autoroute Info et le retour de l'information trafic également dans les prochaines secondes. Vous restez bien connectés, belle journée à tous. Et pour ce début de journée, on va encore se faire plaisir avec Lynn Marlin, Jessie J également, et tout de suite, celle qui fera la tournée des festivals durant cet été, par exemple, Festival Solidays à Paris, ce sera le 28 juin, dans un mois, voici Elena maintenant sur Autoroute.

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1: Tunnel du Fréjus au bout de l'autoroute A43 pour accéder à l'Italie qui est fermée. Réouverture durant ces prochaines minutes. On vous tient informé. Puis je vous rappelle que la voie de droite est neutralisée sur l'autoroute A40 en direction de Chamonix après le kilomètre 110 suite à un poids lourd qui est en panne après la sortie 9 Saint-Germain-de-Joux. Voilà pour l'actualité trafic. Restez bien avec moi, connecté à Autoroute Info en direct également sur l'application. On se retrouve à 5h15 au plus tard. On fera le point complet sur les conditions de circulation. Vous écouterez aussi les prévisions de Météo France pour ce mercredi 27 mai. Vous le ressentez déjà sous les premiers rayons de soleil. Il va faire encore très chaud aujourd'hui. Lynn Marlin dans la playlist Autoroute Info. Après, comme promis, Jessie J. Maintenant, très belle journée à tous.

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1: Première alerte signalée pour un accident en Bourgogne sur l'autoroute A6 en direction de Lyon. Attention entre Mâcon et Villefranche-sur-Saône vers le kilomètre 401, c'est-à-dire quelques kilomètres après l'aire de crèche, après la sortie 29 pour Moulins.

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1: Ravi d'être avec vous, mercredi 27 mai, il est 5h13, très belle journée à tous, ça se passe bien sur l'ensemble des axes autoroutiers que vous empruntez. J'ai des nouvelles de cet accident qui s'est produit en Bourgogne sur l'autoroute A6 en direction de Lyon après le secteur de Mâcon. La voiture accidentée est sur bande d'arrêt d'urgence, c'est au kilomètre 401, quelques kilomètres après l'aire de crèche. Et puis intervention toujours en cours sur l'autoroute A40 en direction de Chamonix après le kilomètre 110, voie de droite neutralisé, poids lourd qui est en panne. Je vois ça ici en studio, en retour caméra, c'est quelques kilomètres après la sortie 9 pour Saint-Germain-de-Joux. À chaque fois, hein, quand on vous signale des incidents comme cela, il faut bien anticiper, vous respecter le corridor de sécurité en vous éloignant bien sûr le plus possible de l'intervention en cours et vous mettez les feux de détresse pour prévenir les autres usagers. Alerte pollution dans le bassin lyonnais, dans le nord Isère, vous devez abaisser obligatoirement votre vitesse de 20 km/h. Sinon, tout se passe bien, par exemple, dans l'est du pays, sur l'autoroute A36, ou encore du côté de Dijon, sur l'autoroute A39, sur l'autoroute A31. Tout se passe bien également en région lyonnaise et en région Île-de-France.
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1: Il va encore faire très très chaud aujourd'hui, on va atteindre facilement ce matin les 30 degrés par exemple en région Rhône-Alpes, 29 du côté de la Bourgogne-Franche-Comté, 29 également en région Île-de-France, 26 à 27 degrés dans le sud-ouest. On va voir à quoi il faut s'attendre pour aujourd'hui. On va voir ce qui va se passer cet après-midi, les prévisions de Météo France, Thibaut Courrouge.
2: Cet après-midi, le temps encore très chaud reste bien lumineux de Grand Est et l'Île-de-France à Auvergne-Rhône-Alpes en passant par la région Centre et la Bourgogne-Franche-Comté. Toutefois, quelques nuages se développent sur le massif central, sur les Vosges ainsi que sur les Alpes. Sous ces nuages, on rencontre quelques rares averses plus fréquentes sur le sud du massif central et les Hautes-Alpes où des orages peuvent se produire. Puis en soirée, les nuages se dissipent au profit d'un ciel bien dégagé. Sur le sud Aquitaine, en revanche, le soleil domine largement tout au long de l'après-midi. Côté température, la chaleur s'abat encore aujourd'hui sur le pays. Les maximales sont encore très chaudes pour la saison avec des températures de plus de 15 degrés au-dessus de la normale. Prévoyez 32 à Annecy et Besançon, 33 à Dijon, Nancy, Chambéry et Clermont-Ferrand, 34 à Paris, Lyon, Grenoble et Pau, 35 à Bourges et enfin jusqu'à 36 degrés à Bordeaux. Bonne route avec Météo France sur Autoroute Info.
1: Il faut bien sûr bien s'hydrater tout au long de cette journée et faire des pauses régulièrement. L'information trafic de retour dans un instant, bien sûr. Et à votre avis, d'où viennent les jurons que nous avons tous déjà prononcés au volant et à quoi servent-ils? Nous sommes allés à la rencontre d'une spécialiste. Elle répondra à ces questions dans un instant sur Autoroute Info. Restez bien connectés en direct sur l'application. Et tout de suite, le dernier tube de Christophe May, le chanteur de 50 ans qui sera en tournée dans toute la France. Il fera la tournée des festivals cet été.

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1: Autoroute A6 en Bourgogne, entre Chalon-sur-Saône et Beaune, on est en train d'installer une zone de travaux, un basculement de circulation. Les services de sécurité sont sur place et il y a donc un ralentissement après la sortie 25.1 pour Chalon.

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1: Belle journée à tous en ce mercredi 27 mai, il est 5h20, il y a une zone de travaux qui s'installe en Bourgogne, en Saône-et-Loire, entre Chalon-sur-Saône et Beaune. Quand on est sur l'autoroute A6 en direction de Paris, un basculement de circulation, les services de sécurité sont sur place, donc ça ralentit un peu. Après la sortie à 25.1 pour Chalon-Nord. À part ça, tout se passe bien. Je vous rappelle que justement sur cette autoroute A6, mais dans l'autre sens en direction de Lyon, en Saône-et-Loire, il y a une voiture accidentée sur bande d'arrêt d'urgence. C'est au kilomètre 401, quelques kilomètres après l'aire de crèche, après le secteur de Mâcon. Il faut bien respecter le corridor de sécurité. Pour l'instant, la zone n'est pas sécurisée, donc éloignez-vous de cette voiture accidentée qui est sur bande d'arrêt d'urgence. Francky Goes to Hollywood, Damiano David, avant 5h30 et à 5h30, ce sera le point complet sur les conditions de circulation sur Autoroute Info. Pour certains d'entre vous, les trajets en voiture peuvent être source de stress, en particulier lorsqu'il y a des bouchons, des situations propices à la formulation de quelques jurons. Alors d'où viennent-ils et à quoi servent-ils? Antoine Oppart est allé à la rencontre d'une spécialiste de la question.
2: Mais c'est pas vrai, il avance pas. Hein. Il bloque tout le monde là. Bon, vas-y, double-le.
3: Je ne peux pas.
2: Double-le. Mais dépasse-le sur la gauche là.
4: Les insultes, elles sont communes à tous les peuples, à toutes les époques, toutes les cultures, tout le temps, tout le temps.
5: Dominique Lagorgette est professeur en sciences du langage à l'Université Savoie-Mont-Blanc à Chambéry.
4: C'est un acte de langage très important parce que ça régule le conflit social avant d'en arriver au coup. Bon, parfois, c'est ça qui déclenche le coup, me direz-vous, vous avez raison.
5: Les jurons seraient apparus en même temps que le blasphème, donc dès l'émergence des religions. Et les proférer ferait du bien à celui qui les prononce.
4: Il y a eu une étude il n'y a pas très longtemps, une étude de neurologue qui montre qu'en fait, quand on est très énervé, par exemple, on va lâcher des jurons et ça va calmer. Et réellement, ça libère des antalgiques.
6: C'est pas vrai qu'il est lent, celui-là, merde !
2: Ça va, calme-toi, le loup !
6: Oh, tu roules, t'as besoin d'une vite, là !
2: Tu vois pas qu'il a calé ?
6: Ah mais il a calé, c'est chez lui, merde ! Quand on sait pas faire, on fait pas ! Alors, tu mets les gaz !
4: Le juron, en fait, il va être là pour exprimer une frustration. Donc, à partir de là, plus vous allez être énervé dans votre voiture, vous êtes, mettons, bloqué, je sais pas, il y a une queue monstrueuse au péage, vous êtes bloqué depuis très longtemps, vous en voulez à la terre entière, en particulier à vos contemporains qui sont devant vous et qui n'avancent pas. Classique. Bon, vous n'allez pas descendre, a priori, de la voiture pour aller taper à leur fenêtre et leur parler de leur mère. Vous allez plutôt vous défouler comme s'ils étaient là. Vous allez jouer la scène de l'agression, et là vous êtes d'autant plus tranquille que généralement ils ne vous entendent pas. Vous faites sortir toute la tension qui était en vous sur l'autre, qui n'entendra jamais, donc c'est tout bénef, et en même temps, ben, ça défoule, hein, ça fait sortir la pression. C'est vraiment une soupape de sécurité.
5: L'insulte et le conflit verbal permet peut-être d'éviter d'en arriver aux mains.
4: Ben, si ça va pas aux mains, en tout cas, ça sert à ça, oui.
5: Attention toutefois, nous ne faisons pas ici l'apologie de l'insulte. Proférer des jurons peut être dangereux. Vous ne savez pas forcément quel comportement peut adopter la personne en face de vous.

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1: Autoroute A5 en Seine-et-Marne, attention vers le kilomètre 48 entre Sens et le secteur de la région parisienne. Un chevreuil a été aperçu à proximité des voies de circulation. On les aime bien, hein, les chevreuils, mais attention, on n'a pas envie de tomber sur eux face à nous. C'est dangereux, donc soyez extrêmement attentifs aux alentours du kilomètre 48. Si vous êtes en direction de Paris, c'est à proximité de l'aire du Gravon, et en direction de Nancy et de Dijon, à proximité de l'aire des Rasés.

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1: Excellente journée à tous, mercredi 27 mai, il est 5h30, on a des ralentissements en ce moment sur l'autoroute A6 en Bourgogne en direction de Paris entre Chalon-sur-Saône et Beaune à partir du kilomètre 322 précisément suite à la mise en place d'une zone de chantier, un basculement de circulation. Les services de sécurité sont sur place, ça peut freiner brusquement, mettez bien les feux de détresse. Vous en faites de même pour vous qui êtes dans l'autre sens sur cette autoroute A6 en Saône-et-Loire après le secteur de Mâcon. Il y a une voiture qui est en panne sur bande d'arrêt d'urgence. Le patrouilleur est sur place, kilomètre 401, quelques kilomètres après l'aire de crèche. Autoroute A40 maintenant en direction de Chamonix, voie de droite neutralisée pour faciliter le dépannage d'un poids lourd qui est en panne. C'est après le kilomètre 110, quelques kilomètres après la sortie 9 Saint-Germain-de-Joux. J'en appelle aussi cette alerte pollution dans le bassin lyonnais, dans le nord Isère. Vous devez abaisser obligatoirement votre vitesse de 20 km/h. Et puis enfin, sur l'autoroute A5 entre Paris et Sens. Attention dans les deux sens de circulation puisqu'un chevreuil a été aperçu à proximité des voies de circulation vers le kilomètre 48. Les chevreuils, les biches, les sangliers, c'est mieux quand ils sont en pleine nature et pas proche des voies de circulation. On n'a pas envie de se retrouver face à eux sur autoroute et d'avoir un accident. Donc soyez extrêmement vigilants. À chaque fois, les services de sécurité font tout leur possible pour éloigner ces animaux du domaine autoroutier. Et puis, deux mots sur la météo, bien sûr, puisqu'il va encore faire très très chaud aujourd'hui. Et il va faire chaud jusqu'à dimanche, il faut bien s'hydrater, c'est important bien sûr. L'information trafic de retour dans les prochaines minutes. Vous restez bien connectés à Autoroute Info en direct également sur l'application. Et pour la musique, Pharrell Williams, Dire Straits et Charlotte Cardin maintenant. Que des tubes sur Autoroute Info.

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1: Il est 5h passées de 45 minutes. On va commencer ce point trafic avec un accident en Saône-et-Loire. Il s'est produit sur la 6 en direction de Lyon après la sortie 29 de Mâcon Sud. Un patrouilleur est sur place auprès du véhicule accidenté sur la bande d'arrêt d'urgence. C'est au kilomètre 401 de la 6 direction Lyon. Il faut, lorsque vous allez passer à côté du véhicule, respecter la signalisation et vous décaler pour respecter surtout le corridor de sécurité, c'est-à-dire laisser la voie de droite libre au niveau de cet accident. Il y a un poids lourd en panne sur la 40 en direction de Chamonix. Celui-ci est en panne au kilomètre 109. La voie de droite est neutralisée à sa hauteur. Ça se passe après la sortie 9 de Saint-Germain-de-Joux. Il y a un patrouilleur et un dépanneur qui sont sur place. Vous ne roulez donc que sur la voie de gauche. Et puis un animal errant a été signalé dans le secteur de Nogent-sur-Seine sur l'autoroute A5. On est en région parisienne vers le kilomètre 48 autour des aires de Gravon ou de Lérazé. Selon le sens de circulation, en tout cas c'est entre la sortie 18 de Nogent-sur-Seine et la jonction avec la 19 qu'il y aurait un animal, un chevreuil errant repéré sur le bord de l'autoroute. Attention, il peut prendre peur et traverser subitement les voies. Sur l'autoroute A6, vous avez peut-être été dans un ralentissement tout à l'heure entre Beaune et Châlons-Nord. Il y a des travaux qui sont mis en place. Un basculement de chaussée est en place entre la sortie 24.1 de Beaune et la sortie 25.1 de Châlons-Nord. Basculement de chaussée sur environ 5 km. Alors tout le monde circule du même côté de l'autoroute. Vous allez donc traverser le terre-plein central pour certains d'entre vous et vous retrouvez de l'autre côté de la chaussée. Nicolas Desbeaux, expert sécurité trafic chez APRR, nous en dit plus sur les limitations de vitesse qui sont en vigueur dans les zones de travaux.
2: Les limitations de vitesse, elles dépendent du nombre de voies qui restent circulées. Elles peuvent être de 110 km/h lorsqu'on a encore deux voies qui restent circulées. Elles peuvent être abaissées également à 90 km/h pour une voie, à 70 lorsque on va croiser d'autres voies d'insertion qui viennent se connecter sur la voie sur laquelle on circule. Et dans une zone de basculement de circulation, là, on réduit la vitesse jusqu'à 50 km/h compte tenu du mouvement relativement serré que cela représente que de passer sur la chaussée opposée ou de revenir sur la chaussée en fin de zone basculée.
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1: En Savoie, lorsque vous empruntez la voie rapide urbaine de Chambéry, certains jours, une douce odeur de café vient vous titiller les narines. Dans quelques instants, vous en découvrirez la raison à travers l'histoire d'une entreprise familiale qui est implantée à proximité justement de cet axe. Mais d'abord, on écoute Caroline, comme Caroline plutôt. C'est l'hommage pour MC Solar de Zao.

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1: Je rappelle qu'un accident s'est produit sur la 6, direction Lyon, en Saône-et-Loire, kilomètre 401. Le véhicule accidenté sur la bande d'arrêt d'urgence après la sortie 29 de Mâcon Sud. Le passage sur la voie rapide urbaine de Chambéry, il n'est pas rare de sentir une odeur de café. C'est plutôt agréable et pour cause, fondé en 1880, les cafés Folliette continuent de perpétuer un savoir-faire traditionnel auquel les habitants de Chambéry sont attachés. Véronique Voiron a voulu connaître l'histoire de ce maître torréfacteur.
2: Café Folliet, à la base, c'était une épicerie dans le centre-ville de Chambéry qui a été créée par Philomène Folliet en 1880.
3: Anne-Sophie Drahi est chargée de communication pour les cafés Folliet.
2: Philomène grillait son café dans un grilloir en tôle. Et puis, au fil des années, il a fallu nécessairement industrialiser l'outil pour pouvoir produire et répondre à la demande de nos clients. Ça a été au fur et à mesure des générations surtout. Les fils de Philomène Folliet qui ont repris derrière ont décidé à chaque fois de se spécialiser. Le premier vendeur-livreur, par exemple, qui a été embauché dans la société, c'était en 1954. Et au fil du temps, ils se sont spécialisés dans la torréfaction pour devenir les cafés Folliet, fournisseur national qu'on connaît aujourd'hui.
3: Une entreprise qui, tout en préservant l'héritage de ses débuts, a su s'adapter.
2: Ce qui a fait vraiment l'essor des cafés Folliet, c'est l'essor justement des stations de ski. Dans les années 60, où donc on a commencé à avoir des établissements hôteliers, des restaurants qui accueillaient tout ce tourisme. Et donc il a fallu fournir en produits les CHR, les cafetiers hôteliers restaurateurs. Et donc on a commencé vraiment à se spécialiser dans le café.
3: Beaucoup de concurrence quand même dans le domaine du café. Comment Folliet tire son épingle du jeu?
2: Alors on est un des plus anciens torréfacteurs français. Et puis la qualité et le service client. Et c'est vraiment important pour nous et on y tient.
3: Et donc parmi la gamme proposée, qu'est-ce qu'on peut retrouver?
2: Donc on a une gamme grande et moyenne surface que vous pouvez retrouver souvent dans des petits corners les produits de nos régions. Et puis après, il y a ce qu'on appelle la gamme CHR, donc qui est plutôt du café au kilo, qu'on distribue voilà, auprès des professionnels de l'hôtellerie et de la restauration.
3: L'entreprise s'est même diversifiée et est devenue experte dans les boissons chaudes et le petit déjeuner.
2: Café, thé, chocolat, avec plusieurs niveaux de gamme. Et comme je vous le disais, Café Folliet, c'était une épicerie. Donc finalement, c'est aussi la genèse de notre société aujourd'hui de proposer à nouveau de la confiture, du miel de Savoie, des choses comme ça à nos clients hôteliers.
3: Le produit justement qui se vend le plus, c'est lequel?
2: Alors, on a un café qui s'appelle 1880, qui est sorti pour les 140 ans de la marque, qui est le café signature et qui plaît beaucoup. Et puis après, notre gamme de thé plaît énormément. On a une infusion des alpages, par exemple, avec des arômes miel génépi, qui font référence à la région et qui plaisent beaucoup.
3: De nos jours, la société compte 18 000 clients répartis sur tout le territoire.

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1: Mercredi 27 mai, il est 6h.
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1: Bonjour, bonjour à tous, heureux de vous retrouver. Je vous accompagne ce matin sur les autoroutes. On va regarder la situation actuelle. Eh bien, c'est calme, hein. C'est une circulation fluide à l'heure actuelle. Le temps reste sec avec toujours cette fameuse canicule et des températures élevées. Alors, on a une intervention près d'un poids lourd en panne sur la 40 dans le département de l'Ain. Restez prudents que si vous passez dans le secteur. On est sur la 40 direction Chamonix après la sortie 9 de Saint-Germain-de-Joux. Le poids lourd en question est en train d'être dépanné au niveau d'un refuge sur le bord de l'autoroute, mais la voie de droite est neutralisée, kilomètre 109 de la 40 direction Chamonix. En Saône-et-Loire, il y avait un accident, il est terminé désormais, tout rentre dans l'ordre vers la sortie 29 de Mâcon Sud. Et puis en Seine-et-Marne, un animal errant, un chevreuil, a été aperçu sur le bord de l'autoroute vers le kilomètre 48. On est entre la sortie 18 de Nogent-sur-Seine et la jonction avec l'autoroute A19. Si vous passez par là, soyez très prudents, un animal de ce type peut prendre peur. La météo, je vous le disais, des chaleurs importantes attendues encore aujourd'hui, des températures au-dessus de 30 degrés et la pollution liée à cela. Du côté de Lyon, la vitesse est abaissée de 20 km/h. Tout de suite, un point sur l'actualité générale du jour avec France Info.
2: Et à la une, nouveau rebondissement dans l'affaire des eaux minérales Nestlé contaminées. La situation sanitaire est toujours dégradée, notamment dans l'usine Perrier de Vergès, dans le Gard. Près de 3 millions de bouteilles vertes détruites ou bloquées depuis le début de l'année à cause de germes de bactéries dangereuses en trop grand nombre. Israël poursuit ses frappes au Liban, 31 morts hier dans le sud du pays. Israël a appelé à évacuer une quarantaine de villages malgré le cessez-le-feu et annonce étendre ses opérations terrestres au-delà de la limite établie. Après le scandale dans l'établissement Bétarame près de Pau, une proposition de loi vient d'être adoptée en commission à l'Assemblée nationale pour mieux lutter contre les violences en milieu scolaire. Son examen est prévu lundi prochain. La déception de Loïs Boisson, éliminée hier dès le premier tour du tournoi de tennis de Roland-Garros. Un an après son épopée jusqu'en demi-finale, la Française n'avait gagné qu'un seul match depuis le début de l'année.
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1: Et pour le dernier week-end du mois de mai, le Centre des Monuments Nationaux organise l'opération Monuments en pleine forme. Plus de 30 sites participent et proposent des activités sportives et de bien-être. Cet après-midi, nous vous dévoilerons le programme avec des reportages et des idées de sorties dans ces monuments. Un rendez-vous à écouter sur notre antenne entre 14h et 16h. Pour l'heure, c'est la musique. Alex Warren, Fever Dream sur Autoroute Info.

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1: Je rappelle que dans le département de l'Ain, sur l'autoroute A40, direction Chamonix, vous ne circulez que sur la voie de gauche après la sortie numéro 9 de Saint-Germain-de-Joux. En effet, au kilomètre 109, il y a un camion en panne. Il est en train d'être dépanné sur le bord de l'autoroute et la voie de droite est neutralisée pour sécuriser cette intervention. Autour de la musique, Charles et Eddie Would Lie to You, c'est à suivre dans les prochaines minutes sur Autoroute Info. Mais d'abord, on s'écoute Rihanna avec Unfaithful. Très bon début de journée.

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1: Sur l'autoroute A31 en Haute-Marne, il y a un obstacle sur les voies. Il s'agit de morceaux de pneus. En effet, il y a un poids lourd qui a une roue de crevée et qui est arrêté sur le bord de l'autoroute A31. On est sur l'A31 en direction de Nancy au kilomètre 133, c'est-à-dire après Bourbonne-les-Bains. Kilomètre 133, après Langres-Nord, la sortie numéro 7.

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1: 16h13, bon début de journée. On va aller tout de suite en Haute-Marne puisqu'un poids lourd est tombé en panne et il y a des débris de pneus sur les voies de l'A31 direction Nancy. Ça se passe au kilomètre 133 après la sortie 7 de Langres Nord. Adaptez votre vitesse, un patrouilleur se rend sur place. Il traversera les voies pour récupérer la bande de roulement, les morceaux de pneus de poids lourd. C'est parfois de grosses dimensions. Évitez bien sûr ces obstacles et pour cela, il vaut mieux réduire votre vitesse. Un animal errant a été signalé sur le bord de l'autoroute A5. Il a été repéré au niveau de l'accotement. S'il prend peur et traverse les voies, il va falloir être prudent. En Seine-et-Marne, kilomètre 48. Ça se passe entre Nogent, sur Seine, la sortie 18 et la jonction avec la 19. Il y a un patrouilleur qui va tenter de faire sortir cet animal du réseau. Et puis un poids lourd était en panne sur l'A40 en direction de Chamonix après la sortie 9 de Saint-Germain-de-Joux. Le poids lourd vient de repartir. Il y a juste un patrouilleur sur place qui est en train d'enlever les cônes et de rendre la circulation possible sur l'ensemble des voies. Donc restez prudents avec cette intervention qui se poursuit vers le kilomètre 109. Mais donc le poids lourd en panne a été évacué et la situation s'améliore.
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1: Allez, on regarde le thermomètre pour l'instant. Tout va bien. 16 degrés du côté d'Auxerre, 16 à Dijon, il fait 18 à Mulhouse et à Paris, 17 à Nancy, 16 à 3. Ce sont les températures actuelles, mais le soleil étant en train de se lever un peu partout, eh bien, on va avoir des températures qui vont grimper assez vite. Donc, si vous avez laissé les fenêtres ouvertes cette nuit pour rafraîchir, c'est le moment de fermer les volets. Et les prévisions de Météo France, c'est tout de suite. Voici le programme pour la suite avec Thibaut Corrouge.
2: Cet après-midi, le temps encore très chaud reste bien lumineux de Grand Est et l'Île-de-France à Auvergne-Rhône-Alpes en passant par la région centre et la Bourgogne-Franche-Comté. Toutefois, quelques nuages se développent sur le massif central, sur les Vosges ainsi que sur les Alpes. Sous ces nuages, on rencontre quelques rares averses plus fréquentes sur le sud du massif central et les Hautes-Alpes où des orages peuvent se produire. Puis en soirée, les nuages se dissipent au profit d'un ciel bien dégagé. Sur le sud Aquitaine, en revanche, le soleil domine largement tout au long de l'après-midi. Côté température, la chaleur s'abat encore aujourd'hui sur le pays. Les maximales sont encore très chaudes pour la saison avec des températures de plus de 15 degrés au-dessus de la normale. Prévoyez 32 à Annecy et Besançon, 33 à Dijon, Nancy, Chambéry et Clermont-Ferrand, 34 à Paris, Lyon, Grenoble et Pau, 35 à Bourges et enfin jusqu'à 36 degrés à Bordeaux. Bonne route avec Météo France sur Autoroute Info.
1: Dans quelques minutes, nous parlerons du don de sang, un geste qui sauve des vies au quotidien. C'est juste après Angèle, What You Want, sur Autoroute Info.

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1: Et je vous rappelle la présence d'obstacles sur l'A31 en direction de Nancy vers le kilomètre 133. Il y aurait des morceaux de pneus après la sortie à 7 de Langres Nord. Un poids lourd s'est stationné sur la bande d'arrêt d'urgence un tout petit peu après. Soyez prudents à la fois en raison des objets. Et si vous passez à côté du poids lourd, vous vous décalez bien pour respecter le corridor de sécurité. Vous vous mettez sur la voie de gauche et laissez la voie de droite libre. Le don de sang est un geste qui peut sauver des vies. Marie-Luce Boenec, biologiste médicale à l'établissement français du sang de Dijon, nous détaille d'abord les critères requis pour être donneur. Elle est au micro de Jérémy Esclavard.
2: Pour donner son sang, il faut avoir 18 ans et moins de 70 ans. Il faut avoir un poids supérieur à 50 kilos. Les femmes peuvent donner 4 fois par an, les hommes 6 fois par an. Et on n'a pas besoin d'être à jeun, il faut bien s'hydrater avant de venir.
3: Quand c'est la première fois qu'on veut donner, on vient, on répond à un questionnaire et c'est bon ou il y a quand même une période entre le moment où on vient et le moment où on donne notre sang?
2: Quand vous venez, vous remplissez un questionnaire, vous voyez un médecin et ensuite vous faites le don de sang, si vous êtes éligible. C'est tout de suite après la consultation médicale. Un don de sang total, c'est environ 20 minutes, sachant qu'il faut rester pour prendre une collation, pour qu'on puisse surveiller s'il n'arrive rien ou s'il n'y a pas de conséquences sur le don.
4: Des dons de sang, il en faut bien évidemment tout au long de l'année, mais il arrive que pendant certaines périodes, les stocks soient en tension. Marie-Luce Boenec.
2: Il faut comprendre que les besoins, ils sont permanents. Alors, il est vrai que les périodes de congé, les périodes de pont, on sait qu'on va avoir moins de donneurs. On essaye d'anticiper pour collecter en amont un peu plus parce qu'on sait qu'on va avoir des périodes de tension. On essaye de réguler comme ça, mais il faut vraiment que les donneurs se mobilisent en permanence et on peut donner sur son lieu de vacances. C'est pas parce qu'on n'est pas chez soi ou dans sa région qu'on ne peut pas donner, puisqu'on peut donner sur l'ensemble du territoire national et qu'il y a des collectes régulières.
3: Est-ce que vous avez un conseil ou quelque chose à dire à ceux qui n'ont jamais donné et qui hésitent à franchir le pas?
2: Alors, le don, c'est quelque chose qui, je trouve, est valorisant pour soi-même, très important pour quelqu'un qui en a besoin. Et je pense que l'appréhension qu'on peut avoir, peut-être du prélèvement, peut-être de l'aiguille, en fait, il faut venir l'avoir fait et voir comment ça se passe. Les équipes qui prélèvent, elles font tout pour que ça se passe très très bien, que les gens soient vraiment à l'aise. Les maisons du don sont des endroits qui sont très confortables, j'allais dire. Tout est fait pour que le donneur se sente bien.
4: Pour répondre aux besoins, il faut 600 dons de sang par jour en Bourgogne-Franche-Comté, un chiffre qui monte à 10 000 au niveau national.

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1: Dans le département du Rhône, sur l'autoroute A6, direction Paris, on est dans le secteur de Villefranche-sur-Saône. Un obstacle est signalé sur la voie de gauche, une bande de roulement, des morceaux de pneus, signalé kilomètre 429. Vous êtes sur l'A6 en direction de Paris, soyez très prudent après la jonction avec la 46 Nord.

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1: Il est 6h30, bonjour à tous et bienvenue si vous nous rejoignez sur Autoroute Info. Merci de nous faire confiance. On va aller tout de suite dans le Rhône avec un obstacle, une bande de roulement signalée sur l'A6 en direction de Paris, kilomètre 429. On est dans le secteur de Villefranche-sur-Saône. Une fois dépassé la jonction avec l'A46, les débris de pneus seraient sur la voie de gauche, donc soyez très prudents. Un patrouilleur va traverser les voies pour les récupérer. On est dans la même situation, cette fois-ci en Haute-Marne, sur l'A31 direction Nancy, avec aussi des morceaux de pneus de poids lourds sur la chaussée après la sortie 7 Langres Nord. Sur l'A31 direction Nancy, c'est au kilomètre 133 et le poids lourd en question est stationné sur la bande d'arrêt d'urgence. Laissez bien un corridor de sécurité lorsque vous allez passer à côté de lui. Et puis en Seine-et-Marne, on a un animal errant, chevreuil, signalé au niveau du bord de l'autoroute sur l'accotement de l'A5 kilomètre 48. C'est le secteur entre Nogent sur Seine, la sortie 18 et la jonction avec la 19. Les fortes chaleurs sont annoncées aujourd'hui, une nouvelle fois. Alors anticipez votre trajet en voiture, toujours, avec quelques conseils de bon sens. Voici Antoine Oppard.
2: Les limitations de vitesse, elles dépendent du nombre de voies qui restent circulées. Elles peuvent être de 110 km/h lorsqu'on a encore deux voies.
1: Alors, vous l'aurez compris, ce n'est pas le bon sujet. On va voir si le bon sujet va partir. En tout cas, il est essentiel aujourd'hui de faire des pauses et de boire régulièrement.
3: Dans la mesure du possible, essayez de décaler votre départ pour éviter les heures les plus chaudes, entre midi et 16h. De même, évitez de partir en pleine heure de pointe. Vous échapperez alors aux bouchons et aux longues heures d'attente en plein soleil. Pour vous et vos enfants, optez plutôt pour des vêtements amples et légers en coton ou en lin. Il laisse passer l'air et absorbe mieux la transpiration. Pensez à vous équiper de brumisateurs pour vous rafraîchir. Enfin, n'oubliez pas de remplir plusieurs bouteilles d'eau que vous garderez à portée de main dans l'habitacle et non pas au fond du coffre derrière tous les bagages.
1: Et d'ailleurs, la vitesse a été abaissée de 20 km/h dans l'agglomération de Lyon aujourd'hui en raison de cet épisode de canicule et de la pollution liée. Un point sur l'actualité du jour tout de suite avec France Info.
4: Et à la une, l'enquête avance à Rennes.
5: Après la mort d'un enfant de 11 ans, serviette serrée autour du cou, les deux adolescents mis en cause disent s'être vengés pour du matériel de pêche d'une valeur de quelques dizaines d'euros. Les suspects doivent être présentés à un juge ce matin en vue d'une éventuelle mise en examen. C'est à partir d'aujourd'hui qu'ouvre la plateforme du gouvernement pour les gros rouleurs, 100 euros en un seul versement, une aide pour contrer la flambée des prix des carburants due à la guerre au Moyen-Orient. 3 millions de Français concernés. La France n'a jamais vécu une journée de mai aussi chaude hier, la deuxième consécutive, des températures dignes d'un mois d'été alors qu'il n'a pas commencé. L'épisode va durer. 13 départements de l'Ouest sont désormais en vigilance orange canicule avec des pics attendus aujourd'hui à 39 degrés localement. La chaleur étouffante n'a pas empêché les numéros 1 mondiaux de tennis, Yannick Sinner et Arina Sabalenka, ni la tenante du titre Coco Gauff, de bien lancer leur quinzaine hier à Roland-Garros, contrairement à Daniil Medvedev éliminé d'entrée.
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1: Et on voyage avec Tame Impala et Jenny. Voici Dracula sur Autoroute Info.

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1: Et le trafic commence à se charger du côté de l'Île-de-France sur l'autoroute A6. Comptez 45 minutes entre Corbeil-Essonnes et le périphérique. Si vous êtes sur la 6 en direction de Paris, les 30 derniers kilomètres sont un peu encombrés. C'est en train donc d'augmenter au niveau trafic en Île-de-France. Voici Britney Spears sur Autoroute Info.

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1: En Côte d'Or, un obstacle est signalé sur l'autoroute A31 direction Nancy. Une plaque serait tombée sur la chaussée après la sortie 4, arc sur Tille, Saint-Apollinaire, kilomètre 49. Il va y avoir une intervention à la patrouilleur.

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1: À 6h45, des obstacles sont signalés sur l'A31. Tout d'abord, en Côte d'Or, A31 direction Nancy, kilomètre 49, une plaque serait tombée sur la chaussée. Alors, on ne sait pas si une plaque de plâtre, de métal ou autre, mais une plaque, donc probablement un objet de grande dimension. Soyez prudents, A31 direction Nancy, on est après la sortie 4, Arc sur Til. Et puis, autre obstacle, toujours sur cet axe et toujours en direction de Nancy, mais cette fois-ci en Haute-Marne, kilomètre 133, des morceaux de pneus, une bande de roulement tombée sur la chaussée après Langres Nord. Il y a un poids lourd qui est stationné sur la bande d'arrêt d'urgence, kilomètre 133. Voilà pour la situation sur les autoroutes, sinon ça se passe plutôt bien. Pour l'instant, la circulation est assez fluide, sauf à Paris sur la fin de l'autoroute A6 où ça s'est bien densifié dans les dernières minutes. Il y a des travaux importants tous les week-ends de mai et pour ce dernier week-end, toujours des travaux au niveau du tunnel de Fourvière à Lyon et il y a une fermeture surtout 24 heures sur 24. Alors là, ça va être entre vendredi soir 22h et lundi matin 6h au plus tard. Une fermeture du tunnel de Fourvière dans les deux sens ainsi que de l'autoroute A7 au sud de Lyon. Le mieux est de contourner la ville par l'est.
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1: Dans quelques instants, nous ferons un bond dans le temps pour évoquer une voiture mythique de la fin du 19e siècle. Mais d'abord, on écoute Vanessa Paradis avec Les Épines du Cœur sur Autoroute Info.

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1: Et ce défi, ce fut d'être le premier véhicule à dépasser les 100 km/h, ou quand une voiture électrique était la plus rapide au monde. Pour cela, il faut remonter à la fin des années 1800. À cette époque, le choix du meilleur type de propulsion n'était pas encore établi. Si le moteur à explosion avait de nombreux avantages, beaucoup croyaient davantage à l'électricité qu'au pétrole. C'est le cas de l'industriel belge Camille Genazzi. Il se met en tête de prouver la supériorité des batteries sur le moteur à explosion en battant le record de vitesse de l'époque, établi alors aux alentours de 92 km/h. Le 29 avril 1899, il s'élance dans une course de vitesse sur une piste de 2 km de long à Acher, dans les Yvelines, à bord d'un véhicule dont il a spécialement commandé la construction et qu'il a baptisé la Jamais Contente. De conception résolument nouvelle, la voiture se caractérise par des roues de taille égale, une recherche d'aérodynamisme et une carrosserie allégée par l'emploi de l'aluminium. La Jamais Contente ressemble à un obus monté sur roues. Ces deux batteries électriques développent un peu moins de 70 chevaux, mais représentent près de la moitié de son poids de 1,5 tonne. Lors de cette compétition en région parisienne, elle pulvérise le record en atteignant 105,98 km/h. Elle devient donc le premier véhicule terrestre à dépasser la barrière symbolique des 100 km/h, et tout cela en silence, s'il vous plaît. Au fait, pour ceux d'entre vous qui s'interrogent sur l'origine du nom de la Jamais Contente, deux hypothèses existent. Certains disent qu'il s'agit d'un qualificatif pour la voiture qui tombait souvent en panne. Pour d'autres, Camille Genazzi aurait donné ce nom en référence au caractère de son épouse. Quoi qu'il en soit, aujourd'hui, la Jamais Contente constitue une pièce phare du musée de la voiture de Compiègne, où elle est exposée.

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1: Bonjour, nous faisons la route ensemble ce matin. Il est 7h.
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1: Et pour débuter ce mercredi 27 mai, vous avez pris le volant très tôt, peut-être pour éviter encore cette vague de chaleur qui va couvrir une bonne partie de la France. Le soleil resplendissant, déjà des températures qui grimpent. Et pour l'actualité trafic, eh bien on va retrouver tout de suite Vivien Topa. Bonjour Vivien.
2: Bonjour Élise.
1: Côté circulation, il y a un peu de monde du côté de l'Île-de-France, on en parle dans un instant. Avant cela, on va parler d'obstacles dans deux secteurs de l'autoroute A31.
2: Tout à fait. Alors en Côte d'Or, tout d'abord, on a une plaque qui serait tombée sur les voies de l'A31 direction Nancy vers le kilomètre 49 après la sortie 4 arc sortil Saint-Apollinaire. Un patrouilleur va intervenir bien sûr sur les voies pour récupérer cet objet qui semble être de grande dimension, même si on n'a pas la nature exacte de cette plaque. Et puis il y a toujours sur l'A31 direction Nancy, cette fois-ci en Haute-Marne au kilomètre 133, un poids lourd qui a une roue de crevée. Il y a des débris de pneus sur les voies. On attend l'arrivée d'un dépanneur, mais sachez que le patrouilleur est déjà sur place, donc il peut être amené à traverser les voies de circulation après la sortie 7 Langres Nord de l'A31 direction Nancy.
1: Et puis, je le disais en introduction, de la circulation en Île-de-France, c'est l'heure de pointe. Ce n'est pas vraiment une surprise. Quelques temps de parcours peut-être.
2: Alors surtout sur l'autoroute A6 où ça s'est chargé assez tôt ce matin, et sur l'A6 sur les 30 derniers kilomètres entre Corbeil-Essonne et le périphérique, il faut compter une cinquantaine de minutes sur les 30 derniers kilomètres. Donc il faut être prudent, du monde ici, mais c'est plus calme si vous êtes sur l'A5A. Et puis pour les personnes qui sont à Lyon, pour l'instant l'heure de pointe est en train de débuter, mais ça roule plutôt bien.
1: Et voilà pour l'actualité trafic. Bien sûr, il y a aussi les différentes zones de travaux peut-être à traverser sur votre trajet. Il s'agit dans les chantiers de respecter de bonnes distances de sécurité. Évitez d'être surpris, évidemment, si jamais il y a un freinage brusque devant vous, surtout lorsque le nombre de voies est réduit. L'actualité trafic de retour sur Autoroute Info, c'est dans moins de 5 minutes et tout de suite... 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
3: Et à la une, Sarah Vers, l'Iran accuse les États-Unis d'avoir violé le cessez-le-feu.
4: Et menace de riposte après des frappes américaines dans le sud du pays. C'était dans la nuit de lundi à mardi en Iran. L'accès à Internet rétabli en partie, coupé depuis le début de la guerre. C'est l'une des annonces majeures d'Emmanuel Macron hier, alors qu'il recevait les entreprises pour électrifier la France. Le constructeur Stellantis va investir 1 milliard d'euros afin de produire des véhicules électriques et relancer son usine à Mulhouse. Un nouveau drame à Nantes. Un homme a été tué par balle hier soir. Les auteurs toujours en fuite. C'est le troisième mort tué par balle en un mois dans la ville. Trois Français sur les cours de Roland-Garros. Début du deuxième tour du tournoi de tennis. Valentin Royer face au numéro 3 mondial Novak Djokovic. Mais aussi un duel français Hugo Humbert, Quentin Alice.
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1: Et dans la suite de ce voyage, le rendez-vous de la rédaction, vrai ou faux, l'intervalle entre des cônes de chantier est différent selon si les travaux sont réalisés le jour ou la nuit. Réponse dans quelques instants avec le vrai faux d'Autoroute Info, ce sera après la musique et le nouvel extrait de son nouvel album, celui de Taylor Swift, Opalite.

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2: Et dans le fil actu de votre route ce mercredi matin, on va aller du côté de l'autoroute A31 en Haute-Marne avec Vivien Topa. Dernières évolutions en date.
3: Alors un poids lourd est tombé en panne sur l'A31 direction Nancy au kilomètre 133 et c'est une crevaison. Il y avait donc des débris de pneus sur la chaussée. Ils ont été récupérés. Ça se passe après la sortie 7 Langres Nord. Le poids lourd, lui, est stationné au niveau d'un refuge et dépasse un peu sur la bande d'arrêt d'urgence. Il y a un patrouilleur en protection. Il faut donc respecter le corridor de sécurité en passant à côté de ces véhicules à l'arrêt.
2: Et l'actualité trafic qui revient sur Autoroute Info dans un peu plus de 5 minutes. La musique d'ici là pour vous accompagner, vous qui êtes sur la route. Et bien sûr, en cas d'alerte, l'interruption des programmes en décrochage régionaux spéciaux pour vous tenir informés au plus près de votre actualité de la route. Et tout de suite, on retrouve Paulin Caillard et Géraldine Milla. Ils répondent à vos questions sur les travaux d'autoroute.
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5: Vrai ou faux, l'intervalle entre les cônes de chantier est différent selon si les travaux sont réalisés en journée ou pendant la nuit.
6: Eh bien, figurez-vous que c'est vrai. En journée, pour neutraliser une voie, l'espacement maximal entre les cônes est de 39 mètres. Au même endroit, la nuit, ces cônes de chantier, familièrement appelés cocottes, vont être espacés de 26 mètres.
5: Et à l'intérieur d'un tunnel, un balisage doit aussi suivre cette règle ?
6: Dans un tel ouvrage, on ne fait pas de distinction entre la journée et la nuit. Quelle que soit l'heure, dans un tunnel, les cônes de chantier sont espacés de 26 mètres. Ce n'est donc pas aussi simple qu'on pourrait le penser. Tout est réglementé et peu importe leur espacement, un balisage se traverse toujours à vitesse réduite, bien sûr.
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2: Et des travaux, hein, il y en a beaucoup sur les autoroutes au moment du printemps, après les rigueurs hivernales et avant les grands rushs de l'été. Beaucoup de chantiers en ce moment sur l'autoroute A6, notamment l'axe Paris-Lyon, avec parfois un nombre de voies très réduit. C'est le cas entre Beaune et Lyon, hein, plusieurs secteurs de basculement de circulation. Respectez bien les limitations de vitesse indiquées à l'entrée des chantiers. L'actualité trafic qui revient sur Autoroute Info, ce sera dans moins de 5 minutes maintenant. Et tout de suite, c'est le retour de la musique avec de la musique house ultra datée. On va en 1997.

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1: Et pour vos conditions de circulation depuis tôt ce matin, il observe les écrans de contrôle, les retours caméra. Il est en relation constante avec les opérateurs, les opératrices des PC Sécurité. Vivien Topin, on va jeter un œil sur la circulation et tout de suite, on va aller du côté de Lyon avec une nouvelle information trafic.
2: En effet, à l'approche de Lyon, sur l'A42, un obstacle a été signalé. A42 direction Lyon, on est dans le secteur de Miribel, vers la sortie numéro 4 du parc Miribel-Jonage. Obstacle signalé vers le kilomètre 5, un patrouilleur va donc se rendre sur place.
1: Et c'est un secteur où la circulation a tendance à augmenter, hein, à l'Est lyonnais.
2: En effet, la circulation commence à augmenter avec le début de l'heure de pointe. Et à Lyon, à l'Est, eh bien, vous avez un temps de parcours désormais de 10 minutes entre justement le Grand Parc Miribel-Jeune Âge et le périphérique. Un secteur chargé donc. Et puis l'approche aussi avec l'A46 de cette jonction avec l'A42 est un peu chargée. Donc si les personnes qui nous écoutent sont sur l'A46 en direction du sud, eh bien ça coince dans ce secteur du Parc Miribel-Jeune Âge et de la jonction A46 à 42.
1: Et la région lyonnaise, rappelons-le, où il est obligatoire d'abaisser la vitesse de 20 km/h à cause d'un pic de pollution à l'ozone. Ça concerne la région lyonnaise et le Nord-Isère. Les panneaux lumineux sur les axes concernés rappellent régulièrement cette mesure obligatoire. C'est l'heure de pointe aussi du côté du bassin parisien. Et on va parler de la circulation, notamment pour les conducteurs qui sont sur l'autoroute A6.
2: C'est l'axe le plus chargé à l'heure actuelle en Ile-de-France, avec des bouchons, une circulation en accordéon, donc parfois on accélère, parfois on ralentit, mais surtout un temps de parcours de 50 minutes pour les 30 derniers kilomètres entre Corbeil-Essonnes et le périphérique sur la 6 direction Paris.
1: Et sur les autres axes que nous n'avons pas évoqués, eh bien la circulation s'écoule correctement, pas de perturbations majeures à signaler jusqu'ici, et c'est tant mieux.
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1: Pas moins de 13 départements de la façade ouest de la France en alerte de vigilance orange aujourd'hui à cause de la canicule. Des températures autour de 30 degrés ce matin, 31-35 degrés cet après-midi. Et le soleil qui brille et qui tape fort, hein, encore une fois aujourd'hui. Les prévisions de Météo France dans le détail, c'est tout de suite avec Thibaut Courrouge.
3: Cet après-midi, le temps encore très chaud reste bien lumineux de Grand Est et l'Île-de-France à Auvergne-Rhône-Alpes en passant par la région centre et la Bourgogne-Franche-Comté. Toutefois, quelques nuages se développent sur le massif central, sur les Vosges ainsi que sur les Alpes. Sous ces nuages, on rencontre quelques rares averses plus fréquentes sur le sud du massif central et les Hautes-Alpes où des orages peuvent se produire. Puis en soirée, les nuages se dissipent au profit d'un ciel bien dégagé. Sur le sud Aquitaine, en revanche, le soleil domine largement tout au long de l'après-midi. Côté température, la chaleur s'abat encore aujourd'hui sur le pays. Les maximales sont encore très chaudes pour la saison avec des températures de plus de 15 degrés au-dessus de la normale. Prévoyez 32 à Annecy et Besançon, 33 à Dijon, Nancy, Chambéry et Clermont-Ferrand, 34 à Paris, Lyon, Grenoble et Pau, 35 à Bourges et enfin jusqu'à 36 degrés à Bordeaux. Bonne route avec Météo France sur Autoroute Info.
1: Restez avec nous, dans les prochaines minutes, on parlera de zones de travaux sur l'autoroute. Elles sont nombreuses, on va faire un gros plan sur l'autoroute A6 avec des travaux importants entre Avallon et Bière-le-Saumur. C'est en Bourgogne. Rendez-vous après le retour de la musique. C'est le nouveau phénomène soul britannique. Certains la comparent à Adele ou encore Amy Winehouse, Sienna Spiro. Dans la playlist Autoroute Info pour vous accompagner ce matin. Bonne route à tous.

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1: Dans l'actualité de votre route, ce mercredi matin, des obstacles à l'approche de Lyon et plus de précisions, Vivien Topa.
2: Des débris de pneus ont été signalés sur la 42 en direction de Lyon. Des morceaux de pneus de poids lourds, donc de grosses dimensions, signalés kilomètre 5. Après la sortie 4 du parc Méribel-Jonage, on est même presque à la hauteur de ce parc, 200 mètres après. Et surtout, les obstacles sont sur la voie de gauche. Il faut donc être prudent. Un patrouilleur se rend sur place.
1: Et l'actualité trafic qui revient, ce sera à 7h30. Mais tout de suite, c'est le rendez-vous de la rédaction. Ça ne vous a pas échappé, il y a des travaux assez nombreux sur le réseau autoroutier en ce moment. Et des travaux, par exemple, sur l'A6 entre Avallon et Bière-les-Semur en Bourgogne, en direction de Lyon. Jérémy Esclavard a contacté Jean-Emmanuel Garel des autoroutes APRR pour en savoir plus.
3: Nous allons renouveler 15 km de chaussée sur le mois de juin. Et nous profitons de ce chantier pour mutualiser avec la réfection des enrobés de l'étanchéité sur un ouvrage d'art assez conséquent qui est le viaduc de Toutry entre Avallon et Bière.
4: Et pour les automobilistes qui seront dans cette zone, sur le terrain, qu'est-ce qu'il va y avoir? Plusieurs voies de neutraliser, un basculement de circulation.
3: Alors nous travaillons sous basculement de circulation. Ce basculement est posé toute la semaine. Donc il est posé le lundi et ensuite déposé le vendredi. Ce basculement nous permet de travailler en toute sécurité pour les collaborateurs des entreprises qui œuvrent à peu près 5 jours par semaine sur cette opération.
1: Des travaux qui vont durer jusqu'au 5 juin. Un rendez-vous à écouter cet après-midi de 14h à 16h sur Autoroute Info. Pour le dernier week-end du mois de mai, le Centre des Monuments Nationaux organise l'opération Monuments en pleine forme. Plus de 30 sites participent et proposent des activités sportives et de bien-être. Cet après-midi, nous vous dévoilerons le programme avec des reportages et des idées de sortie pour ces monuments. L'actualité trafic revient sur Autoroute Info. On se retrouve dans plus de 5 minutes. La musique avec Status Quo à suivre, c'est en préparation. Et tout de suite, un duo, Pascal Obispo et Natacha Saint-Pierre. Mourir demain.

0: qui referaient leur passé. Certains qui voudraient boire et faire la fête.
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2: Un poids lourd est tombé en panne sur l'A46 direction Paris, au kilomètre 6, c'est juste après la jonction avec l'A466. Le poids lourd en question est sur la bande d'arrêt d'urgence, mais dans une courbe, dans un virage, donc soyez prêts.

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1: Merci d'avoir choisi nos programmes pour faire la route ce matin. Côté circulation, un trafic globalement qui s'écoule bien, sauf aux abords de Paris et de Lyon, avec quelques ralentissements de début de journée, heure de pointe oblige. D'ailleurs, on va aller tout de suite du côté de la région lyonnaise avec vous, Vivien Topa, avec une perturbation à l'approche de Lyon.
2: Alors ça se confirme, sur l'autoroute A42 direction Lyon, kilomètre 5, après la sortie 4 parc Méribel-Jonage, des obstacles, des morceaux de pneus étaient signalés sur les voies. Et il y a désormais un véhicule qui est en panne une centaine de mètres après. C'est probablement donc lié avec une crevaison. Il faut donc être prudent en passant dans ce secteur. Secteur qui est chargé, puisque sur la fin de l'A42, il faut compter entre le grand parc Méribel-Jonage et le périphérique un temps de parcours de 10 minutes, donc sur 5 km. C'est un peu dense, mais ce n'est pas non plus la catastrophe comme certains jours.
1: Et puis, du monde par ailleurs sur la région lyonnaise, comment ça se passe sur les autres axes?
2: Alors, la rocade Est, par exemple, est fluide à l'heure actuelle. Un peu de monde sur la 46, mais ça reste dense, mais pas vraiment de bouchons. C'est même plutôt une tendance à l'accalmie sur la 46 en direction du sud. Par contre, à l'ouest de la ville, l'entrée du tunnel de Fourvière est encombrée désormais sur le dernier kilomètre. Il faut 6 minutes pour traverser le dernier kilomètre avant le tunnel qui est au bout de la 6 et donc de la M6 en région lyonnaise.
1: Et pour ceux qui quittent la région lyonnaise, un camion en cours de dépannage, c'est sur l'autoroute A46.
2: A46 direction Paris, kilomètre 6, juste après la jonction avec la 466. Alors ce poids lourd est en panne dans un virage. C'est là la principale difficulté avec ce véhicule sur la bande d'arrêt d'urgence. Dans une courbe, il faut respecter le corridor de sécurité et laisser la voie de droite libre.
1: Et ailleurs, sur les autoroutes APRR, trafic fluide. C'est à l'approche de Paris pour les conducteurs qui sont sur l'autoroute A6 que les choses vont se compliquer.
2: Avec un temps de parcours qui continue de grimper sur les 30 derniers kilomètres de l'autoroute A6 direction Paris, il faut désormais compter 55 minutes à peu près de Corbeil-Essonnes jusqu'au périphérique.
1: Et vous l'aurez constaté, vous qui êtes au volant, de fortes chaleurs en ce moment, phénomène à ne pas prendre à la légère, ça peut augmenter l'hypovigilance. Cause de près d'un tiers des accidents mortels sur autoroute. Elliot Monod.
3: Pour éviter de s'endormir lorsqu'il fait très chaud, il est plus que jamais recommandé de s'arrêter tous les 200 km environ, toutes les deux heures, sur des aires de repos ou de service, de façon à aérer votre véhicule, vous dégourdir les jambes et vous désaltérer. Si votre voiture est équipée de la climatisation, utilisez-la avec raison. Pas trop frais à l'intérieur pour éviter les chocs thermiques. Pensez enfin, même si cela paraît évident, à bien vous hydrater et à garder un œil sur les personnes les plus fragiles.
1: Retour des conditions de circulation dans moins de 5 minutes et tout de suite les titres de France Info.
4: Et à la une, le procès d'un animateur périscolaire d'une école maternelle à Paris.
5: Un procès public, une première dans ce type d'affaires avec des enfants. Hier, après 9 heures d'audience, le parquet a requis contre lui 3 ans de prison, dont un ferme sous bracelet. L'animateur est soupçonné d'agression sexuelle sur 3 enfants. Décision en juillet. Israël poursuit ses frappes au Liban. 31 morts hier dans le sud du pays. Israël a appelé à évacuer une quarantaine de villages malgré le cessez-le-feu et annonce étendre ses opérations terrestres au-delà de la limite établie. Un homme tué par balle hier à Nantes, un autre à Grenoble et 3 blessés lors d'une fusillade hier à 22h dans un quartier populaire. 13 départements désormais en vigilance orange canicule. L'épisode de forte chaleur se poursuit et s'étend progressivement vers le sud du pays. Sur les routes franciliennes, la préfecture abaisse de 20 km/h la vitesse maximale autorisée.
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1: Et justement, vous allez peut-être circuler prochainement en région lyonnaise. Attention, d'importants travaux occasionnent des fermetures d'axes d'autoroute. Ce point sera fait avec Raphaël Giudicelli dans moins de 5 minutes après le retour de la musique avec Marine.

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1: Dans l'actualité de la route de ce début de journée, un coup d'œil sur l'autoroute A42. On n'est pas très loin de Lyon et il y a un camion arrêté à cause d'une crevaison et des obstacles sur la chaussée.
2: Il y a des débris de pneus, en effet, sur la 42 direction Lyon, au kilomètre 5, débris de pneus sur la chaussée, au niveau de la sortie 4, parc Miribel-Jonage. Et c'est un poids lourd qui transporte des matières dangereuses qui a une route crevée. Il est stationné sur la bande d'arrêt d'urgence, mais dépasse un petit peu au niveau de cette bretelle de sortie du parc Miribel-Jonage. Il faut donc être très prudent en abordant cette sortie numéro 4. On peut passer à côté, mais donc il y a ce poids lourd stationné sur le bord.
1: Et puis le temps de cette information trafic, une nouvelle information parvient à l'instant sur les écrans de contrôle. Alors on reste sur l'autoroute A42, on s'éloigne un peu, on est du côté du département de l'Ain.
2: Et là c'est sur l'A42 en direction de Lyon au kilomètre 51 qu'un obstacle est signalé. C'est à la hauteur de la jonction avec l'autoroute A40. Un patrouilleur se rend sur place et va traverser les voies pour récupérer ces obstacles.
1: Et on vous retrouve Vivien à 7h45 pour le prochain rendez-vous des conditions de circulation. Tout de suite c'est le rendez-vous de la rédaction. On va parler d'autoroutes d'Ax qui seront fermées à cause des travaux en région lyonnaise le week-end prochain, tout de suite avec Raphaël Judicelli.
3: Durant les 4 week-ends de mai, c'est le tunnel de Fourvière qui ferme dans les deux sens de circulation et l'autoroute A7 ferme également au sud de Lyon en direction de Marseille. Les explications avec vous, Julien Cabu, chef de projet de la direction interdépartementale des routes Centre-Est.
4: Les travaux sur les viaducs de Pierre-Bénite constituent la dernière phase des travaux qui durent désormais depuis environ un an et demi maintenant. Ces opérations concernent essentiellement le remplacement de l'étanchéité sur les deux voies centrales ainsi que le remplacement de l'intégralité de l'enrobé.
3: En direction du sud, on peut s'attendre à quelques ralentissements.
4: Effectivement, il peut y avoir quelques ralentissements qui sont observés. Après, nous sommes tout de même accordés avec la métropole qui a des travaux sur Fourvière, comme vous le savez, et donc pour essayer de caler les travaux dans les mêmes week-ends pour essayer de limiter les impacts sur la circulation dans toute l'agglomération lyonnaise.
3: Il faut donc contourner Lyon par la Rocade Est ou par la 46.
1: Et les travaux sont prévus de vendredi soir 22h à lundi 6h du matin maximum. L'actualité trafic de retour à 7h45. D'ici là, c'est la musique pour vous accompagner. On va plonger au cœur des années 90. 1996, c'est ce titre de Sheryl Crow pour vous accompagner sur les prochains kilomètres. Bonne route à tous.

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1: Et dans vos conditions de circulation, en général, un trafic qui s'écoule bien. Et la chaleur déjà au rendez-vous et l'approche de la région lyonnaise avec deux interventions en cours. Vivien Topaz sur l'autoroute A42.
2: Alors, sur la 42 direction Lyon, kilomètre 51, il y a un obstacle qui a été signalé. Une sangle de poids lourd serait tombée sur la chaussée, sur la voie de droite, à la jonction avec l'autoroute A40. Un patrouilleur va intervenir sur les voies. Plus loin, en redescendant, au kilomètre 5 de la 42 direction Lyon, il y a un poids lourd qui est tombé en panne dans la bretelle du parc Miribel-Jonage, sortie numéro 4. Un dépanneur vient d'arriver, il s'est stationné à l'arrière de ce poids lourd. Les deux dépassent un peu de la bande d'arrêt d'urgence sur la bretelle. Vous pouvez passer à côté d'eux si vous êtes dans le secteur, mais soyez bien sûr très prudents. C'est donc sur la 42 en direction de Lyon, kilomètre 5.
1: La 42 où il y a du monde à l'approche de Lyon, comme tous les matins en heure de pointe, mais pas seulement sur la 42 d'ailleurs.
2: Tout à fait. Alors sur la 42, là, il faut 12 minutes du Grand Parc Miribel-Jonage pour atteindre le périphérique. Donc 12 minutes pour traverser 5 km de trafic perturbé. La circulation est un petit peu plus fluide pour ce qui est de la rocade Est. Par contre, on retrouve pas mal de bouchons à l'heure actuelle au bout de l'A6 direction Lyon. Lorsqu'on arrive au tunnel de Fourvière, sur le dernier kilomètre, il faut plus de 6 minutes pour traverser ce kilomètre de bouchons.
1: Et on vient de parler d'une première extrémité de l'autoroute A6, l'axe Paris-Lyon. L'extrémité en Île-de-France de l'autoroute A6, encombrée comme tous les matins en heure de pointe. Alors, c'est la magie de la radio. On était à Lyon, on va tout de suite à Paris. Vivien, pour les conducteurs qui vont justement en direction de la capitale, comment ça se passe?
2: On s'approche de 1 heure de temps de parcours sur les 30 derniers kilomètres. L'A6 est bien chargée en direction de Paris, entre Corbeil-Essonne et le périphérique. 30 kilomètres, donc en près d'une heure de temps de parcours désormais. Et un autre axe s'est chargé dans les dernières minutes, c'est la fin de l'A5A direction Paris au niveau de l'accès à la francilienne. Désormais, il faut compter 5 minutes de plus que d'habitude pour accéder à la francilienne. On est dans le secteur du Carré-Sénart.
1: Et des travaux sur l'autoroute, il y en a en ce moment. Par exemple, en Bourgogne, en Côte d'Or, sur la 6, un basculement de chaussée sur 10 km dans le secteur d'Avallon. C'est-à-dire que le nombre de voies est réduit et la circulation se fait à double sens sur voie unique. Même configuration dans un autre secteur de la Bourgogne, sur l'autoroute A6 dans le secteur de Beaune, entre les sorties 24.1 et 25.1. Basculement de chaussée aussi sur l'autoroute A31 sur 10 km là aussi entre Vittel la sortie 9 et Mirecourt la sortie numéro 10. Des travaux qui vont pour cela durer jusqu'au 19 juin prochain.
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1: La chaleur au rendez-vous, ça, vous le vivez, vous qui êtes au volant. Peut-être même avez-vous anticipé un trajet un peu plus tôt que prévu pour éviter la grosse vague de chaleur encore une fois aujourd'hui. Et les prévisions de Météo France pour la suite de cette journée, c'est tout de suite avec Thibaut Courrouge.
3: Cet après-midi, le temps encore très chaud reste bien lumineux de Grand Est et l'Île-de-France à Auvergne-Rhône-Alpes en passant par la région centre et la Bourgogne-Franche-Comté. Toutefois, quelques nuages se développent sur le massif central, sur les Vosges ainsi que sur les Alpes. Sous ces nuages, on rencontre quelques rares averses plus fréquentes sur le sud du massif central et les Hautes-Alpes où des orages peuvent se produire. Puis en soirée, les nuages se dissipent au profit d'un ciel bien dégagé. Sur le sud Aquitaine, en revanche, le soleil domine largement tout au long de l'après-midi. Côté température, la chaleur s'abat encore aujourd'hui sur le pays. Les maximales sont encore très chaudes pour la saison avec des températures de plus de 15 degrés au-dessus de la normale. Prévoyez 32 à Annecy et Besançon, 33 à Dijon, Nancy, Chambéry et Clermont-Ferrand, 34 à Paris, Lyon, Grenoble et Pau, 35 à Bourges et enfin jusqu'à 36 degrés à Bordeaux. Bonne route avec Météo France sur Autoroute Info.
1: Et votre route qui continue avec ceux qui font la tournée des festivals cet été. Une date par exemple dans le Jura à Saint-Aubin au festival Rocalissimo

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10: L'actualité de la route, une circulation généralement fluide sur les autoroutes APRR. Le soleil bien présent déjà et des véhicules parfois en cours de dépannage à dépasser. Vivien Topin, on va aller du côté du Rhône, c'est toujours le cas.
11: Sur l'autoroute A46, il y a un poids lourd qui est tombé en panne dans une courbe, dans un virage de l'A46, direction Paris au kilomètre 6. C'est juste après la jonction avec la 466, un secteur où il y a trois voies de circulation en plus de la bande d'arrêt d'urgence. Donc, il ne faut pas hésiter à respecter le corridor de sécurité et à se mettre sur la voie du milieu ou sur la voie de gauche et laisser la voie de droite à la hauteur du poids lourd.
10: La musique pour accompagner les conducteurs jusqu'au prochain rendez-vous de 8h. On a préparé un titre de Bob Marley. Et tout de suite, une des personnalités les plus influentes de la pop culture avec 300 millions d'abonnés, c'est Miley Cyrus. 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
1: Il y a des débris de sangles, morceaux de ferraille et sangles sur les voies de l'autoroute A6 direction Paris, dans le secteur de Chalon-sur-Saône, kilomètre 331. Attention, c'est sur la voie du milieu, donc vous adaptez bien votre vitesse si vous passez par là. Sur l'A6 direction Paris, kilomètre 331.

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1: On se retrouve pour l'actualité trafic, il est 8h, mercredi 27 mai.
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1: Dans l'actualité de la route, bientôt part des obstacles signalés sur l'autoroute A6, l'axe Lyon-Paris.
2: Des débris, des morceaux de sangle, morceaux métalliques, notamment sur l'A6 direction Paris, secteur de Chalon-sur-Saône. C'est après la sortie 26 de Chalon-sur-Saône sur la voie du milieu qu'il y aurait des obstacles kilomètre 331. Un patrouilleur va intervenir.
1: Et c'est la dernière information trafic en date. Par ailleurs, une situation qui reste plutôt stationnaire avec du monde en Ile-de-France, en région lyonnaise. Région lyonnaise où il y a aussi un poids lourd en cours de dépannage.
2: Celui-ci est sur la 46. Direction Paris, au kilomètre 6, il est au niveau d'un virage après la jonction avec la 466. Un patrouilleur est sur place derrière en protection et indique aux personnes qui passent par là qu'il ne faut pas rouler sur la voie de droite, il faut respecter le corridor de sécurité. Tant mieux, il reste deux voies pour circuler, c'est un secteur à trois voies.
1: Et la circulation qui, même si on est au moment de l'heure de pointe, reste relativement fluide à Lyon.
2: Alors avec quand même des secteurs encombrés comme le tunnel de Fourvière, c'est habituel le matin à la fin de l'autoroute A6, c'est chargé sur 3 à 4 kilomètres. Sur le dernier kilomètre, il faut 8 minutes désormais pour accéder au tunnel. Et puis ça coince sur la fin de la 42 entre le parc Mirébel-Jonage et le périphérique. On est sur 15 minutes de temps de parcours pour 5 kilomètres.
1: Et pour les conducteurs en Ile-de-France, la circulation habituelle de début de journée, mais ça reste quand même assez raisonnable côté temps de parcours.
2: Tout à fait, c'est même en train de diminuer. Sur la fin de l'autoroute A6, on est à 45 minutes. Tout à l'heure, on était à 1 heure de temps de parcours pour les 30 derniers kilomètres jusqu'au périphérique. Et puis sur l'A5A, l'accès à la Francilienne, tout à fait à la fin de l'A5A, est en train de se fluidifier.
1: Et la circulation, par ailleurs, qui s'écoule correctement, pas de grosses difficultés, si ce n'est la météo et cette chaleur parfois écrasante. Certains conducteurs ont même anticipé leur trajet pour éviter la vague de chaleur encore aujourd'hui. D'ailleurs, on reviendra sur les prévisions de Météo France dans moins d'un quart d'heure. Et tout de suite, ce sont les titres de France Info.
3: À la une, nouveau rebondissement dans l'affaire des eaux minérales Nestlé.
4: La situation sanitaire est toujours dégradée, notamment dans l'usine Perrier de Vergès dans le Gard. Près de 3 millions de bouteilles vertes détruites ou bloquées depuis le début de l'année à cause de germes de bactéries dangereuses en trop grand nombre dans l'eau. Israël annonce avoir tué le nouveau chef de la branche armée du Hamas. L'armée israélienne a mené une frappe hier à Gaza malgré le cessez-le-feu en vigueur depuis octobre. Pas de confirmation à ce stade du mouvement palestinien. Dernier jour de procès en appel dans l'affaire du financement libyen et dernier mot de la défense avec les plaidoiries des avocats de Nicolas Sarkozy. Le parquet réclame 7 ans de prison contre l'ancien chef de l'État, poursuivi notamment pour association de malfaiteurs et corruption. Saint-Étienne et Nice jouent leur avenir en Ligue 1 de football. Vendredi, ce sera la deuxième manche car hier, les deux équipes ont fait match nul, 0-0, lors du barrage aller.
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1: Et on va parler sécurité routière dans quelques instants avec le reportage qui arrive. Une récente enquête de l'association Prévention Routière révèle que 2/3 des parents attachent mal leur enfant en voiture. On en reparle juste après la musique. Celui qui sera en concert au Stade de France les 18, 20 et 21 juin prochains, les plus chanceux ont leur billet, c'est Bruno Mars dans la playlist Autoroute Info.

0: donne des idées de sorties pour ce week-end avec l'édition 2026 de Monuments en pleine forme organisée les 30 et 31 mai par le Centre des Monuments Nationaux. Activités sportives en plein cœur de prestigieux monuments, l'occasion de découvrir sous un angle inédit ces lieux d'histoire et de culture près des autoroutes que vous empruntez. 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
3: Et dans le fil actu de votre route ce matin, un obstacle est signalé via Topaz sur l'autoroute A6.
4: Sur les 6 directions Paris, dans le secteur de Chalon-sur-Saône, une fois dépassé la sortie 26 de Chalon-sur-Saône, il y a des morceaux de sangles sur les voies, sangles de poids lourd, donc du tissu, mais aussi des morceaux métalliques. Sur la voie du milieu, c'est signalé kilomètre 331 de la 6 direction Paris. Et un patrouilleur va intervenir et traverser les voies pour récupérer ces objets.
3: Retour de l'infotrafic dans 5 minutes et tout de suite, on va parler sécurité routière. 2 jeunes passagers sur 3 sont mal installés et attachés en voiture. C'est ce qui ressort d'une étude réalisée par la prévention routière. À quoi faut-il faire attention pour garantir la sécurité de ses enfants? Explication avec Paulin Caillard.
5: Selon Christophe Ramon, directeur des études et recherches de l'association Prévention Routière, la gravité d'un accident peut être diminuée en vérifiant l'installation de ses enfants.
6: La qualité de cette installation fait souvent défaut. Tant dans les accidents, on a vu que bien souvent, les enfants tués malheureusement étaient mal attachés, voire pas du tout attachés, mais aussi dans les pratiques courantes, c'est-à-dire que les parents, les grands-parents s'équipent massivement en siège auto, mais par contre commettent beaucoup d'erreurs lors de l'attache des enfants. Alors pour les tout-petits, c'est par exemple le fait de mal positionner le harnais. On voit bien souvent les épaules dégagées du harnais. Et ça, en cas d'accident, il peut avoir des conséquences extrêmement graves. Ou pour les grands, avec une ceinture qui ne passe pas sur les épaules ou qui est détendue ou vrillée, qui ne passe pas aux bons endroits sur le rehausseur. Et en général, il faut enlever les gros manteaux, les grosses doudounes qui ne permettent pas de bien ajuster la sangle ou la ceinture.
5: En moyenne, en France, un enfant meurt chaque semaine dans un accident de voiture.
3: Et l'objectif de la prévention routière est que plus aucun enfant ne soit tué sur les routes de France. La musique pour vous accompagner jusqu'au prochain rendez-vous trafic de 8h15. Je vous laisse en compagnie des Red Hot Chili Peppers.
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4: Un tapis est tombé sur l'autoroute A6. Cet obstacle est tombé sur l'A6 direction Lyon, à la hauteur de Fontainebleau, juste après la jonction avec la Nationale 37. Un patrouilleur va traverser les voies pour récupérer l'objet. Donc un tapis sur la voie de gauche tombé, kilomètre 44 de l'A6 direction Lyon.

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1: Et dans votre actualité de la route, généralement un trafic fluide, la chaleur encore une fois au rendez-vous et des interventions de patrouilleurs en ce moment sur les autoroutes APRR. Vivien Topin, on va aller du côté de la Seine-et-Marne, pas loin de Paris.
2: Il y a un grand tapis qui est tombé sur la voie de gauche de l'autoroute A6 direction Lyon au kilomètre 44. C'est après la jonction avec la Nationale 37. On est dans le secteur de Fontainebleau. Prudence donc avec cet obstacle sur lequel vous avez peut-être roulé. Il faut adapter sa vitesse, bien sûr. C'est sur la voie de gauche, donc c'est la voie où on roule le plus vite habituellement. Un patrouilleur va intervenir sur les voies.
1: Et comme on est du côté du bassin parisien, j'aimerais en profiter pour... Regardez un petit peu les temps de parcours pour les conducteurs qui sont en direction de Paris, dans l'autre sens. Comment ça se passe ?
2: Alors, la situation sur la 6 est stable. On est à 45 minutes de temps de parcours entre Corbeil-Essonne et le périphérique. Donc, sur les 30 derniers kilomètres, c'est une circulation en accordéon. Parfois, ça avance. Parfois, c'est à l'arrêt. C'est un classique à cette heure-ci. Sur l'accès à la francilienne à la fin de l'A5A, le trafic est de nouveau perturbé. Tout à l'heure, on avait une accalmie, mais là, il y a du monde et il faut pas moins de 5 minutes pour accéder désormais à la francilienne avec la 5A.
1: Sinon ailleurs, eh bien, la circulation s'écoule bien un peu partout sur les autoroutes APRR, sauf à l'approche de Lyon avec des ralentissements, Vivien.
2: Alors, on retrouve plusieurs difficultés, notamment sur la 46, il y a un poids lourd en panne direction Paris, kilomètre 6, après la jonction avec la 466. Le poids lourd est en panne dans un virage. Il y a un dépanneur sur place. Et puis, lorsque on poursuit sur cet axe, en arrivant à la jonction avec la 42, elle est un peu encombrée, la 42, à la fin, en arrivant à Lyon, avant le périphérique, sur les 10 derniers kilomètres, un bon quart d'heure de temps de parcours. La prudence s'est requise. Le tunnel de Fourvière particulièrement encombré à cette heure-ci. Je vois que le temps de parcours vient de grimper de nouveau. On s'approche de 10 minutes désormais sur le dernier kilomètre avant le tunnel de Fourvière.
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1: Et puis on parlera aussi d'importants travaux en ce moment sur l'autoroute A6 dans le secteur de Villefranche-sur-Saône, au nord de Lyon, avec la fermeture de l'autoroute les nuits de semaine. On parlera de la raison de ces travaux au cours du prochain rendez-vous de la rédaction dans moins de 5 minutes. Tout de suite, on va parler météo avec bien sûr cette chaleur écrasante depuis plusieurs jours. Et ce n'est pas fini. Les prévisions de Météo France, tout de suite, c'est avec Thibaut Courrouge.
3: Cet après-midi, le temps encore très chaud reste bien lumineux de Grand Est et l'Île-de-France à Auvergne-Rhône-Alpes en passant par la région Centre et la Bourgogne-Franche-Comté. Toutefois, quelques nuages se développent sur le massif central, sur les Vosges ainsi que sur les Alpes. Sous ces nuages, on rencontre quelques rares averses plus fréquentes sur le sud du massif central et les Hautes-Alpes où des orages peuvent se produire. Puis en soirée, les nuages se dissipent au profit d'un ciel bien dégagé. Sur le sud Aquitaine, en revanche, le soleil domine largement tout au long de l'après-midi. Côté température, la chaleur s'abat encore aujourd'hui sur le pays. Les maximales sont encore très chaudes pour la saison avec des températures de plus de 15 degrés au-dessus de la normale. Prévoyez 32 à Annecy et Besançon, 33 à Dijon, Nancy, Chambéry et Clermont-Ferrand, 34 à Paris, Lyon, Grenoble et Pau, 35 à Bourges et enfin jusqu'à 36 degrés à Bordeaux. Bonne route avec Météo France sur Autoroute Info.
1: Et la suite du voyage, c'est avec ceux qui ont réuni des dizaines de milliers de spectateurs pendant l'Arena Tour en 2025-2026. Et on les retrouve dans la playlist Autoroute Info tout de suite pour vous accompagner sur la route. C'est Indochine.

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1: Un patrouilleur vient d'arriver sur l'A6 direction Lyon à hauteur de Fontainebleau et de la jonction avec la Nationale 37. Il va traverser les voies pour récupérer un tapis tombé sur la voie de gauche. Intervention donc dangereuse. Réduisez votre vitesse sur l'A6 direction Lyon avec le patrouilleur qui traverse les voies vers le kilomètre 40.

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1: Des véhicules se sont arrêtés sur l'A31 direction Nancy, probablement un véhicule en panne et un autre qui l'accompagne à la fin d'une zone de travaux sur l'A31 direction Nancy, c'est après la sortie 10 de Neuchâtel, kilomètre 197. Un patrouilleur sur

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1: Nouvelle information trafic qui concerne les conducteurs sur l'autoroute A36, l'axe Beaune-Mulhouse. Vivien Topa, c'est un accident.
2: Un accident qui vient de tout juste d'être signalé sur l'A36 direction Mulhouse, dans le département du Doubs. C'est au niveau de la barrière de péage de Saint-Maurice, kilomètre 65. Les secours se rendent sur place.
1: Au nord de Lyon, l'autoroute A6 est au cœur d'un chantier d'envergure sur 6 km avec des fermetures nocturnes à la clé. Quels travaux sont menés exactement ? Antoine Oppart.
3: Une autoroute, avec le temps, eh bien ça s'abîme. Qui plus est, quand elle est très empruntée, comme l'A6. C'est dans le secteur de Villefranche que des travaux sont nécessaires pour refaire la chaussée qui s'est détériorée au fil des années. Ils doivent permettre de renouveler ce qu'on appelle l'enrobé. Dominique Riguier, des autoroutes APRR.
4: On est en train de reprendre donc les enrobés en pleine largeur, sur toutes les voies, donc sur la voie rapide, la voie médiane, la voie lente et la BEU.
3: Donc la voie de gauche, la voie du milieu, la voie de droite et la bande d'arrêt d'urgence.
4: Exactement. Donc on reprend par substitution, c'est-à-dire qu'on vient raboter une couche et on vient la remettre en place.
3: Et pour réduire les ressources utilisées pendant le chantier, une partie de l'ancienne enrobée est utilisée pour la fabrication du nouveau.
4: On va mettre des agrégats d'enrobée dans la nouvelle couche. On recycle 30% de l'ancienne enrobée dans le nouveau.
3: Les autoroutes APRR profitent de la fermeture nocturne de l'A6 pour entreprendre d'autres travaux.
4: On va en profiter pour faire donc les travaux sur les ponts, faire plein de choses en même temps pour essayer de maximiser le temps.
3: Cela nécessite la mobilisation de plusieurs entreprises.
4: On a un groupement donc de 3 entreprises
3: et celle de nombreux ouvriers.
4: On est à peu près de nuit 120 personnes.
1: Et ces travaux entraînent la fermeture de l'A6 en direction de Paris toutes les nuits du lundi soir au vendredi matin jusqu'au 12 juin entre les sorties 31.2 et 31.1. C'est au niveau de Villefranche-sur-Saône. Allez, la météo nous fait bien penser à l'été hein, depuis quelques jours. Et bien justement, on va vous passer le tube de l'été 2010, c'est Don Omar et Lucenzo.

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1: Un accident s'est produit sur la 36 direction Mulhouse. Un poids lourd a heurté à l'une des séparations entre les voies de péage du péage de Saint-Maurice. Il y a quelques débris sur les voies qui sont en train d'être ramassés. Le poids lourd, lui, est passé après le péage et est stationné vers le parking. Restez prudents si vous êtes dans ce

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1: Sur l'autoroute A19 en direction de l'A6 vers le kilomètre 7, après la sortie numéro 1 de Sens, il y a un bouchon mobile. C'est un bouchon qui est organisé de manière volontaire pour faciliter une intervention au niveau d'une zone de travaux. Ça ne va pas durer très longtemps, mais si vous êtes dans ce bouchon, ne vous inquiétez pas. C'est un bouchon qui est créé de façon à faciliter ces travaux. Bon, donc bouchon mobile sur la 19, direction A6 Orléans, entre la sortie 1 et la sortie 2.

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1: Et nous partageons votre route ce matin avec vous. C'est avec Vivien Topin pour l'actualité trafic. On va tout de suite faire un détour dans le département de l'Yonne avec un bouchon qui est volontairement provoqué sur l'autoroute A19.
2: Et c'est en effet provoqué volontairement en raison de travaux. Lorsqu'il y a des travaux, des fois pour faciliter l'intervention et la sécuriser, eh bien un bouchon mobile est organisé. Les forces de l'ordre sont sur place et ralentissent la circulation. C'est le cas actuellement sur l'A19 en direction de l'A6 Orléans. Dans le secteur de Sens, c'est entre la sortie 1 de Sens et la sortie 2 de Paron-Saint-Valérien. Ça ne devrait pas durer longtemps, mais sachez qu'il y a donc un bouchon mobile dans ce secteur.
1: Et puis, on va parler encore de travaux. Et cette fois, on va aller en Lorraine avec un ou des véhicules malheureusement tombés en panne au niveau de chantier.
2: Alors, il semblerait qu'un véhicule soit tombé en panne et un deuxième qui l'accompagnait s'est arrêté à la fin d'une zone de travaux, un basculement de chaussée. Et là, sur l'A31 direction Nancy, après la sortie 10 Neuchâteau, les véhicules ont été signalés au kilomètre 197. Un patrouilleur est en route.
1: Un accident, mais pas de grosses conséquences pour la circulation, s'est produit sur l'autoroute A36 dans le département du Doubs, c'est en Franche-Comté.
2: A36 direction Mulhouse, kilomètre 65, à la barrière de péage de Saint-Maurice, un poids lourd a heurté la séparation entre les voies de péage. Il a réussi à se stationner sur le parking après, ne gêne plus la circulation et il y a quelques réparations en cours, donc intervention d'un patrouilleur sur les voies, mais vous pouvez emprunter, il y a pas mal de voies de péage. Les personnes qui sont dans le secteur n'ont pas de difficulté à passer par là.
1: Et la circulation du côté de la région lyonnaise, avant d'en parler, eh bien, on va faire un détour sur l'autoroute A46 près de Lyon avec toujours un poids lourd en dépannage.
2: Dépannage qui se poursuit sur la bande d'arrêt d'urgence de l'A46 dans le Rhône, direction Paris, kilomètre 6. C'est après la jonction avec l'A466. Un dépanneur, un patrouilleur sont sur place. Comme il y a pas moins de 3 voies pour circuler à côté, il faut respecter le corridor de sécurité et laisser la voie de droite libre.
1: Juste en sortie des autoroutes APRR, beaucoup de monde et un bouchon avant de passer le tunnel de Fourvière.
2: Alors sur cet axe-là, à la fin de la 6, lorsqu'elle devient la métropolitaine, la M6, eh bien 4 km de bouchon avant le tunnel de Fourvière. Et pour traverser le dernier kilomètre, il faut compter 7 minutes de temps de parcours. Donc en effet, c'est chargé.
1: Et pour les conducteurs à l'autre extrémité de l'autoroute A6 qui rejoignent Paris, du côté du bassin parisien, bouchon d'heure de pointe encore.
2: Tout à fait, mais en voie d'amélioration, puisqu'on se retrouve avec un temps de parcours de 40 minutes entre Corbeil-Essonne et le périphérique.
1: Et ça sent bien l'amélioration à la fin de l'heure de pointe. Sans tarder, on va retrouver les titres de France Info.
3: Et à la une, Sarah Verse, la France qui suffoque.
4: 13 départements désormais en vigilance orange. Canicule aujourd'hui au lendemain de la journée la plus chaude connue dans le pays pour un mois de mai. L'épisode de forte chaleur va durer. Pour en parler, Jean-Marc Jancovici et le climatologue au CNRS Christophe Cassou, invité du 8h30 France Info dans quelques minutes. À Rennes, après la mort d'un enfant de 11 ans, serviette serrée autour du cou, les deux adolescents mis en cause, disent s'être vengés pour du matériel de pêche d'une valeur de quelques dizaines d'euros. Les suspects doivent être présentés à un juge ce matin. C'est à partir d'aujourd'hui qu'ouvre la plateforme du gouvernement pour les gros rouleurs. 100 euros en un seul versement. Une aide pour contrer la flambée des prix des carburants dus à la guerre au Moyen-Orient. 3 millions de Français concernés. En basket, Victor Wembanyama voit la grande victoire s'éloigner. Les Spurs de San Antonio battus cette nuit par le Thunder d'Oklahoma City qui mène 3-2 en finale de conférence Ouest de NBA.
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1: Et votre route continue avec un extrait de la bande originale du film d'animation Zootopie 2, ce titre de Shakira. Come on,

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1: Un véhicule est arrêté et pourrait gêner la circulation sur l'A42 direction Genève, juste après la barrière de péage de Bénaud, au kilomètre 9, presque 8. Prudence si vous êtes dans ce secteur, un patrouilleur est

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1: Et on va revenir tout de suite sur la dernière information trafic en date qui concerne les conducteurs qui ne sont pas très loin de Lyon sur l'autoroute A42, Vivien Topa.
2: Sur la 42 en direction de Genève, donc plutôt en quittant Lyon, vers le kilomètre 9, presque 10, après la barrière de péage de Bénaud, il y a un poids lourd qui est arrêté et qui peut gêner un peu la circulation sur la voie de droite, donc il faut le contourner avec prudence. Secteur avec trois voies, donc on peut se mettre sur la voie de gauche pour respecter le corridor de sécurité.
1: Le marché des voitures d'occasion n'a jamais été aussi florissant et forcément les arnaqueurs sont légion. Xavier Ferrand vous propose quelques conseils pour limiter les risques d'arnaque.
3: Pour commencer, il faut toujours avoir en tête que l'affaire du siècle est quand même souvent une affaire d'arnaque. Ensuite, le premier réflexe lorsque vous avez trouvé la perle rare, c'est de demander à votre interlocuteur le rapport Istovec. Seul le propriétaire du véhicule en question peut en faire la demande via istovec.gouv.fr. Ce rapport officiel, gratuit, propose l'historique du véhicule, comme les contrôles techniques, le certificat de non-gage ou encore les amendes en attente de paiement. Si le vendeur refuse de vous le fournir, passez à autre chose. Cela vaut aussi d'ailleurs pour les services d'authentification utilisés sur les sites d'annonce si le vendeur ne l'a pas activé. Et vous n'oublierez pas de bien vérifier le carnet d'entretien et les factures qui vont avec. Cela vous permettra aussi de vérifier si le kilométrage affiché sur le compteur est cohérent.
1: Et bien évidemment, il est important de pouvoir essayer le véhicule avant de finaliser l'achat en se faisant accompagner, si nécessaire, d'une personne compétente capable de déceler d'éventuels problèmes. La musique pour vous accompagner sur les prochains kilomètres. C'est un duo, Phil Collins et Philippe Bailey, le chanteur du groupe Earth, Wind & Fire, en duo dans ce titre, Easy Lover.

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1: Et dans vos conditions de circulation, en général, un trafic fluide, mais plusieurs interventions du côté de la région lyonnaise, Vivien Topa.
2: Dans l'Ain, sur la 42 direction Genève, kilomètre 9 après la barrière de péage de Bénaud, il y a un poids lourd qui est arrêté, peut-être même un poids lourd qui n'est pas en panne mais qui fait tout simplement sa pause sur le bord de l'autoroute. Le problème, c'est qu'il est mal garé, il est sur la voie de droite. Donc en passant à côté, il va falloir être prudent et se déporter sur la voie de gauche pour respecter le corridor de sécurité. Un patrouilleur se rend à sa rencontre.
1: Et puis, il y a un autre camion en dépannage, celui-là. Et c'est bien sûr qu'il est en panne, c'est sur l'autoroute A46.
2: A46, direction Paris, kilomètre 6, juste après la jonction avec l'A466. Il est dans un virage, c'est là la difficulté, mais comme il y a trois voies de circulation, il est très facile de conserver la voie de droite libre.
1: Des bouchons en région lyonnaise qui sont encore d'actualité. On arrive à la fin de l'heure de pointe, mais ça ralentit encore.
2: Alors, la difficulté principale, c'est à la fin de l'autoroute A6, en direction de Lyon, puisque l'entrée du tunnel de Fourvière est bien encombrée, hein, sur 3 à 4 kilomètres. Il faut un quart d'heure de plus que d'habitude pour traverser cette difficulté. Autre difficulté à Lyon, c'est la fin de l'A42, encore un peu encombrée, entre le parc Miribel, Jonage et le périphérique. Il faut 10 minutes sur 5 kilomètres.
1: Et j'en profite pour rappeler que sur le bassin lyonnais, ainsi que sur le Nord-Isère, il y a un épisode de pollution à l'ozone. Et en raison de ce pic de pollution, il est obligatoire sur les grands axes de baisser la vitesse de 20 km/h. C'est rappelé régulièrement avec les panneaux lumineux. On va parler dans quelques instants de la circulation en Île-de-France, qui reste encore très soutenue. Mais avant cela, on va faire un détour sur l'autoroute A19 dans le département de l'Yonne. Il y a un bouchon et celui-ci est provoqué par les services APRR.
2: C'est un bouchon qui avance. On appelle ça un bouchon mobile, occasionné en fait pour une intervention au niveau d'une zone de travaux. Donc sur l'A19 en direction de l'A6 et d'Orléans, entre la sortie 1 de Sens et la sortie 2 Paron-Saint-Valérien, il y a un bouchon. Les forces de l'ordre sont sur place, patrouilleurs aussi, respectent bien leur signalisation. Ça ne devrait pas durer très longtemps.
1: Et on va parler enfin de temps de parcours en Île-de-France avec des bouchons à prévoir, notamment tout au bout de l'A5A.
2: C'est l'axe qui est le plus chargé à l'heure actuelle. Lorsque vous êtes à la fin de l'A5A et que vous voulez accéder à la francilienne, il faut compter 8 minutes de plus que d'habitude pour pouvoir y accéder. Après le carré Sénart, la circulation est bien chargée. Ça s'est calmé par contre du côté de l'A6, entre Corbeil-Essonnes et le périphérique sur la fin de l'A6, direction Paris. 36 minutes de temps de parcours.
1: Des travaux à prévoir pour les conducteurs qui seront ce soir, cette nuit, dans le Rhône. En quittant la région lyonnaise, la 6 fermera en direction Paris, au niveau de Villefranche-sur-Saône, entre les sorties 31.2 et 31.1. Des travaux de réfection de chaussée toutes les nuits de semaine, avec une déviation qui rajoute 5 minutes au temps de parcours initial via la départementale 306.
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1: Et ça n'a échappé à personne depuis plusieurs jours. Et la canicule au rendez-vous. 13 départements de la façade ouest de la France en alerte de vigilance orange à cause de la canicule. Mais généralement, il fait très chaud partout en France. Actuellement, autour de 30 degrés dans la matinée, 35 degrés prévus cet après-midi en général. Les prévisions dans le détail pour la journée. Thibaut Corrouge de Météo France.
3: Cet après-midi, le temps encore très chaud reste bien lumineux de Grand Est et l'Île-de-France à Auvergne-Rhône-Alpes en passant par la région centre et la Bourgogne-Franche-Comté. Toutefois, quelques nuages se développent sur le massif central, sur les Vosges ainsi que sur les Alpes. Sous ces nuages, on rencontre quelques rares averses plus fréquentes sur le sud du massif central et les Hautes-Alpes où des orages peuvent se produire. Puis en soirée, les nuages se dissipent au profit d'un ciel bien dégagé. Sur le sud Aquitaine, en revanche, le soleil domine largement tout au long de l'après-midi. Côté température, la chaleur s'abat encore aujourd'hui sur le pays. Les maximales sont encore très chaudes pour la saison avec des températures de plus de 15 degrés au-dessus de la normale. Prévoyez 32 à Annecy et Besançon, 33 à Dijon, Nancy, Chambéry et Clermont-Ferrand, 34 à Paris, Lyon, Grenoble et Pau, 35 à Bourges et enfin jusqu'à 36 degrés à Bordeaux. Bonne route avec Météo France sur Autoroute Info.
1: Et la route continue avec la musique pour vous accompagner tout de suite. Alex Warren.

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7: Le retour de l'actualité trafic, c'est tout de suite avec une nouvelle information trafic, Vivien Topa, qui concerne les conducteurs sur la 406.
8: Tout à fait, sur la 406 en direction de Moulins, c'est dans le département de l'Ain. Un véhicule serait arrêté au kilomètre 3 et pourrait gêner la circulation au niveau de la sortie numéro 1 de Pont de Velle.
7: L'actualité trafic de retour sur Autoroute Info dans 5 minutes. Elton John, d'ici là, pour vous accompagner, tout de suite un titre de Cornel.

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1: Bon début de matinée, il est 9h.
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1: Et nous sommes le mercredi 27 mai. On va aller dans le département de l'Ain pour commencer ce point trafic puisqu'il y a deux événements qui peuvent perturber un petit peu vos conditions de circulation. Sur la 406 direction Moulins, tout d'abord, on a un véhicule en panne kilomètre 3. C'est dans la bretelle de sortie numéro 1 de Pont-de-Velle-Châtillon sur Chalaronne. Le véhicule est un peu mal garé, c'est une voiture, elle est sur la voie de droite, soyez très prudents. Sur la 42 direction Genève, il y a un véhicule, un poids lourd cette fois-ci, tombé en panne, direction Genève. On est après la barrière de péage de Bénaud. Le véhicule est arrêté sur la voie de droite au kilomètre 9, presque au kilomètre 10. Dans les Vosges, deux voitures sont arrêtées sur l'A31 direction Nancy au niveau d'une zone de travaux à la fin d'un basculement de chaussée, kilomètre 197. C'est après la sortie numéro 10 de Neuchâteau. Sur le reste du réseau autoroutier où vous nous écoutez, ça se passe plutôt bien. Circulation assez fluide, mais si vous passez par Lyon ou par Paris, la circulation reste encore un peu chargée avec l'heure de pointe. Et du côté de Lyon, c'est l'entrée du tunnel de Fourvière qui est bien perturbée à la fin de l'autoroute A6 direction Lyon. Il y a 2 km de bouchons qui subsistent avant l'entrée du tunnel. Du côté de Paris, c'est l'autoroute A5A qui est encombrée après le carré Sénart sur l'A5A en direction de Paris. L'accès à la francilienne est perturbé puisque c'est 7 minutes le temps de parcours sur le dernier petit kilomètre avant d'accéder à la francilienne. Donc trafic chargé à ce niveau-là sur l'A6. En revanche, direction Paris, sur les 30 derniers kilomètres, on retombe à un temps de parcours de 35 minutes. Donc ça s'améliore. C'est encore un peu dense du côté de Rungis, mais ça s'améliore très nettement sur la fin de l'A6 en direction de Paris. Et on fait un point sur l'actualité du jour tout de suite avec la rédaction de France Info.
2: Israël annonce avoir tué ce matin le nouveau chef de la branche armée du Hamas. L'armée israélienne a mené une frappe hier à Gaza. Malgré le cessez-le-feu en vigueur depuis octobre, pas de confirmation à ce stade du mouvement palestinien. Un homme tué par balle hier à Nantes, un autre à Grenoble et 3 blessés lors d'une fusillade hier à 22h dans un quartier populaire. C'est l'une des annonces majeures d'Emmanuel Macron hier alors qu'il recevait les entreprises pour électrifier la France. Le constructeur Stellantis va investir 1 milliard d'euros afin de produire des véhicules électriques et relancer son usine à Mulhouse. Il fait chaud partout en France, 13 départements de l'Ouest en vigilance orange canicule aujourd'hui, au lendemain de la journée la plus chaude connue dans le pays pour un mois de mai. Sur les routes franciliennes, la préfecture abaisse de 20 km/h la vitesse maximale autorisée. Et sous cette chaleur écrasante, 3 Français sur les courts de Roland-Garros, début du deuxième tour du tournoi de tennis. Valentin Royer va défier le numéro 4 mondial Novak Djokovic. Il y aura même un duel français, Hugo Humbert, face à Quentin Alice.
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1: Et on voyage avec Angèle et le groupe Justice, What You Want sur Autoroute Info.

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2: Une voiture est tombée en panne sur l'A406 dans le secteur de Mâcon, A406 direction Moulins. Véhicule en panne au kilomètre 3 dans la sortie numéro 1 de Pont-de-Vel-Châtillon sur Chalaronne. Le véhicule est sur la voie de droite, donc soyez très prudents. La musique revient sur Autoroute Info avec un titre rock gothique qui cache une histoire vraie. Émilie, la chanteuse du groupe Evanescence, a écrit le titre Bring Me To Life pour quelqu'un qu'elle avait rencontré un soir, qui l'a regardé dans les yeux et lui a dit « Es-tu heureuse ?» Des mots qui ont déclenché toute une histoire puisqu'il est devenu son mari. Evanescence est tout de suite sur Autoroute Info avec « Bring Me to Life ». ».

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1: En Saône-et-Loire, sur la 6, en direction de Paris, au kilomètre 332, des obstacles sont signalés sur les voies. Des branches seraient tombées sur la voie de droite, notamment. Donc, soyez prudents, adaptez votre vitesse. Un patrouilleur va intervenir sur les voies pour récupérer cet objet. Sur la 6, direction Paris, kilomètre 332, on est après Chalon-sur-Saône, sortie 20.

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1: Un accident s'est produit sur l'A31 direction Beaune, Lyon. On est dans le département des Vosges, au niveau de la sortie 9 de Vittel. Un poids lourd est accidenté dans cette bretelle de sortie. Un patrouilleur est sur place. Regardez bien sa signalisation.

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1: Il est 9h passé de 15 minutes sur la 31 direction Beaune dans les Vosges. Un accident s'est produit au kilomètre 176. C'est un poids lourd qui est accidenté dans la sortie numéro 9 de Vittel. Un agent est sur place en protection. Regardez bien la signalisation sur son fourgon. Toujours dans les Vosges, sur la 31 direction Nancy, kilomètre 197, des véhicules sont arrêtés, probablement en panne, au niveau d'une zone de travaux à la fin d'un basculement de chaussée situé après la sortie 10 de Neufchâteau. Sur la 6 en Saône-et-Loire, des obstacles, des branches sont tombées sur la voie de droite à 6 direction Paris. On est après la sortie 26 de Chalon-sur-Saône. Un patrouilleur va intervenir pour récupérer ses débris, ses branches tombées sur les voies au kilomètre 332. Sur la 406 dans l'Ain, en direction de Moulins, il y a un véhicule, une voiture tombée en panne dans la bretelle de sortie numéro 1 de Pont-de-Vel-Châtillon-sur-Chalaronne. Véhicule un peu mal garé sur la voie de droite. On reste dans l'Ain avec la 42 direction Genève. Un poids lourd est en panne après la barrière de péage de Bénaud. Celui-ci est arrêté kilomètre 9, presque kilomètre 10 sur la voie de droite. Et puis sur l'autoroute A19 dans l'Yonne, il y a un bouchon mobile en raison d'une zone de travaux et le trafic est volontairement ralenti pour permettre des modifications dans cette zone de chantier. Vous êtes sur la 19 direction la 5 dans le secteur de Courtenay, bien entre la jonction avec la 6 et la sortie 2 de Saint-Valérien. Il y a un bouchon qui est organisé, bouchon mobile donc qui avance progressivement. Soyez patients, ça ne devrait pas durer très longtemps.
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1: La circulation s'améliore du côté de Lyon, même s'il y a encore un bouchon à l'entrée du tunnel de Fourvière. Il ne subsiste plus que 1 km, même un petit peu moins d'un kilomètre de difficulté à la fin de l'autoroute A6. Et puis si on se penche sur la situation parisienne, ça s'améliore au niveau de l'accès à la Francilienne au bout de la 5A. La météo aujourd'hui, des températures toujours aussi élevées. Je regarde le thermomètre, il indique 24 degrés à Mulhouse à l'heure actuelle sous abri, donc en plein soleil. Vous comptez plutôt de l'ordre de 2-3 degrés supplémentaires. Il fait 23 à Paris, 23 à Dijon. Et les prévisions pour la suite, c'est tout de suite avec Thibaut Corrouge de Météo France.
2: Cet après-midi, le temps encore très chaud reste bien lumineux de Grand Est et l'Île-de-France à Auvergne-Rhône-Alpes en passant par la région centre et la Bourgogne-Franche-Comté. Toutefois, quelques nuages se développent sur le massif central, sur les Vosges ainsi que sur les Alpes. Sous ces nuages, on rencontre quelques rares averses plus fréquentes sur le sud du massif central et les Hautes-Alpes où des orages peuvent se produire. Puis en soirée, les nuages se dissipent au profit d'un ciel bien dégagé. Sur le sud Aquitaine, en revanche, le soleil domine largement tout au long de l'après-midi. Côté température, la chaleur s'abat encore aujourd'hui sur le pays. Les maximales sont encore très chaudes pour la saison avec des températures de plus de 15 degrés au-dessus de la normale. Prévoyez 32 à Annecy et Besançon, 33 à Dijon, Nancy, Chambéry et Clermont-Ferrand, 34 à Paris, Lyon, Grenoble et Pau, 35 à Bourges et enfin jusqu'à 36 degrés à Bordeaux. Bonne route avec Météo France sur Autoroute Info.
1: Dans quelques instants, nous irons dans le Doubs, le long de l'autoroute A36, dans le district de Besançon précisément, pour découvrir un fourgon de patrouilleurs autoroutiers. Ce sera juste après DC's et Théodora. Voici le duo pour Mélodrama sur Autoroute Info.

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3: 9h passées de 22 minutes, il y a des obstacles signalés sur les voies de l'autoroute A6 en Saône-et-Loire. A6 direction Paris, kilomètre 332. Des branches seraient tombées sur la voie de droite après la sortie 26 de Chalon-sur-Saône. Un patrouilleur va intervenir sur place. Et puis dans les Vosges, un accident s'était produit au niveau de la sortie 9 de Vittel sur l'A31. Il s'agit de deux poids lourds accidentés qui sont sortis de l'autoroute et ne gênent plus donc la sortie, la circulation au niveau de la sortie de Vittel. On part maintenant dans les coulisses de l'autoroute. Sarah Gasby s'est intéressée à ce qui se cache à l'intérieur du fourgon d'un patrouilleur.
4: Et c'est au district de Besançon, près de l'A36, tôt le matin, juste avant sa patrouille, que j'ai rencontré Franck Jeanneret, patrouilleur depuis 26 ans. Donc là, on est devant un camion de patrouille. Est-ce que vous pouvez me le présenter ? Comment il est organisé ?
5: Alors, il est organisé avec un poste de conduite. On va retrouver tout ce qui est point kilométrique sur le tracé, avec les zones où on peut travailler en toute sécurité. On a une radio qui est utilisée en relation avec le PC.
4: Oui, c'est comme ça que vous recevez des alertes sur ce qu'il peut y avoir sur l'autoroute.
5: C'est exactement ça, oui.
4: Et vous gérez aussi d'ici le panneau lumineux qui est présent sur le camion.
5: Oui, on peut travailler donc directement avec la console qu'on voit sur le tableau de bord, ici, là-bas. Sur cette console, en fait, on va retrouver divers messages. Il y a travaux, véhicules à contresens, objets. Enfin bon, on a plusieurs messages type facilement compréhensibles de tous les usagers.
4: Donc là, on va passer à l'arrière.
5: Ouais.
4: Donc là, c'est un peu en fait ce camion, votre caisse à outils géante. Il y a tout ce qu'il faut pour intervenir sur l'autoroute.
5: C'est une grosse caisse à outils, oui. Ouais, on va retrouver donc un chariot de cône pour tout ce qui est balisage. On en a une quarantaine dans le véhicule.
4: Tout est bien rangé, organisé. Il y a plein d'outils différents pour intervenir en fonction des différentes situations.
5: Ouais, donc on va retrouver de l'absorbant, on va trouver une bouée pour tout ce qui est rétention de fluide, deux, trois bouteilles de produits pour pouvoir nettoyer, gratter.
4: Ouais, un balai, une pelle.
5: Balai, souffleuse, pelle, une petite caisse à outils, éventuellement s'il y a un client qui a un souci pour pouvoir lui prêter du matériel.
4: Le camion, il est organisé toujours de la même manière ?
5: Tous les véhicules sont identiques. Après, à nous, à l'intérieur, de mettre un petit peu le matériel dont sert le plus et adapté par rapport au rangement, quoi. C'est un véhicule en moyenne qui fait à peu de choses près entre 800 et 1000 km par jour.
4: Des patrouilleurs qui interviennent pour votre sécurité 24 heures sur 24 et 7 jours sur 7.

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1: 9h passées de 31 minutes, il y a une circulation perturbée en raison d'une zone de travaux. Il y a un bouchon mobile qui est organisé sur l'A19 en direction de l'A5 entre les kilomètres 30 et 14. La circulation est donc ralentie volontairement puisqu'il y a une zone de travaux où il faut intervenir entre la jonction avec la 6 et la sortie 2 Saint-Valérien. Soyez prudents bien sûr si vous êtes dans ce secteur, mais c'est juste de la patience puisque normalement ça devrait se fluidifier assez rapidement. C'est fait vraiment pour sécuriser la zone de travaux. Dans les Vosges, des véhicules sont arrêtés. L'un d'entre eux est en panne à la fin d'un basculement de chaussée de l'A31 direction Nancy, après la sortie numéro 10 de Neuchâteau. Ça se passe au kilomètre 197. Du côté des grandes villes, eh bien à Paris, la situation est en train de s'améliorer très nettement. C'est doucement la fin de l'heure de pointe, avec un trafic redevenu fluide sur la fin de la 5A pour accéder à la francilienne. Et puis sur l'A6, les 30 derniers kilomètres de l'A6 se parcourent en 26 minutes de Corbeil-Essonne jusqu'au périphérique parisien. À Lyon, à l'opposé, sur l'A6, il y a l'entrée du tunnel de Fourvière où ça coince encore un peu, sur un peu moins d'un kilomètre désormais à l'entrée du tunnel au bout de l'A6. Il faut compter un temps de parcours de 5 minutes pour traverser ce bouchon. On va à la Maison de la Radio à Paris faire un point sur l'actualité avec France Info.
2: La France suffoque, 13 départements de l'Ouest désormais en vigilance orange canicule. L'épisode de forte chaleur se poursuit et s'étend progressivement vers le sud du pays. Des pics à 37, 39 degrés attendus localement en Gironde, Poitou-Charentes ou encore Vallée du Rhône. Les cessez-le-feu en Iran et au Liban menacés, l'Iran accuse les États-Unis d'avoir violé la trêve et menace de riposter aux dernières frappes américaines, tandis qu'au Liban, Israël poursuit ses attaques dans le sud quasi quotidienne, 31 morts hier. Dernier jour de procès en appel dans l'affaire du financement libyen et dernier mot de la défense avec les plaidoiries aujourd'hui des avocats de Nicolas Sarkozy. Le parquet réclame 7 ans de prison contre l'ancien chef de l'État poursuivi notamment pour association de malfaiteurs et corruption. Nouveau rebondissement dans l'affaire des eaux minérales Nestlé. La situation sanitaire est toujours dégradée, notamment dans l'usine Perrier du Gard. Près de 3 millions de bouteilles vertes ont été détruites ou bloquées depuis le début de l'année à cause de contamination de germes de bactéries retrouvées dans l'eau.
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1: Et pour le dernier week-end du mois de mai, le Centre des Monuments Nationaux organise l'opération Monuments en pleine forme. Plus de 30 sites vont participer et proposer des activités sportives et de bien-être. Cet après-midi, on vous dévoile le programme avec une émission spéciale entre 14h et 16h sur Autoroute Info. Pour l'heure, c'est Louane avec Chien.

forte chaleur attendue une nouvelle fois aujourd'hui. Il va falloir être prudent dans vos véhicules si vous voyagez avec des personnes sensibles, des personnes âgées, des enfants. Eh bien, il ne faut jamais les laisser seuls à bord du véhicule lorsque vous vous arrêtez sur les aires de repos. Même chose pour les animaux. On vous en conjure, soyez très prudent. Laissez la fenêtre à moitié ouverte, ça ne suffit pas avec les températures que l'on a ces jours-ci. Il faut être prudent. Profitez des aires de repos et des aires de service. Il y a des secteurs ombragés et climatisés. Retour de la musique sur Autoroute Info, Nirvana, comme As You Are et Lady Is Love tout de suite.

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1: 9h45, ça se passe plutôt bien actuellement. La circulation est dans l'ensemble fluide. La météo, c'est un temps sec, mais des températures caniculaires. Et du côté des Vosges, il y a des véhicules qui sont arrêtés. L'un d'entre eux est tombé en panne au niveau d'une zone de travaux. Ça se passe sur l'A31 direction Nancy, kilomètre 197. Après la sortie 10 de Neuchâteau, il y a un basculement de chaussée. Si vous voyez des véhicules arrêtés à la fin de ce basculement, eh bien, soyez prudents. Ce sont des véhicules en panne. Sinon, ça se passe globalement bien. Je regarde le temps de parcours à l'arrivée à Lyon avec l'autoroute A6. Eh bien, au niveau du tunnel de Fourvière, il reste entre 500 mètres et 1 km de bouchon pour accéder au niveau du tunnel. Il faut encore 5 minutes de plus que d'habitude pour traverser cette perturbation. Il va y avoir des travaux justement au niveau du tunnel de Fourvière une nouvelle fois ce week-end. Il sera fermé dans les deux sens entre vendredi et lundi, et ça de jour comme de nuit. Donc vous avez une autre conséquence d'ailleurs, c'est que la 7 sera fermée entre Pierre-Bénite et Saint-Fons, c'est au sud de la ville. Le mieux est donc de contourner largement la ville et vous avez l'option de passer par l'est de Lyon avec la 46, la Rocade S, la Nationale 346 ou bien par le périphérique. Des travaux qui se terminent, mais qui ont eu lieu tous les week-ends et tous les ponts surtout que l'on a eu durant le mois de mai.
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1: Dans quelques minutes, nous partirons du côté de Chalon-sur-Saône à la découverte du musée Vivant Denon, escapade à quelques kilomètres de l'autoroute A6, à suivre juste après Charlotte Cardin, tant pis pour elle, sur Autoroute Info.

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0: Le musée vivant de Nom de Chalon-sur-Saône a ouvert ses portes à Emma Logerette, découverte de ce lieu chargé d'histoire.
1: Avant de commencer la visite, petit point histoire avec Audrey Lebeau, chargée de communication du musée.
2: Vivant de Nom était un graveur, dessinateur, diplomate, écrivain. Il est multicasquette. Il est originaire de Chalon-sur-Saône, surtout connu pour avoir été le premier directeur du musée du Louvre à la demande de Napoléon.
1: C'est quoi l'histoire de ce musée? Comment il est apparu?
2: Alors le musée, à l'origine, était une des premières écoles de dessin de France, créée en 1821. Comme toutes les écoles de dessin, elle avait des collections de sculptures, de peinture. Et en 1866, Jules Chevrier, qui était élu à la mairie de Chalon-sur-Saône, a décidé de transformer les collections de l'école de dessin en un musée.
1: Aujourd'hui, qu'est-ce qu'on retrouve dans ce musée?
2: Alors aujourd'hui, le musée de Nom est un musée qui conserve des collections beaux-arts, ethnologie et archéologie. Il couvre les champs de l'histoire de la préhistoire jusqu'au Moyen-Âge sur les collections archéologiques. Tout le rez-de-chaussée est consacré aux collections archéologiques. Donc on a deux salles consacrées aux trouvailles préhistoriques. On a une salle consacrée aux collections gallo-romaines, donc notamment trouvées à Chalon, quand Chalon était une ville gallo-romaine. Et une grande salle consacrée aux trouvailles faites dans la Saône, qui là couvre le champ de l'âge du bronze jusqu'au Moyen-Âge. L'étage du musée est consacré aux expositions temporaires, ainsi qu'aux collections beaux-arts, avec des collections de peinture, de sculpture. On a également une salle consacrée au bois gravé, donc les éléments d'imprimerie qui permettaient d'imprimer des images, et une salle consacrée à la personne de Vivant de Nom, et avec beaucoup de gravures et de dessins de sa main et un peu d'histoire sur qui il était.
1: Voilà, maintenant vous avez les bases, et pour en savoir plus sur la personne de Vivant de Nom et sur l'histoire de la ville de Chalon-sur-Saône, rendez-vous au musée.

Direction de Paris, des bris de pneus sont signalés au niveau de la sortie numéro 9 de Villabé, au niveau surtout de l'entrée de l'aire de service qui se situe à ce niveau-là vers le kilomètre 30. Adaptez votre vitesse, un patrouilleur va intervenir sur les

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1: Bonjour à tous, merci de nous avoir choisis. On vous accompagne 24h sur 24, 7 jours sur 7. Merci pour votre confiance. On va aller tout de suite dans le département de l'Ain où on m'informe de la présence d'un poids lourd en panne et qui pourrait gêner la circulation sur la 42 en direction de Genève. Ce véhicule est tombé en panne, le poids lourd, dans la bretelle de sortie de l'aire de Chazé-sur-Ain qui est située après la sortie 7 de Pérouges-Meximieux. Adaptez votre allure si vous passez par là. Autre information, ça vient de tomber, c'est sur le, toujours dans le département de l'Ain, mais cette fois-ci sur l'A40, direction Paris-Mâcon, au kilomètre 115, c'est-à-dire au niveau de la sortie 9 de Nantua-Nérolles. Un véhicule est arrêté et pourrait gêner la circulation. Des débris de pneus ont été signalés sur la 6 en direction de Paris, dans l'Essonne, kilomètre 29, dans la bretelle d'entrée de l'aire de Villabé. C'est au niveau de la sortie du même nom, il y aurait donc des débris de pneus. Un patrouilleur va traverser les voies pour les récupérer. Et puis dans les Vosges, sur l'A31, deux véhicules sont arrêtés. L'un d'entre eux est en panne à la fin d'une zone de travaux, un basculement de chaussée. Sur l'A31, direction Nancy, c'est après la sortie numéro 10 de Neuchâteau. La canicule se poursuit avec des températures encore très élevé aujourd'hui. Conséquence, la pollution. Et là, sur ce front-là, c'est pas terrible. Et du côté de Lyon, eh bien, la vitesse est abaissée de 20 km/h sur l'ensemble des axes. Attention, vitesse de 20 km/h abaissée dans un secteur à 130. On passe donc à 110. Et il y a des contrôles radar. Enfin, un point sur l'actualité tout de suite avec France Info.
2: Pérouloga, Israël dit avoir tué le nouveau chef de la branche armée du Hamas.
3: Mohamed Odeh a été visé hier par une frappe dans la bande de Gaza. Israël poursuit aussi son offensive contre le Hezbollah au Liban. Ces frappes ont fait 31 morts hier dans le pays, dont au moins 4 enfants et 3 femmes. À Nantes, un troisième mort en un mois dans une fusillade liée au trafic de drogue. Un jeune homme d'une vingtaine d'années a été abattu hier soir dans le quartier Alvec. Deux suspects sont en fuite. Autre règlement de compte hier soir à Grenoble, une fusillade a fait un mort et 3 blessés près d'un point de deal. 13 départements en vigilance orange canicule ce mercredi, de la Gironde à la Manche, en passant par le Finistère. Les températures vont atteindre jusqu'à 38 degrés localement et la chaleur devrait encore s'amplifier dans les prochains jours avec des pics prévus à 39 degrés demain. Et puis le tennis à Roland-Garros, début du deuxième tour aujourd'hui. 3 Français sont sur les courts. Hugo Humbert et Quentin Alice seront face à face. Valentin Royer affrontera Novak Djokovic, le numéro 4 mondial.
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1: Et l'information que l'on vient de me communiquer dans le Loiret, sur la 77, un poids lourd est tombé en panne, direction Nevers, au niveau de la bretelle d'entrée numéro 20, celle de Briard, Châtillon-sur-Loire, kilomètre 67, soyez prudents.

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2: Sur la 77 en direction de Nevers, dans le département du Loiret, un poids lourd est en panne dans la bretelle d'entrée 20 Briard-Châtillon-sur-Loire. Donc si vous entrez ici et que vous voulez vous insérer sur l'autoroute, soyez prudent, il peut gêner un petit peu la circulation. Un patrouilleur est sur place, regardez sa signalisation. La musique, Céline Dion, J'irai où tu iras, c'est à suivre dans les prochaines minutes sur Autoroute Info. Mais d'abord c'est Star, c'est l'eau avec Fall to the Floor.

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1: Dans le département de l'Ain, un accident vient d'être signalé sur l'A432 direction Paris au niveau de l'échangeur avec l'autoroute A42. Soyez prudents, les secours se rendent sur place.

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1: On va commencer ce point trafic à 10h, passé de 14 minutes par un accident qui vient d'être signalé sur l'A432 dans le département de l'Ain, A432 direction Paris, vers le kilomètre 12. L'accident, il s'est produit au niveau de l'échangeur avec l'A42. Soyez très prudents si vous passez par là. Les secours sont envoyés sur place. On reste dans l'Ain avec d'autres événements sur d'autres axes. L'A40 direction Paris, kilomètre 115, il y a un véhicule qui est en panne dans la bretelle de sortie de l'air du lac. Sur la 42 direction Genève, il y a un poids lourd en panne dans la bretelle de sortie de l'air de Chazé-sur-Ain. Et puis en Côte d'Or, des piétons font du stop. C'est bien sûr dangereux et interdit au niveau des autoroutes. Et sur la 39, au tout début de la 39, ils sont dans la bretelle venant de la rocade est de Dijon. Donc prudence, un patrouilleur va à leur rencontre. D'autres informations, dans le Loiret, un poids lourd est en panne sur la 77 direction Nevers. Dans la bretelle d'entrée 20 de Briard-Châtillon sur Loire, un patrouilleur est sur place. Sur la 6 dans l'Essonne, des débris de pneus sont signalés direction Paris dans la bretelle d'entrée de l'aire de Villabé. C'est au niveau de la sortie numéro 9, kilomètre 29.
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1: Alors, que dit le thermomètre? Je regarde les stations météo. Eh bien, 25 degrés à Paris, à l'ombre à l'heure actuelle. Température relevée à l'ombre à Belfort, 25, 24 à Auxerre, 26 à Lyon. On est sur du 26 pour Mulhouse, pour Nancy. Il n'est que 10h du matin et ça va grimper. Et voici les prévisions de Météo France pour la suite. Elles sont présentées par Thibaut Corrouge.
2: Cet après-midi, le temps encore très chaud reste bien lumineux de Grand Est et l'Île-de-France à Auvergne-Rhône-Alpes en passant par la région Centre et la Bourgogne-Franche-Comté. Toutefois, quelques nuages se développent sur le Massif central, sur les Vosges ainsi que sur les Alpes. Sous ces nuages, on rencontre quelques rares averses plus fréquentes sur le sud du Massif central et les Hautes-Alpes où des orages peuvent se produire. Puis en soirée, les nuages se dissipent au profit d'un ciel bien dégagé. Sur le sud Aquitaine, en revanche, le soleil domine largement tout au long de l'après-midi. Côté température, la chaleur s'abat encore aujourd'hui sur le pays. Les maximales sont encore très chaudes pour la saison avec des températures de plus de 15 degrés au-dessus de la normale. Prévoyez 32 à Annecy et Besançon, 33 à Dijon, Nancy, Chambéry et Clermont-Ferrand, 34 à Paris, Lyon, Grenoble et Pau, 35 à Bourges et enfin jusqu'à 36 degrés à Bordeaux. Bonne route avec Météo France sur Autoroute Info.
1: Et cet après-midi, on a une émission spéciale entre 14h et 16h sur l'antenne d'Autoroute Info. Nous allons parler du Centre des Monuments Nationaux qui organise l'opération Monuments en pleine forme. Plus de 30 sites participent et proposent des activités sportives et de bien-être. On vous dévoilera le programme durant cette émission. Donc cet après-midi de 14h à 16h sur Autoroute Info.

0: C'est confirmé, un accident s'est produit sur l'A432 en direction de Paris au kilomètre 12, juste avant la barrière de péage entre la jonction avec l'A42 et la barrière de péage de la Boisse. C'est une moto qui est accidentée avec un poids lourd. Les CRS sont sur place, soyez très prudents, adaptez votre vitesse. On découvre maintenant la face cachée de l'autoroute avec Ilyes Jamlaoui qui a suivi une équipe d'agents autoroutiers. Ils intervenaient ce jour-là directement sur les voies. Reportage.
1: Oui, bonjour PC, c'est John de la viabilité de Tichâtel. C'est pour t'annoncer qu'on va procéder à la pose d'une restriction de voie de droite sur un balisage fixe dans le sens 1 de la 31.
2: Celui que vous venez d'entendre, c'est John, ancien chauffeur poids lourd. Il s'est récemment reconverti comme ouvrier autoroutier et avec son collègue Antoine, il s'apprête à réaliser une opération dite de balisage sur la voie de droite, une manœuvre qui débute dès 8h du matin, comme nous l'explique Antoine.
3: Donc là, on va poser une restriction de voie de droite sur l'A31 pour un chantier d'hydrocurage sur 3 km de distance à peu près. On est dans un fourgon spécialement équipé pour la pose de balisage. À l'arrière, on a une remorque avec toute notre séquence de panneaux qu'on va poser. On est équipé en cône et on a notre panneau de toit pour signaler qu'on va travailler sur les voies.
4: C'est là qu'il va y avoir intervention à pied sur la voie.
2: Intervenir sur les voies, c'est aussi s'exposer à des situations où le niveau de danger peut rapidement augmenter. Antoine en a d'ailleurs fait l'expérience à plusieurs reprises.
3: Bon là, tu vois, ça circule pas trop aujourd'hui. Les gens sont un peu attentionnés à ce qu'ils font quand même. Donc je pense au débalisage, les gens qui te frôlent... C'est presque à chaque balisage, je dirais. C'est ça qui est impressionnant, quoi. C'est, tu vas pour déposer la voie que tu as posée le matin avec ton collègue, et bah presque à chaque fois, tu sais que tu vas te faire fouiller. Donc c'est pour ça qu'il faut qu'on fasse super attention à tout, quoi.
2: Une bonne centaine de cônes plus tard, l'équipe remonte déjà dans le camion et John, au volant, insiste sur un point essentiel, la sécurité avant tout.
1: Bah c'est vrai que quand on est nouveau, ça impressionne quand on commence à intervenir pour les premières fois sur le réseau. Hein, quand on commence à sentir le souffle des véhicules lourds, mais même les VL. Hein. Faites attention, pensez à nous, pensez à nos familles, respectez nos vies et respectez notre travail. Quoi.
2: Au total, il aura fallu moins de 30 minutes à Antoine et John pour mener à bien cette opération. Des interventions quotidiennes qui mobilisent près d'1 millier d'agents, de jour comme de nuit.

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1: Sur la 40 direction Paris-Mâcon, kilomètre 156, un véhicule est arrêté pour gêner la circulation dans la sortie numéro 7 de Tossia. Un patrouilleur se rend sur

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1: Dans l'actualité de votre route, une chaleur écrasante encore une fois pour aujourd'hui sur toute la France et peut-être pour vous des pauses plus régulières sur les aires de repos, les aires de service pour vous rafraîchir. Il y a toujours des points d'eau disponibles sur les aires lorsque vous arrêtez le long de l'autoroute. Et puis l'actualité trafic, ce sont aussi les interventions qui se mettent en place. Il y a eu un accident sur l'A432, on est tout près de Lyon. L'A432, c'est l'autoroute qui longe l'aéroport Lyon-Saint-Exupéry, kilomètre 12 au péage de la Boisse. Une moto qui est sous un camion, un accident et les CRS qui sont sur place depuis quelques instants. Une intervention qui se met en place, cette alerte a été donnée il y a à peu près un quart d'heure. Pour le moment, il y a encore des équipes d'intervention qui sont en route au péage de la Boisse sur l'A432 direction Paris. Les véhicules passent de part et d'autre des véhicules accidentés. Et puis, près de Lyon, un camion en cours de dépannage sur l'A42 direction Genève, dans la bretelle de sortie de l'aire de Chazet-sur-Ain, une aire de repos. Camion qui gêne pour rejoindre l'autoroute. Pour les conducteurs qui sont du côté du bassin parisien, je rappelle la présence d'obstacles sur la chaussée de l'A6 en direction de Paris, kilomètre 29, des débris de pneus sur les voies dans la bretelle d'entrée de l'aire de Villabé, l'aire de service, kilomètre 30, un patrouilleur est en route pour les ramasser. Et puis, il y a divers véhicules en cours de dépannage en bordure des voies de circulation. Pensez aux corridors de sécurité quand vous passez à hauteur des véhicules arrêtés, des intervenants qui peuvent être sur place, patrouilleurs, garagistes. Gardez une voie d'intervalle entre l'intervention en cours et la circulation, serre un petit peu sur la gauche. Dans votre actualité trafic, bien sûr, on reviendra sur l'intervention près de Lyon sur cet accident qui s'est produit sur l'A432. Ce sera dans moins de 5 minutes. Tout de suite, c'est le moment de retrouver les titres de France Info.
2: L'info Armand Perologa, la France toujours sous un dôme de chaleur.
3: 13 départements sont en vigilance orange canicule, de la Gironde au Finistère jusqu'à la Manche. Il fera jusqu'à 38 degrés localement cet après-midi. Et pour demain, Météo France prévoit des pointes jusqu'à 39. Dernier jour du procès en appel de Nicolas Sarkozy sur les soupçons de financement libyen de sa campagne présidentielle de 2007. Les avocats de l'ancien président de la République sont en train de plaider sa relaxe. Le parquet général avait réclamé 7 ans de prison. Total Énergie annonce qu'il va poursuivre son plafonnement des prix des carburants tout le mois de juin. 1,99€ le litre pour l'essence, 2,25€ pour le litre de gasoil. Le cessez-le-feu mis à mal au Liban, les frappes israéliennes ont fait 31 morts hier selon les autorités libanaises. Israël renforce son offensive contre le Hezbollah. En Iran, les gardiens de la révolution jouent l'accalmie après les frappes américaines de lundi soir contre des sites de lancement de missiles iraniens. Ils estiment qu'une reprise de la guerre contre les États-Unis n'est pas le scénario le plus probable. Et puis le tennis à Roland-Garros, début du deuxième tour aujourd'hui. 3 Français en lice, Hugo Humbert et Quentin Alice seront face à face cet après-midi. Valentin Royer affrontera Novak Djokovic, le numéro 4 mondial.
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1: Et la suite de votre route, c'est avec un extrait de l'album Chaque Seconde, Pierre Garnier.

Dans l'actualité de la route, depuis une vingtaine de minutes, une intervention qui se met en place après un accident près de Lyon sur l'A432. C'est l'autoroute qui longe l'aéroport Lyon-Saint-Exupéry. Il y a au niveau du péage de la Boisse un accident qui a impliqué un motard et un camion. Alors, si l'on en croit le retour caméra en studio, c'est au beau milieu de la plateforme de péage que s'est produit l'accident. Du coup, les conducteurs doivent choisir de passer en serrant à gauche ou à droite. Les équipes d'intervention, pour certaines, sont peut-être encore en route. Pour le moment, le passage est tout à fait possible au niveau de ce péage. Mais il y a cet accident, kilomètre 12 de la 432. L'actualité trafic de retour sur Autoroute Info. Ce sera à 10h45. D'ici là, la musique, on vous a préparé un titre de Dido. Et tout de suite, c'est Christina Milian.

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1: Sur l'autoroute A36, dans le territoire de Belfort, c'est en Franche-Comté, il y a un véhicule tombé en panne qui peut gêner la circulation pour les conducteurs qui sont en direction de Mulhouse et qui vont prendre la sortie numéro 14. C'est donc au niveau de Belfort, la sortie fléchée Colmar, Mulhouse, Besançon, Denay, précisément, véhicule qui peut gêner le passage pour quitter l'autoroute A36 à hauteur du kilomètre 30. Les services autoroutiers sont alertés, un patrouilleur se rend sur place.

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1: Dans l'actualité de la route, près de Lyon, un accident impliquant un camion et une moto. C'est sur la 432. Au niveau du péage de la bretelle qui va ensuite vers Genève, il y a sur place les pompiers et les forces de l'ordre. D'autres véhicules d'intervention peuvent arriver. Vous êtes obligé de serrer sur les deux voies les plus à droite au niveau de cette bretelle, de ce péage, kilomètre 12 de la 432, ça va vous concerner si vous continuez en direction de Genève. L'actualité trafic, c'est plus loin en direction de Genève sur la 42, un camion en panne dans la bretelle de sortie de l'aire de Chazet sur 1, une aire de repos, kilomètre 32. L'actualité trafic aussi pour les conducteurs sur l'autoroute A36, c'est une voiture arrêtée en panne dans le territoire de Belfort, sur la 36 direction Mulhouse, juste au niveau de la sortie 14 pour Colmar-Mulhouse. La voiture est arrêtée sur les zébras qui séparent la bretelle de sortie d'autoroute et la circulation. Situation assez inconfortable pour un dépannage qui va avoir lieu dans les prochaines minutes. Des travaux à prévoir peut-être sur votre trajet si vous êtes sur la route les prochaines heures du côté du Rhône. En quittant la région lyonnaise, la 6 sera fermée en direction de Paris du côté de Villefranche-sur-Saône entre la sortie 31.2 et la sortie 31.1 pour des travaux de chaussée. C'est toutes les nuits de la semaine jusqu'à samedi matin. Une déviation locale fait perdre 5 minutes en passant par la départementale 306 le temps de ces travaux nocturnes.
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1: Restez avec nous dans les prochaines minutes. Un rendez-vous de la rédaction. On parlera de la Citroën AX qui fête ses 40 ans. Retour sur ce modèle de la marque au chevron dans les prochaines minutes. Ce sera après ce titre de Joseph Kamel.
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4: L'actualité de votre route, c'est cette chaleur écrasante sur toute la France. N'oubliez pas de faire des pauses très régulières pour vous rafraîchir sur les aires de repos, les aires de service. Vous aurez toujours accès à un point d'eau sur les aires d'autoroute. Et puis, dans votre actualité de la route, sur l'axe qui longe l'aéroport Lyon-Saint-Exupéry, la 432, un accident qui s'est produit entre une moto et un poids lourd. Au niveau du péage sur la 432, pour aller ensuite en direction de Genève, kilomètre 12, intervention sur la gauche du péage. Il reste deux voies sur la droite pour passer. Les équipes d'intervention sont sur place. Je vous retrouve pour vos conditions de circulation à 11h. D'ici là, la musique, on vous a préparé un titre de Police et Imani également en préparation. Et puis tout de suite, c'est un rendez-vous de la rédaction. Cette année, la célèbre Citroën AX souffle ses 40 bougies. Retour sur l'histoire de cette voiture mythique avec Jérémy.

0: portes à ses débuts, l'AX se décline en 5 portes au fil du temps. Des versions diesel et sportives vont également faire leur apparition les années suivantes. Pour populariser sa voiture et marquer les esprits, Citroën va faire ce qui n'avait encore jamais été fait auparavant par une entreprise occidentale. Tourner une pub sur la Grande Muraille de Chine. Après 6 mois de négociations et un budget de 3 millions de francs, soit 930 000 euros environ en tenant compte de l'inflation, le réalisateur Raymond Depardon pose ses caméras sur le célèbre monument pour un tournage et un spot de pub révolutionnaire.
1: Une AX pour 0 francs pendant un an.
2: Alors, vous la trouvez comment, ma nouvelle Citroën ?
3: Révolutionnaire !
0: Jusqu'à sa fin de carrière en 1998, l'AX a été produite à 2,5 millions d'exemplaires, ce qui en fait la troisième Citroën la plus vendue de l'histoire, derrière la 2 chevaux et la Xara.

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1: Peut-être un départ d'incendie sur un véhicule, c'est sur l'autoroute A42 en direction de Genève. C'est une toute première alerte pour les conducteurs qui quittent la région lyonnaise. Après le parc de Miribel-Jonage, la sortie numéro 4, il y aurait un véhicule en feu en bordure des voies, kilomètre 6. Les services autoroutiers sont alertés, un patrouilleur se rend sur place. 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
1: Et à 11h, l'actualité trafic, c'est une intervention après un accident qui s'est produit près de Lyon sur l'A432 en direction de Paris, kilomètre 12. Il y a encore sur place des équipes d'intervention, apparemment la prise en charge de la moto accidentée. Pour l'heure, vous êtes obligé de serrer sur les deux voies de droite, kilomètre 12 sur l'A432 dans la bretelle pour les directions Genève. Une voiture en feu s'est confirmée sur l'autoroute A42, justement en direction de Genève. On voit autour caméra en studio, véhicule en flamme sur la bande d'arrêt d'urgence, un grand panache de fumée noire. Vous le verrez à l'approche du secteur concerné. Et puis les forces de l'ordre sur place sur la 42 après le parc de Miribel-Jonage, la sortie numéro 4. Les pompiers sont en route. L'actualité de trafic, c'est aussi un camion arrêté en panne sur la 39 en direction de Bourg-en-Bresse, Lyon et Genève, kilomètre 105. Il est sur la bande d'arrêt d'urgence après Lons-le-Saunier, Louant, la sortie numéro 8. Un patrouilleur va aller sur place pour se mettre son fourgon en protection. Par ailleurs, la chaleur écrasante pour vous accompagner. Vous êtes peut-être depuis plusieurs heures au volant. Soyez attentifs. Il peut y avoir un risque d'hypovigilance augmenté à cause de la chaleur. Multipliez les pauses sur les aires ombragées pour vous rafraîchir et rejoindre les points d'eau. Toutes les aires ont des points d'eau le long des autoroutes APRR. L'actualité trafic qui revient sur Autoroute Info, ce sera dans 5 minutes. Et tout de suite, on retrouve les titres de France Info.
2: Armand Perrault-Loga, de nouveaux pics de chaleur aujourd'hui en France.
3: Météo France prévoit jusqu'à 38 degrés cet après-midi dans l'ouest du pays. 13 départements sont en vigilance orange canicule, de la Gironde à la Bretagne et la Manche. Cet épisode de chaleur devrait encore s'intensifier demain. Total Energy va poursuivre son plafonnement des prix des carburants en juin. 1,99€ le litre pour l'essence et 2,25€ pour le litre de gasoil. L'ouverture ce matin de la plateforme en ligne pour l'aide aux grands rouleurs, ceux qui font au moins 30 km aller-retour pour aller travailler. C'est une aide sous condition de ressources plafonnée à 100€. Selon le gouvernement, 3 millions de Français sont éligibles. Des règlements de compte liés au trafic de drogue. Une fusillade a fait un mort et 3 blessés hier soir à Grenoble, près d'un point de deal du quartier Mistral. À Nantes, c'est un jeune homme d'une vingtaine d'années qui a été tué par balle hier soir dans le quartier Alvec. Les ventes légales de tabac en baisse en France. Elles ont reculé de 8,2% en 2025 par rapport à 2024, selon les chiffres officiels publiés ce matin. Et puis Israël dit avoir tué le nouveau chef présumé de la branche armée du Hamas, Mohamed Odeh. Il avait été visé hier par une frappe dans la bande de Gaza. Israël qui durcit son offensive au Liban contre le Hezbollah. Les frappes ont fait 31 morts hier, selon les autorités libanaises.
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1: Et la suite de votre route, c'est avec l'acteur star de la série Stranger Things, Joe Keery. Le titre est sorti en 2022 et est devenu numéro 1 dans le monde début 2026, porté par l'épisode final de la fameuse série Netflix. Joe, dans la playlist Autoroute Info.

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3: Nouvelle information trafic, cela concerne les conducteurs sur l'autoroute A39, pas très loin de Bourg-en-Bresse. Il y a des obstacles sur la chaussée après avoir passé Louan-Cuiseau, la sortie numéro 9 aux alentours du kilomètre 104. Des débris de pneus disséminés sur la chaussée sur près d'un kilomètre. Les services autoroutiers sont alertés, un patrouilleur se rend sur place. Les pompiers arrivent dans quelques instants au niveau du véhicule en feu près de Lyon sur l'A42, direction Genève, kilomètre 6 en retour caméra en studio. On a vu les pompiers qui arrivaient depuis l'autre côté de l'autoroute, le temps de passer l'accès de service, ils seront sur place. Intervention imminente, direction Genève, kilomètre 6, c'est après le parc de Miribel-Jeunage. La voiture en feu se trouve sur la bande d'arrêt d'urgence. Pour l'instant sur place, il y a les services APRR et les forces de l'ordre.

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1: Un ralentissement se forme en sortie de la région lyonnaise sur l'autoroute A42 direction Genève. Pour les conducteurs qui passent au niveau du parc de Miribel, il y a un peu plus loin une intervention de pompiers pour éteindre une voiture en feu. Et pour que l'intervention se passe dans les meilleures conditions de sécurité possible, eh bien, 2 voies sur 3 ont été neutralisées. Il n'y a plus que la file complètement sur la gauche le long du terre-plein central pour circuler, ce qui explique pourquoi la circulation s'est engorgé sur déjà près de 500 mètres, hein, un passage un petit peu au ralenti sur la 42 pour quitter l'agglomération lyonnaise. On va aller du côté de Bourg-en-Bresse maintenant, sur l'autoroute A39, en direction de Bourg-en-Bresse-Lyon-Genève, kilomètre 104, il y a des débris de pneus sur la chaussée, signalés entre la sortie 8, Lons-le-Saunier-Louhans, et la sortie 9 pour Couzances. Les services autoroutiers vont se rendre sur place pour dégager les voies de circulation. Par ailleurs, une circulation qui s'écoule bien, mais parfois un véhicule en cours de dépannage, comme c'est le cas d'un camion arrêté sur l'A77 dans le département du Loiret, dans la bretelle, pour rentrer sur l'autoroute en direction de Nevers. Le camion est arrêté au niveau du diffuseur numéro 20 de Briard, Châtillon-sur-Loire. Le patrouilleur est sur place le temps du dépannage de ce poids lourd. Et puis, pour tout le monde, beaucoup de soleil et une chaleur écrasante. Attention au risque d'hypovigilance augmentée par la chaleur. Pensez à faire des pauses très régulières.
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1: Et l'actualité de la route, l'actualité en général, a marqué par cet épisode de chaleur intense en France. 13 départements de la façade ouest sont en alerte de vigilance orange à cause de la canicule. Les températures qui pourraient flirter avec les 35 degrés cet après-midi. Les prévisions détaillées de Météo France pour les heures qui viennent, c'est avec Thibaut Courrouge.
2: Cet après-midi, le temps encore très chaud reste bien lumineux de Grand Est et l'Île-de-France à Auvergne-Rhône-Alpes en passant par la région centre et la Bourgogne-Franche-Comté. Toutefois, quelques nuages se développent sur le massif central, sur les Vosges ainsi que sur les Alpes. Sous ces nuages, on rencontre quelques rares averses plus fréquentes sur le sud du massif central et les Hautes-Alpes où des orages peuvent se produire. Puis en soirée, les nuages se dissipent au profit d'un ciel bien dégagé. Sur le sud Aquitaine, en revanche, le soleil domine largement tout au long de l'après-midi. Côté température, la chaleur s'abat encore aujourd'hui sur le pays. Les maximales sont encore très chaudes pour la saison avec des températures de plus de 15 degrés au-dessus de la normale. Prévoyez 32 à Annecy et Besançon, 33 à Dijon, Nancy, Chambéry et Clermont-Ferrand, 34 à Paris, Lyon, Grenoble et Pau, 35 à Bourges et enfin jusqu'à 36 degrés à Bordeaux. Bonne route avec Météo France sur Autoroute Info.
1: Restez avec nous dans les prochaines minutes. Un reportage nous emmènera visiter une usine d'assemblage de voiturettes, les fameuses voitures sans permis. Ce sera après la musique et tout de suite ce titre d'Ed Sheeran.

0: Un ralentissement qui se transforme en bouchon, c'est près de Lyon, sur l'autoroute A42, direction Genève. Et ça devient de plus en plus compliqué pour passer au niveau de l'intervention des pompiers qui éteignent une voiture en feu. Kilomètre 5, c'est là qu'il y a le début du bouchon. Et après la sortie numéro 4, là où il y a l'intervention des pompiers, il n'y a que la file de gauche pour passer, ce qui explique la formation de ce bouchon en sortie de la région lyonnaise. Intervention toujours en cours, on le voit au retour caméra en studio. Les pompiers sont toujours là sous la protection des équipe à PRR. La musique pour vous accompagner jusqu'au prochain rendez-vous trafic de 11h30. On vous a préparé Harry Styles ou encore un titre de Daniel Balavoine. Et tout de suite, le reportage qui nous emmène dans les coulisses d'une usine d'assemblage de voitures sans permis. Elles sont de plus en plus plébiscitées, notamment par les jeunes. Le site de production du principal constructeur français est d'ailleurs visible le long de l'A41 Nord, en Savoie, dans le secteur d'Aix-les-Bains. Reportage de Paulin Caillard.
1: Aujourd'hui, je vous emmène à la découverte d'une usine d'assemblage de voitures sans permis. Je me suis rendu dans l'usine savoyarde d'Exam, un constructeur de voiturettes français. J'y ai retrouvé Olivier Pelletier, le directeur général d'Exam, qui, entre deux bruits de perceuse, m'a expliqué comment fonctionnait son usine.
2: Donc là, la première étape, donc vous prenez la coque. Ici, on va assembler d'abord les roues. Hein, avec, vous voyez, toute la partie, tout d'abord, on va assembler tout ce qui est train arrière, puis au fur et à mesure, donc on a environ 30 étapes de fabrication de la voiture, hein, et au fur et à mesure, on va apporter différents éléments supplémentaires. Donc sur cette ligne, par exemple, avec ses mains, on fabrique des modèles électriques, on fabrique des modèles thermiques, et ce qui nous permet d'être totalement flexible quant à l'évolution du marché, ce qui était très important pour nous.
1: Mais récemment, il y a eu du changement. Avec le boom des voitures sans permis chez les jeunes, il a fallu réagir et s'adapter aux exigences de cette nouvelle clientèle.
2: Premièrement, on a complètement électrifié notre gamme. Puis, par contre, on a fait une nouvelle gamme qu'on appelle Minoto et qui est vraiment focalisée sur les jeunes, où là, on va plus aller à l'essentiel.
1: Une voiturette épurée, mais qui coûte quand même la bagatelle de 10 000 euros. À l'autre extrémité de la fourchette de prix, on trouve le haut de la gamme Exam, qui est bien plus accessoirisé et personnalisable.
2: On a maintenant une gamme Exam, qui est notre gamme plus traditionnelle, qui a vraiment tous les codes de la voiture, où on va avoir des accessoirisations très importantes. Donc on va avoir un choix de couleur, on va avoir une caméra de recul, on va avoir des radars de recul, on va avoir des tablettes dedans, tous les attributs d'une vraie voiture. Ça, c'est plus pour notre population traditionnelle, et ça va faire des produits qui peuvent monter jusqu'à 20 000 euros.
1: L'assemblage est en grande partie fait à la main, et de bout en bout, une voiturette prend une trentaine d'heures de travail et passe par les mains de plus de 70 personnes.

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1: Une fin de matinée sous un soleil brûlant et pour bon nombre de conducteurs, parfois une route un peu pénible avec cette chaleur écrasante sur toute la France. L'actualité trafic, c'est aussi près de Lyon, l'intervention des pompiers. Alors, le plus gros de l'intervention est terminé. Il s'agissait d'éteindre une voiture en feu sur l'A42 direction Genève. Cela a créé un bouchon le temps de l'intervention principale des pompiers. Il ne restait qu'une seule voie pour passer. Autre voie a été rendue à la circulation. À présent, on roule sur la voie du milieu et la voie la plus à gauche au niveau du kilomètre 6, ce qui permet à la circulation de repartir de façon un peu plus fluide. Encore un coup de frein en quittant Lyon par l'A42, mais ce n'est plus vraiment un gros bouchon qui vous attend à partir de la sortie du parc de Miribel. L'actualité trafic, c'est une intervention de patrouilleurs près de Bourg-en-Bresse sur l'autoroute A39. Et il y a des obstacles sur la chaussée en direction de Bourg-en-Bresse, Lyon et Genève. Après la sortie numéro 8 pour Louan-Lons-le-Saunier, les services autoroutiers sont alertés. Un patrouilleur donc qui seront sur place. Par ailleurs, une circulation qui s'écoule bien sur les axes que vous empruntez. Pas de difficultés particulières à signaler. Si ce n'est un véhicule en cours de dépannage qui apparaît à l'instant sur les écrans de contrôle sur l'autoroute A6 direction Paris. En quittant la région lyonnaise dans le Rhône, un véhicule arrêté au niveau du kilomètre 419. C'est au niveau de l'entrée de l'aire de Boitrey, l'aire de repos près de Villefranche-sur-Saône. Véhicule qui peut gêner le passage. L'actualité trafic revient sur Autoroute Info. Ce sera dans moins de 5 minutes. Tout de suite, ce sont les titres de France Info.
2: Mélanie Delaunay, les demandes peuvent être déposées pour l'aide aux grands rouleurs.
3: Il faut remplir le formulaire en ligne sur le site des impôts. 3 millions de travailleurs modestes sont éligibles à cette aide de 100 euros pour faire face au prix élevé des carburants. Elle sera versée dans un délai de 10 jours, indique le gouvernement. Un jeune homme d'une vingtaine d'années tué par balle à Nantes hier soir, 3e fusillade en l'espace d'un mois. Et c'est encore un lien avec le trafic de drogue, souligne le procureur. Déjà plus de 30 degrés ce matin en Vendée, l'un des 13 départements en vigilance orange. Canicule aujourd'hui, Météo France prévoit jusqu'à 37-38 degrés localement cet après-midi. La loi pour améliorer l'accès aux soins palliatifs vient d'être publiée au journal officiel 2 semaines après son adoption définitive. Elle prévoit la création de maisons d'accompagnement et de soins palliatifs. Le Hamas n'a pas encore réagi à l'annonce de l'armée israélienne qui dit avoir tué le nouveau chef de la branche armée du mouvement palestinien dans une frappe menée hier à Gaza, malgré le cessez-le-feu en cours dans l'enclave palestinienne.
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1: Et avant de se quitter, on va faire un gros plan du côté de la Seine-et-Marne sur la 6 en direction de Paris. Il y a un ralentissement qui est volontairement provoqué à partir du kilomètre 80. C'est là où il y a la jonction avec la 77. Donc ceux qui sont sur la 77 qui vont continuer direction Paris seront également concernés. Ralentissement géré par les équipes APRR aidées des forces de l'ordre pour plus loin mettre en place une zone de travaux du côté de Nemours-Fontainebleau. La circulation se fait au ralenti en ce moment et ce pour plusieurs minutes. La musique pour vous accompagner sur les prochains kilomètres, vous serez en compagnie de ce titre de Zao qui reprend un des plus grands tubes d'MC Solar. MC Solar d'ailleurs à l'affiche des Nuits de Fourvière, ce sera mardi prochain.

circulation au ralenti pour mettre en place des travaux sur l'autoroute A6 en direction de Paris à partir du kilomètre 80. C'est à partir de la jonction avec la 77, ce qui va donc aussi concerner les conducteurs sur la 77 qui vont continuer en direction de Paris. Et mise en place des travaux près de Nemours-Fontainebleau. Et puis, un ralentissement qui persiste en région lyonnaise à cause d'une voiture qui tout à l'heure était en feu. Il y a eu l'intervention des pompiers sur la 42 direction Genève, kilomètre 5. Il reste encore un kilomètre de trafic ralenti, passage en 5 minutes d'après les remontées GPS dont on dispose en studio. C'est à partir de la sortie 4 du parc de Miribel-Jonage. L'actualité trafic de retour à 11h45. La musique pour vous accompagner d'ici là, le duo Paul Young et Zucchero. Et tout de suite, Edouard Maillat.

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1: Dans vos conditions de circulation, un ralentissement sur l'autoroute A6 en direction de Paris. Toujours d'actualité à la traversée du département de la Seine-et-Marne à partir de la jonction avec la 77, km 80. La circulation est retenue volontairement par les services APRR et des forces de l'ordre pour mettre en place des travaux plus loin au niveau de Nemours-Fontainebleau. L'intervention est toujours en cours puisqu'il y a 5 km de chantier à mettre en place sur la 6 direction Paris. Et il y a eu pas mal de préparations, mais évidemment, ça prend un peu de temps pour finaliser cette mise en place de chantier. L'actualité trafic, c'est également un ralentissement toujours en cours pour les conducteurs qui quittent Lyon par l'A42 sur un peu plus de 500 mètres. Il y a une circulation au ralenti. On voit retour caméra en studio à hauteur du kilomètre 6, là où tout à l'heure une voiture avait pris feu. L'intervention des pompiers semble être terminée. Il n'y a plus du tout de fumée. En revanche, la voie de droite reste neutralisé pour le moment, kilomètre 5 après le parc de Miribel-Jonage. On va rester près de Lyon avec le passage du tunnel de Fourvière avec un peu de monde sur la M6 juste en sortie des autoroutes APRR. Un kilomètre de trafic au ralenti, passage environ 5 minutes d'après les remontées GPS dont on dispose en studio. Des travaux qui peuvent vous concerner si vous roulez en Bourgogne. Ce soir, cette nuit, il y aura la fermeture de la sortie 28 Mâcon Nord à partir de 21h jusqu'à 6h de matin. Et fermeture également de ce diffuseur en entrée hein, pour rejoindre l'autoroute A6. Et pour les conducteurs qui seront dans le Rhône, il y aura la fermeture de l'autoroute A6 en direction de Paris au niveau de Villefranche-sur-Saône entre les sorties 31.2 et 31.1. Des travaux de rénovation de chaussée, ça dure toutes les nuits de la semaine hein, jusqu'à samedi matin. Une déviation par la départementale 306 fait perdre environ 5 minutes.
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1: Restez avec nous dans quelques instants. Un reportage nous emmènera prendre le frais au bord du lac du Bourget à la découverte du village de Chana, surnommé la Petite Venise Savoyarde. Ce sera après le retour de la musique et Naïka. 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
2: Dans l'actualité de votre route, pour les conducteurs qui sont sur l'A6 en direction de Paris, un camion tombé en panne, kilomètre 321, arrêté sur la bande d'arrêt d'urgence. Un patrouilleur est en route pour mettre son fourgon en protection. Pour le moment, la zone n'est pas sécurisée. C'est après Chalon-sur-Saône, la sortie est 25.1. Et puis, une information carburant pour les conducteurs qui sont sur cette même autoroute A6 en direction de Paris. Impossible d'avoir du carburant à la station-service de l'aire de Mâcon-Lassalle, kilomètre 375, et il y a un problème informatique. Donc, il faudra peut-être anticiper la pause et s'arrêter avant sur l'aire de Tapona, kilomètre 408, c'est après Belleville. Sinon, il faudra faire une trentaine de kilomètres de plus.

0: Là, mesdames et messieurs, vous êtes sur le seul canal d'Europe dont le courant peut s'inverser. Le canal de Savière relie le Rhône au lac du Bourget. Il fait entre 10 et 15 mètres de largeur, il fait 6 mètres de profondeur et il fait 4,5 km.
1: Le canal est indissociable de Chana, mais une fois les pieds sur la terre ferme, les ruelles du village s'offrent à vous et vous croiserez peut-être Jean-François Astorga, habitant depuis plus de 40 ans.
2: On est dans la rue, on va dire, la rue commerçante de Chana, qui était autrefois la rue principale du village. Maintenant, c'est celle qui longe le canal, mais celle qui longe le canal n'était qu'un chemin de halage qui servait aux chevaux pour tirer des bateaux ou des barges flottantes. Mais toute l'activité historique du village se passait vraiment dans cette rue qui part pratiquement de l'église et qui monte jusqu'au fort un petit peu plus haut.
1: Et justement, quelques mètres plus loin.
2: Donc là, on est arrivé au sommet, au fort. Donc là, on a le torréfacteur qui est ici, la chocolaterie, on a un parfumeur fabricant de bougies juste ici, le jardin des senteurs. On voit vraiment des activités liées à des petits métiers de l'artisanat et puis qui répondent à une demande des touristes en fait.
1: Parmi ces artisans, le moulin de Chana propose aux visiteurs dégustation d'huile et démonstration d'un savoir-faire datant du 19e siècle et toujours d'actualité.
3: Alors là, vous entendez le bruit là, de la pierre qui roule, c'est la meule qui est en train de m'écraser de la noix. Là, elle nous fait pour écraser, c'est y a pas mieux. Vous voulez goûter? Allez, approchez-vous jusqu'à la chaîne. N'ayez pas peur, moi je sens la noisette ou la noix, hein. Y a pas de souci.
4: Là, on croque la noix et la noisette à pleine bouche, hein. C'est super.
1: Le soir, après le balai des touristes, les habitants se retrouvent au bord du canal sur un air de Dolce Vita.

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0: Et dans vos conditions de circulation, il y a cette chaleur écrasante pour bon nombre d'entre vous. Peut-être depuis plusieurs heures sur la route, pensez à vous arrêter sur les aires de repos, les aires de service. Il y a des aires ombragées et il y a aussi toujours des accès à des points d'eau possibles sur les aires le long des axes autoroutiers pour vous rafraîchir et reprendre la route dans les meilleures conditions possibles. La chaleur augmente le risque d'hypovigilance au volant. L'actualité de la route, c'est un camion en cours de dépannage sur l'autoroute A6 en direction de Paris, kilomètre 321 du côté de Chalon-sur-Saône. Après la sortie 25.1, il est sur la bande d'arrêt d'urgence. Une voiture évacuée du côté de Lyon, elle avait pris feu tout à l'heure. Elle a été enlevée, semble-t-il, d'après ce que j'arrive à apercevoir avec le retour caméra en studio. En tout cas, plus de bouchons en quittant Lyon par la 42 du côté du parc de Miribel. Et encore le fourgon du patrouilleur sur place. La voie de droite, pour l'instant, reste neutralisée. Le passage de la région lyonnaise avec un peu de monde avant de passer le tunnel de Fourvière, direction Lyon-Centre. Il y a un peu plus d'un kilomètre de bouchon. Comptez un peu 5 minutes pour passer l'entrée du tunnel de Fourvière. D'après les dernières remontées GPS dont on dispose en studio, c'est juste en sortie du réseau APRR. Et puis l'actualité trafic, c'est cette information service pour les conducteurs sur la 6 en direction de Lyon. Il n'y a plus d'essence, plus de Super 80 de samplon 98 ou samplon 95 sur l'autoroute A6 à la station service kilomètre 167. C'est l'aire de Venoy-Chablis, donc il faudra peut-être anticiper un petit peu la pause carburant, s'arrêter sur l'aire de la réserve kilomètre 122. C'est après la bifurcation avec l'autoroute A19. Et il est temps de retrouver les titres de France Info.
2: Avec Marie-Marty Rossian, un adolescent de 13 ans est mort après une collision dans le Cher.
3: Une collision entre une trottinette électrique et une voiture survenue hier dans le Cher, donc à Vignoux-sur-Barangeon. L'adolescent est mort des suites de ses blessures. Une enquête confiée à la gendarmerie est ouverte. Deux morts dans le Var hier soir. Un homme et une femme qui roulaient en scooter. Ils ont été percutés par une voiture à Fréjus. Le conducteur du véhicule était alcoolisé, légèrement blessé. Il est actuellement en garde à vue. Le cessez-le-feu toujours fragile au Moyen-Orient alors que les négociations se poursuivent entre l'Iran et les États-Unis. La Corée du Sud annonce aujourd'hui qu'elle va convoquer l'ambassadeur iranien à Séoul pour lui faire part de sa protestation après une enquête qui attribue à l'Iran une attaque d'un navire sud-coréen dans le détroit d'Ormuz au début du mois de mai. Et puis un message rassurant pour les fans de Véronique Sanson. La chanteuse a été hospitalisée le week-end dernier à cause d'une infection respiratoire aiguë. Elle assure sur son compte Instagram qu'elle va mieux et elle remercie ses fans pour leur soutien.
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0: Un voyage qui continue avec le premier extrait de son nouvel album à venir fin septembre, c'est Pierre Demar.

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2: L'actualité trafic, c'est la vague de chaleur et une alerte à la pollution à l'ozone en région lyonnaise et dans le nord Isère. Les panneaux lumineux vous indiquent que votre vitesse doit être abaissée de 20 km/h de façon obligatoire sur les grands axes. Les panneaux lumineux donc qui vous rappellent régulièrement cette mesure tout autour de Lyon et sur le nord Isère. La musique pour vous accompagner jusqu'au prochain rendez-vous trafic de 12h15. On vous a préparé un titre de Whitney Houston et tout de suite les Black Eyed Peas.

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1: Dans votre actualité de la route, en général, une circulation qui s'écoule bien avec un petit point de congestion quand même. C'est à Lyon, avant de passer le tunnel de Fourvière, donc juste en sortie des autoroutes APRR. 2 kilomètres de circulation au ralenti, passage en 5 à 10 minutes d'après les remontées GPS dont on dispose en studio. Par ailleurs, un trafic fluide, mais par endroits, elles sont assez nombreuses, les zones de travaux, peut-être sur votre parcours, des travaux par exemple sur l'autoroute A6 du côté de la Seine-et-Marne, un basculement de circulation qui s'étire sur un peu plus de 3 kilomètres entre Fontainebleau et Nemours, les sorties 15 et 16. Des travaux aussi sur la 6 en Bourgogne en traversant la Côte d'Or au niveau d'Avallon. 10 kilomètres de circulation avec un nombre de voies réduit, ou encore du côté de Beaune. 5 kilomètres de travaux importants avec un nombre de voies fortement réduit entre Beaune et Chalon-sur-Saône sur l'autoroute A6. Adaptez bien votre vitesse de celle indiquée dans les chantiers et gardez des distances de sécurité suffisantes avec le véhicule qui se trouve devant.
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1: Et vous le vivez, vous qui êtes en ce moment sur la route, la chaleur écrasante pour vous accompagner encore une fois. Aujourd'hui, des températures qui pourraient flirter facilement avec les 32-35 degrés. Les prévisions complètes de Météo France pour la suite de la journée, c'est avec Thibaut Corrouge.
2: Cet après-midi, le temps encore très chaud reste bien lumineux de Grand Est et l'Île-de-France à Auvergne-Rhône-Alpes en passant par la région Centre et la Bourgogne-Franche-Comté. Toutefois, quelques nuages se développent sur le massif central, sur les Vosges ainsi que sur les Alpes. Sous ces nuages, on rencontre quelques rares averses plus fréquentes sur le sud du massif central et les Hautes-Alpes où des orages peuvent se produire. Puis en soirée, les nuages se dissipent au profit d'un ciel bien dégagé. Sur le sud Aquitaine, en revanche, le soleil domine largement tout au long de l'après-midi. Côté température, la chaleur s'abat encore aujourd'hui sur le pays. Les maximales sont encore très chaudes pour la saison avec des températures de plus de 15 degrés au-dessus de la normale. Prévoyez 32 à Annecy et Besançon, 33 à Dijon, Nancy, Chambéry et Clermont-Ferrand, 34 à Paris, Lyon, Grenoble et Pau, 35 à Bourges et enfin jusqu'à 36 degrés à Bordeaux. Bonne route avec Météo France sur Autoroute Info.
1: Et la suite de votre route, c'est rendez-vous de la rédaction. Dans quelques minutes, on vous dira comment procéder en cas de panne sur autoroute. C'est le sujet du prochain reportage. Tout de suite, un premier extrait du futur album d'Angèle. Et cette collaboration avec le duo de DJ français Justice.

0: Dans l'actualité de votre route, une circulation en général qui s'écoule bien sous une chaleur écrasante sur l'ensemble du pays, mais pour l'heure, pas de difficultés majeures à signaler sur votre route. 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Un rendez-vous à suivre en début d'après-midi de 14h à 16h ce mercredi pour le dernier week-end du mois de mai. Le Centre des Monuments Nationaux organise l'opération Monuments en pleine forme. Plus de 30 sites participent et proposent des activités sportives et de bien-être. Et cet après-midi, nous vous dévoilerons le programme avec des reportages et des idées de sortie dans ces monuments. Sécurité. Quel comportement adopter si votre véhicule tombe en panne sur l'autoroute? Nadine Fagiel des autoroutes APRR, interrogée par Elliot Monod, nous rappelle l'angoisse que cela peut générer.
1: C'est un moment extrêmement anxiogène. Alors, quelle que soit la personne qui tombe en panne, âgée, en famille, seule, accompagnée, etc., c'est toujours un grand moment de stress. Les clients nous l'évoquent a posteriori, et heureusement, ça veut dire que tout s'est bien passé. Mais souvent, l'émotion qu'ils décrivent est extrêmement forte.
2: Oui, parce qu'on se retrouve près des voies, là où des véhicules circulent vite, forcément, on est sur autoroute. Quelles sont les interrogations qui reviennent le plus souvent?
1: Alors, je pense que les clients s'interrogent de savoir quels sont les bons réflexes à avoir, qu'est-ce que je dois faire, qu'est-ce que je ne dois pas faire quand je tombe en panne. La première des choses à faire, c'est de prévenir notre équipe d'experts, la sécurité de l'autoroute.
2: Et puis, premièrement, on se signale, en fait, déjà.
1: Alors, impératif, soit par une borne orange au bord de l'autoroute, soit par l'application SOS Autoroute, pour qu'on puisse être géolocalisé et qu'on nous dise, voilà ce que vous allez devoir faire ou ce que nous, on va faire pour vous. C'est très important.
2: Et donc, une fois qu'on a fait ça, qu'est-ce qu'on fait?
1: J'ai envie de dire, la priorité, c'est de se mettre en sécurité et toutes les personnes qui sont dans l'habitacle, qu'il faut absolument protéger. Donc, on ne laisse personne dans la voiture au bord de l'autoroute. Tout le monde sort et du côté le plus éloigné de la circulation possible, donc souvent par la droite quand on est sur la bande d'arrêt d'urgence.
2: On se met derrière les glissières de sécurité. Vous avez dit loin des voies de circulation, mais ça veut dire
1: derrière.
2: Voilà, absolument derrière. Les barrières.
1: Voilà, c'est pas toujours extrêmement confortable en fonction de la météo et de l'endroit où l'on se trouve, mais c'est l'endroit où on est le plus en sécurité et ne laisser personne dans la voiture. Ce serait vraiment les mettre en danger.
3: Il faut aussi penser à mettre son gilet de sécurité afin d'être bien visible et allumer les feux de détresse de son véhicule. À partir de là, il faudra s'armer d'un peu de patience. Mais sachez quand même que sur autoroute, les délais d'intervention, tout comme les tarifs, sont réglementés. Après votre appel au PC de circulation, le dépanneur doit arriver dans les 30 minutes et respecter une grille tarifaire officielle qui est définie par la loi. À retrouver d'ailleurs sur notre site voyage.aprr.fr.
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0: Un obstacle signalé sur l'autoroute A6 en direction de Lyon, kilomètre 424. On s'approche de Lyon, c'est dans le département du Rhône. Il y aurait une ou des sangles tombées d'un poids lourd sur la chaussée après Villefranche-sur-Saône, la sortie 31.1. Les services autoroutiers sont alertés. Un patrouilleur se rend sur place pour dégager les voies de

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1: Merci d'avoir choisi nos programmes pour faire la route en cette mi-journée côté circulation pour les conducteurs qui sont sur les autoroutes APRR. La principale difficulté, eh bien, ce sera la chaleur pour vous qui êtes sur la route. Globalement, aucune difficulté particulière, hein, pas de bouchons, pas d'obstacles sur les voies. Mais cette chaleur écrasante. Si vous vous apprêtez à faire la pause et que vous voyagez avec un animal, voici des conseils pour que ça se passe au mieux. C'est avec Antoine Oppart.
2: Pour sortir de la voiture pendant la pause, chien ou chat, la laisse est obligatoire. Il arrive fréquemment que même les plus placides soient affolés par le bruit inhabituel d'une aire d'autoroute et se sauvent en courant. La pause est importante pour leurs besoins, pour qu'ils se dégourdissent les pattes et boivent un peu d'eau dans une écuelle que vous avez prévue à portée de main. Une dernière chose, ne laissez jamais un animal dans une voiture, même les fenêtres ouvertes, sous peine de provoquer le coup de chaleur, ce qui est fatal en quelques minutes.
1: Et puis un petit coup d'œil en sortie d'autoroute A6 pour les conducteurs qui vont quitter l'autoroute à Chalon-sur-Saône. Il y a un peu d'attente dans la bretelle de sortie numéro 26 de Chalon-Sud. Un peu d'attente avant de pouvoir atteindre la nationale en sortie d'autoroute. Un petit coup d'œil également en sortie du réseau APRR à Lyon avant de passer le tunnel de Fourvière direction Lyon-Centre. La circulation se fait au ralenti sur le dernier kilomètre sur la M6. Avant le tunnel de Fourvière, il faudra patienter environ 5 minutes. Et c'est l'heure de retrouver les titres de France Info.
3: Pôle Info en une minute, c'est avec Armand Perrouloga à la une, cette canicule qui provoque un épisode de pollution de l'air.
4: Trois régions sont actuellement touchées, l'Île-de-France, l'Auvergne-Rhône-Alpes et la Provence-Alpes-Côte d'Azur. Il s'agit d'une pollution très précoce à l'ozone, alors que 13 départements sont en vigilance orange canicule ce mercredi, ça va de la Gironde à la Bretagne et la Manche. Les personnels qui ont eu des comportements inappropriés avec des mineurs à l'école seront désormais inscrits sur une liste noire, c'est ce qu'annonce le ministre de l'Éducation Édouard Geffray. Il a présenté tout à l'heure son projet de loi de protection de l'enfance en Conseil des ministres. Dernier jour du procès en appel de Nicolas Sarkozy sur les soupçons de financement libyen de sa campagne présidentielle de 2007. Les avocats de l'ancien président de la République sont en train de plaider sa relaxe. Le parquet général avait réclamé 7 ans de prison. L'Iran juge que la reprise de la guerre avec les États-Unis n'est pas le scénario le plus probable malgré les frappes américaines de lundi soir. Les tractations se poursuivent pour tenter de trouver un accord. Donald Trump, lui, réunit cet après-midi plusieurs de ses ministres et conseillers sur le dossier iranien.
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1: Et tout de suite un titre qui buzz sur les réseaux, Tame Impala, un projet musical incarné par le chanteur australien Kevin Parker et ce titre avec Jenny.

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1: Sur l'autoroute A5, des obstacles disséminés sur la chaussée en direction de Nancy, Metz, Dijon. Kilomètre 208, c'est au niveau de Chaumont, dans le département de la Haute-Marne. Des morceaux de plastique sur les deux voies de circulation au niveau de la sortie numéro 24. Les services autoroutiers sont en route, la zone n'est pas encore sécurisée. Ça peut créer un petit ralentissement, un effet de surprise pour les conducteurs qui sont sur l'autoroute A5. Kilomètre 208 au niveau de Chaumont.

Dans l'actualité de votre route de cette mi-journée, un obstacle ou des obstacles, des débris de plastique sur les voies du côté de l'autoroute A5 en Haute-Marne, près de Chaumont, au niveau de la sortie numéro 24. Des obstacles probablement à éviter. En tout cas, le patrouilleur est en route. La zone n'est pas encore sécurisée. Soyez particulièrement attentifs au niveau de cette sortie 24 Chaumont-Semoutier-Arc-en-Barrois. L'actualité trafic de retour, ce sera à 12h45. On vous a préparé un titre de The Weeknd et tout de suite, c'est Tina Arena pour vous accompagner sur les prochains kilomètres. Et bien sûr, en cas d'alerte, l'interruption des programmes en décrochage régionaux spéciaux, l'infotrafic reste prioritaire sur Autoroute Info. Bonne route à tous, restez prudents.

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1: Sur l'A42, en quittant la région lyonnaise, un camion est arrêté juste après la barrière de péage de Bénaud. Il est sur la droite après la barrière de péage. Du coup, la voie la plus à droite est fermée. Il faudra choisir les voies du milieu ou à gauche pour passer ce péage en quittant la région lyonnaise pour prendre l'A42 direction

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1: Des piétons du côté du bassin parisien sur l'autoroute A6 en direction de Lyon. Il y a une voiture arrêtée sur la bande d'arrêt d'urgence kilomètre 54, visiblement arrêtée à cause d'une crevaison côté circulation. Et les personnes changent la roue du côté donc de la circulation. Une situation dangereuse puisqu'ils n'ont aucune protection. Les services autoroutiers se rendent sur place dans les meilleurs délais possibles. C'est après Malesherbes, la sortie numéro 14, qu'il y a cette intervention donc sur la bande d'arrêt d'urgence. On va rester dans le bassin parisien avec Tigerie dans l'Essonne, à la jonction entre A5A et National 104, un bouchon qui s'est formé après le centre commercial du Carré-Sénart. Bouchon de près de 2 km avant l'arrivée sur la Francilienne. Un accident s'est produit sur la N104 intérieure à Tigerie, ce qui explique la formation soudaine de ce bouchon. D'ores et déjà, 10 minutes de temps de traversée pour cette perturbation d'après les remontées GPS dont on dispose en studio. L'actualité trafic, c'est également du côté du bassin parisien. Une décision préfectorale en raison des pics de pollution et il va y avoir un abaissement de la vitesse de 20 km/h sur les grands axes dans le bassin parisien. Donc 110, hein, là où normalement sur autoroute on est à 130. 90, là où sur les voies rapides c'est à 110. Décision préfectorale qui se prend en ce moment en raison des pics de pollution dans le bassin parisien. D'ailleurs, depuis plusieurs jours, je vous rappelle qu'il y a des mesures de restriction de vitesse tout autour de Lyon, en région lyonnaise et dans le nord Isère. Moins 20 km/h obligatoire aussi sur les grands axes et les panneaux lumineux vous rappellent régulièrement cette mesure en cours en raison de pics de pollution à l'ozone, région lyonnaise et nord Isère. Et des travaux à vous rappeler si vous êtes sur la route du côté de Lyon, justement la nuit prochaine, en quittant la région lyonnaise. La 6 sera fermée en direction de Paris entre la sortie 31.2 Villefranche-Sud et la sortie 31.1 Villefranche-sur-Saône. Des travaux de chaussée toutes les nuits de la semaine jusqu'à samedi matin. Déviation par la départementale 306 qui rajoutera environ 5 minutes au temps de parcours initial.
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1: Restez avec nous dans 5 minutes. Un reportage nous emmènera du côté de Saint-Gervais-Mont-Blanc. On parlera des itinéraires gourmands, des randonnées thématiques proposées par l'Office de tourisme. Et tout de suite, c'est le retour de la musique avec un extrait de son album Fête foraine. Il est dans la playlist Autoroute Info pour vous accompagner sur les prochains kilomètres. C'est Christophe Maé.

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2: Intervention d'un patrouilleur dans les minutes qui viennent pour ramasser des débris de plastique sur la chaussée de l'autoroute A5 à la traversée du département de la Haute-Marne. Vous êtes concerné en direction de Nancy, Metz et Dijon. Kilomètre 208, c'est au niveau de Chaumont-Semoutier, la sortie numéro 24. Des débris de plastique sur les deux voies de circulation. L'actualité trafic revient et vous retrouverez Roald Bibot pour vous accompagner jusqu'en milieu d'après-midi à partir de 13h. Tout de suite, un reportage qui nous emmène en montagne sur les sentiers autour de Saint-Gervais-Mont-Blanc en Haute-Savoie. Des itinéraires thématiques sont proposés pour associer randonnée pédestre et découverte de celles et ceux qui vivent dans les alpages. Franck Pélissier.
3: Randonnée en montagne, ce n'est pas toujours hyper fun, notamment pour les enfants qui peuvent parfois associer cette activité à une véritable corvée. Mais quand la balade est agrémentée de pauses à la découverte des animaux et des produits de la ferme, en plein cœur des alpages, alors l'ambiance devient tout autre. C'est l'un des objectifs des itinéraires gourmands promus par l'Office du tourisme de Saint-Gervais. Flavie Melendez est alpagiste dans la commune et associée à la ferme de Rochefleurie. Elle nous en explique le concept.
4: Alors les itinéraires gourmands, ils ont été créés pour mettre en relation le territoire et le randonneur. C'est-à-dire que le randonneur part en balade à la rencontre des producteurs qui font un petit peu les produits locaux de notre territoire. Et alors il y a différents itinéraires. Il y a même un itinéraire créé pour les familles poussettes vers le lac du Vivier. Et vous pourrez aller à la rencontre de Thibaut qui a la chèvrerie de Montjoie. Et donc là, il n'y a pas besoin d'aller en montagne. Et puis il y en a plusieurs autres qui vont monter jusqu'à 2000 mètres d'altitude, par exemple sur l'Alpage de Joux où on se trouve. Et là, vous allez venir à notre rencontre, vous pourrez prendre un café, un plateau fromage, de la charcuterie. Donc c'est vraiment l'idée d'aller se balader et la finalité, c'est de rencontrer les producteurs et de pouvoir manger un morceau de territoire avec donc des produits qui sont faits souvent directement dans les alpages et puis un lieu, parce qu'on oublie souvent que derrière ces produits qui sont faits il y a un lieu qui est historique.
5: Ça permet aux enfants et aux parents aussi de découvrir justement comment vous vous occupez des bêtes dans les alpages.
4: Et c'est surtout de venir à la rencontre justement de ces animaux-là. Pourquoi on trouve des salles de traite mobiles? Pourquoi on les traite dans les alpages? Les enfants voient aussi les chèvres. Pourquoi il y a des chiens de protection? Ça, c'est important d'en parler. Quel geste on adopte? Qu'est-ce qu'il faut faire et pas faire? Donc, ces itinéraires-là, ils vous permettent de rencontrer le producteur et au-delà du produit que vous allez manger, de connaître son histoire et comment il est fait.
3: Et pour connaître les différents itinéraires,

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1: Ravi de vous retrouver, vous êtes les bienvenus. Il est tout juste 13h.
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1: Allez, on va s'intéresser évidemment à ce qui se passe sur votre route pour ce début d'après-midi. Et on va commencer par l'autoroute A40, le département de l'Ain. Des obstacles qui viennent de nous être signalés à l'instant même si vous roulez en direction de Paris, kilomètre 171. On est dans le secteur, la région de Bourg-en-Bresse. Une fois passé, le diffuseur 6, le patrouilleur qui va se rendre sur place pour dégager les voies de circulation. On va du côté de la Saône-et-Loire où un poids lourd est en difficulté sur l'autoroute A39 en direction de Bourg-en-Bresse de Genève. Il est sur la bande d'arrêt d'urgence au kilomètre 105, une fois passé la sortie 8 de Lons-le-Saunier. Donc avant d'arriver sur Bourg-en-Bresse, vous restez attentif, vous serrez sur la gauche pour respecter le corridor de sécurité. Et ça arrive à l'instant à un obstacle du côté de l'Aube, cette fois-ci sur l'autoroute A5 en direction de Paris, la région de Troyes, à hauteur de la bifurcation avec l'autoroute A26, obstacle qui peut être assez volumineux. On n'en sait pas plus, le patrouilleur évidemment qui se rend sur place pour dégager les voies de circulation. Voilà ce que l'on pouvait dire à 13h01 sur vos conditions de circulation. Ça se passe plutôt bien. On notera quand même un bouchon qui s'est formé tout au bout de la 5A en région parisienne avant d'accéder à la francilienne en direction d'Evry, de Corbeil-Essonne. C'est 10 minutes supplémentaires. C'est ce que nous indiquent les remontées GPS. Et puis un mot évidemment sur vos conditions météo qui sont bonnes. Vous le constatez, il fait beau, il fait chaud, très chaud, température qui dépasse bien souvent les 32 degrés. J'en profite pour vous rappeler qu'il faut évidemment vous hydrater, et puis n'hésitez pas aussi à faire la pause régulièrement sur les aires de repos de service, les aires de service d'ailleurs qui sont toutes climatisées, donc pourquoi ne pas en profiter. Et puis si vous aimez la chaleur, sachez que ça va durer vraisemblablement jusqu'à la fin de la semaine. Les titres de l'actualité tout de suite depuis la rédaction de France Info.
2: 49 avec vous, Marie-Marty Rossian. À la une, un épisode de pollution à l'ozone en cours dans trois régions en France.
3: En Île-de-France, en Auvergne-Rhône-Alpes et en Provence-Alpes-Côte d'Azur, en raison donc des fortes chaleurs. Conséquence, la vitesse est réduite pour les automobilistes. La vague de chaleur qui se poursuit en France avec 13 départements de l'ouest du pays en vigilance orange pour canicule. Une enquête pour meurtre en bande organisée ouverte à Nantes après une fusillade qui a fait un mort hier. Un jeune homme touché par des tirs est venu de deux personnes sur une moto. Selon le parquet, la fusillade est lié très probablement au narcotrafic. Dernier jour d'audience au procès libyen en appel de Nicolas Sarkozy. Aujourd'hui, place aux plaidoiries des avocats de l'ancien président. Cela fait 13 ans qu'on fouille, qu'on cherche à impliquer Nicolas Sarkozy dans ce roman grotesque, a déclaré tout à l'heure maître Christophe Ingrin face aux accusations de financement libyen de la campagne présidentielle de 2007 de l'ex-chef d'État. Et puis à Roland-Garros, chez les femmes, c'est la Polonaise Iga Świątek, troisième mondiale, qui mène pour le moment. Elle affronte en ce moment la Tchèque Sara Bejlek en ce deuxième jour du tournoi.
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1: 7 jours sur 7, 24 heures sur 24, et cela tout au long de l'année. Vous le savez, tiens, peut-être que vous êtes en quête d'idées de sortie pour ce week-end. Mais sachez que pour le dernier week-end de mai, le Centre des Monuments Nationaux organise l'opération Monuments en pleine forme. Et à partir de 14 heures, nous vous dévoilerons le programme avec des reportages et des idées de sortie dans ces monuments. Donc rendez-vous. Ce sera désormais dans moins d'une heure. Vous restez à l'écoute. On va revenir, bien sûr, dans un instant. Le temps d'écouter Alex Warren sur Autoroute Info. Bel après-midi. Bon voyage, 13h04.

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3: Allez, de retour avec nous sur Autoroute Info. Deux choses à vous dire. Des obstacles dans l'Aube d'abord. La 5, direction Paris, kilomètre 134. On est juste après la bifurcation avec l'autoroute A26 dans la région de Troyes. Un pare-choc apparemment. Et puis, autre obstacle, c'est sur la 40, cette fois-ci dans l'Ain, direction Paris, kilomètre 171. La région de Bourg-en-Bresse, après, juste après la jonction avec l'autoroute A39. Allez, je vous dis 13h15. Nouveau point sur vos conditions de circulation. Vous restez avec nous, vous ne bougez pas. La playlist, c'est avec Tina Turner. Tout de suite, Tattoo. Bon voyage.

0: 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Attention,
1: des obstacles dans l'Ain, signalé du côté de la 42, direction Genève, kilomètre 13. On est à hauteur de la jonction avec la 432 dans l'Est lyonnais, un patrouilleur en route. On en reparle.

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1: 13h15, vous êtes sur Autoroute Info. Merci d'être avec nous cet après-midi. En ce début d'après-midi, on regarde ce qui se passe sur votre route. C'est bien simple, des obstacles. Il y en a pas mal, hein, des obstacles à vous signaler. On va d'abord aller dans l'est de la France. L'autoroute A36 en direction de Beaune, Lyon, Paris, vers le kilomètre 28. Des obstacles, des morceaux de pneus. Juste avant la sortie 14 de Belfort, il y en a également un petit peu plus loin, toujours en direction de Beaune, Paris, sur la 36 au kilomètre 31. Là, c'est après la sortie 14. Obstacle également, là on est dans l'Ain, la 42 direction Genève au kilomètre 13 à hauteur de la jonction avec la 432, hein, cet axe qui longe l'aéroport de Lyon-Saint-Exupéry à l'est de Lyon. Et puis des obstacles, il y en a aussi, et on est dans l'Ain d'ailleurs, toujours sur la 40 direction Paris au kilomètre 171, juste après la bifurcation avec l'autoroute A39. On est dans le secteur de Bourg-en-Bresse. Et puis enfin, dans l'Aube, l'autoroute A5, obstacle également signalé. Il s'agit d'un pare-choc en direction de Paris au kilomètre 134 après la jonction avec l'autoroute A26 dans le secteur de Troyes. Voilà pour l'essentiel. Partout ailleurs, sachez que ça se passe bien, notamment la traversée de la Bourgogne sur l'autoroute A6 entre Paris et Lyon.
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1: Et puis la météo, hein, vous le constatez par vous-même, il fait beau, il fait chaud, les températures qui dépassent allègrement les 30 degrés cet après-midi, ça va se poursuivre d'ailleurs jusqu'à la fin de la semaine. On va voir ça tout de suite avec les prévisions météo qui nous sont présentées cet après-midi par Thibaut Corrouge de Météo France.
2: Cet après-midi, le temps encore très chaud reste bien lumineux de Grand Est et l'Île-de-France à Auvergne-Rhône-Alpes en passant par la région Centre et la Bourgogne-Franche-Comté. Toutefois, quelques nuages se développent sur le Massif central, sur les Vosges ainsi que sur les Alpes. Sous ces nuages, on rencontre quelques rares averses plus fréquentes sur le sud du Massif central et les Hautes-Alpes où des orages peuvent se produire. Puis en soirée, les nuages se dissipent au profit d'un ciel bien dégagé. Sur le sud Aquitaine, en revanche, le soleil domine largement tout au long de l'après-midi. Côté température, la chaleur s'abat encore aujourd'hui sur le pays. Les maximales sont encore très chaudes pour la saison avec des températures de plus de 15 degrés au-dessus de la normale. Prévoyez 32 à Annecy et Besançon, 33 à Dijon, Nancy, Chambéry et Clermont-Ferrand, 34 à Paris, Lyon, Grenoble et Pau, 35 à Bourges et enfin jusqu'à 36 degrés à Bordeaux. Bonne route avec Météo France sur Autoroute Info.
1: Et vous restez avec nous, bien sûr. Retour de l'infotrafic, ce sera dans une poignée de minutes. On repart tout de suite avec la playlist d'Autoroute Info. On l'a découvert dans la Star Academy, un finaliste face à Pierre Garnier. Et souvenez-vous, il s'appelle Julien Libre. On écoute ça tout de suite sur Autoroute Info. Bon voyage.

0: Et on reparle d'obstacles dans l'Est de la France, l'autoroute A36 en direction de Paris. Il y en a d'abord dans le territoire de Belfort, kilomètre 29. Hein, on est juste avant la sortie 14 et un petit peu plus loin également. D'autres obstacles sur les voies, kilomètre 31 dans les deux cas. Le patrouilleur qui se rend sur place. Vous restez bien prudent, attention. Ouais, justement, pas mal d'obstacles, on vient d'en parler, des morceaux de pneus essentiellement. D'ailleurs, que faut-il faire pour être certain d'avoir des pneus en bon état sur son véhicule? Raphaël Giudicelli s'est rendu chez un spécialiste pour obtenir des réponses à ces questions. Et puis je vous donne rendez-vous à 13h30, bien sûr, nouveau point complet sur vos conditions de circulation. À tout à l'heure.
1: Avant de partir en vacances, c'est important de bien vérifier l'état de sa voiture et en particulier les pneumatiques pour éviter les crevaisons ou les sorties de route. Je suis avec Sébastien Vattier, responsable pédagogique pour Centaur Grand Est. Bonjour Sébastien.
2: Bonjour.
1: Pouvez-vous nous dire quelles sont les précautions à prendre avant de prendre la route au niveau des pneus? Comment on peut savoir si nos pneus sont usés?
2: Alors, les précautions à prendre, c'est d'abord vérifier l'état général des pneumatiques, notamment des flancs, hein, s'assurer qu'il n'y ait pas de coupure, pas d'hernie. Et puis ensuite, au niveau de l'usure, eh bien, on a sur les pneus des témoins d'usure classiques. Hein. Alors, on appelle ça témoins d'usure, mais c'est plutôt des témoins de légalité. Hein. Quand l'usure des pneus arrive aux témoins, ça devient illégal. Mais certains manufacturiers proposent des systèmes d'indicateurs d'usure avec des petites marches d'escalier, par exemple, ou alors des chiffres qui peuvent être gravés à des profondeurs différentes.
1: Un pneu usé augmente les risques de glissade et de crevaison. C'est possible aussi que le pneu éclate à cause de l'usure?
2: Alors oui, si vraiment le pneu est très très très très très usé et qu'on arrive jusqu'au trimétallique et que l'on coupe, hein, on use et on coupe le trimétallique, ça peut aller à la crevaison. Mais la plupart des éclatements sont plutôt dus à des problématiques soit de pincement, soit de pression.
1: Avoir des pneus en bon état, c'est très important, mais il y a aussi autre chose qui est essentielle, c'est la pression. Comment on sait quelle pression on doit mettre?
2: Dans votre voiture, quand vous ouvrez la porte, hein, sur la tranche de la portière ou de l'habitacle, hein, vous avez un tableau de pression. Sur les voitures allemandes, ça peut être dans la trappe à essence. Et donc, vous avez les valeurs, hein, à respecter, des valeurs qui sont entendues à froid.
1: Et si on a des pneus sous-gonflés ou à l'inverse, des pneus qui ont trop de pression, quelles peuvent être les conséquences?
2: Alors si le pneu n'est pas assez gonflé, on estime qu'à partir du moment où on a un quart de la pression en moins, hein, par rapport à la pression idéale, on commence à prendre le risque d'éclatement. Donc on rentre dans une phase de risque d'éclatement. Pour ce qui est de la surpression, alors tout dépend de la valeur, mais si c'est quelques dixièmes de bar en plus, 0,2, 0,3, 0,4, on n'a pas de risque d'éclatement. Mais par contre, on pourrait avoir des problèmes d'inconfort, une voiture qui serait plus raide.
1: Merci Sébastien pour toutes ces précisions.
2: Eh ben, merci à vous et bonne route à tous les auditeurs d'Autoroute Info.

0: 13h30, merci d'être avec nous sur Autoroute Info en ce début d'après-midi. On regarde évidemment tout ce qui se passe dans le détail sur votre route. On va d'abord aller du côté de l'A42 dans l'Ain. On va commencer par des obstacles toujours signalés au kilomètre 13. Si vous roulez en direction de Genève, on est à hauteur de la jonction avec l'A432, donc à l'est de Lyon. Vous restez attentifs, hein, les services de sécurité se rendent sur place. Des morceaux de pneus, semble-t-il. Et puis l'A42, toujours si vous roulez en direction de Genève, attention, il y a un bouchon qui s'est formé à hauteur de la sortie 7 de Pérouge. Il y a un accident en dehors du domaine autoroutier, ça remonte sur les voies de l'autoroute. Vous faites attention, vous serrez plutôt sur la gauche à hauteur donc de cette sortie 7 de Pérouge, l'A42 direction Genève. Et à l'instant même, on me signale des obstacles dans le département de la Saône-et-Loire. L'autoroute A6 en direction de Lyon, kilomètre 334, c'est dans le secteur de Chalon-sur-Saône après la sortie 25.2. Peut-être un obstacle volumineux, le patrouilleur qui se rend sur place. Partout ailleurs, ça se passe bien sur votre route, aucune une autre difficulté à vous indiquer. C'est calme sur l'Est, notamment la 36, la 31, puis autour des grandes agglomérations à Lyon, à Paris. Ça se passe bien pour l'instant. On continue de suivre tout cela de très près. Puis un mot sur vos conditions météo. Là, pas de problème non plus. Un temps parfaitement calme, sec, ensoleillé. Les températures, évidemment, qui sont toujours très élevées. Cela devrait se poursuivre d'ailleurs jusqu'à la fin de la semaine. Vous pensez à faire la pause régulièrement et surtout à vous hydrater. Et pour les titres de l'actualité, on prend la direction de la rédaction de France Info tout de suite.
1: 13h22 avec vous, Mélanie Delaunay. À la une, il y aura une liste noire pour lutter contre les violences à l'école.
2: Où seront inscrits les personnels écartés en raison de comportements inappropriés avec des enfants. C'est une mesure prévue dans le projet de loi de protection de l'enfance présenté en Conseil des ministres ce matin. Et ça évitera, explique le ministre de l'Éducation, une embauche à un autre poste ou dans un autre établissement scolaire. Pas de report des épreuves du bac professionnel prévu demain, répète le gouvernement, alors que les températures grimpent encore. 13 départements sont aujourd'hui en vigilance orange canicule. 3 nouvelles gardes à vue dans l'enquête sur l'évasion d'un détenu de la prison de Villepinte en région parisienne. En mars dernier, il s'était fait la belle avec des complices déguisés en policiers. Un surveillant pénitentiaire fait partie des personnes entendues. La France convoque l'ambassadeur russe après les attaques menées contre l'Ukraine le week-end dernier et les menaces de la Russie qui demande aux ressortissants étrangers, aux diplomates aussi, de quitter Kiev dans la perspective de nouveaux bombardements. Les ventes de tabac ont encore baissé l'an dernier chez les buralistes de plus de 8%. Moins d'un adulte sur 5 dit fumer quotidiennement en France. C'est au plus bas depuis l'an 2000, même tendance chez les jeunes. En revanche, la cigarette électronique est en progression.
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0: Et de retour avec nous sur Autoroute Info. Vous ne bougez pas, le retour de l'infotrafic, ce sera dans une poignée de minutes. On va repartir avant cela avec celui qui sera en concert en juin prochain au Stade de France à Paris. Voici David Guetta.

Des obstacles du côté de l'autoroute A6 en Bourgogne, en Saône-et-Loire, direction Lyon, kilomètre 334, le secteur de Chalon-sur-Saône. Hein, une fois passé le diffuseur 25.2, bande de roulement apparemment, des morceaux de pneus. Le patrouilleur est en route et puis des obstacles, il y en a aussi sur la 42, direction Genève, le département de l'Ain, hauteur de la bifurcation, avec l'autoroute A432. Le patrouilleur également en route. 13h45, vous ne bougez pas, nouveau point sur vos conditions de circulation, le retour de la playlist d'Autoroute Info, c'est calé, ça arrive de Palmas dans un instant, juste après. Erasmus, bon voyage.

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1: Et des obstacles en région parisienne, la 5B en direction de Paris, juste après le diffuseur 12 de Moissy-Cramayel. Un patrouilleur est en route pour dégager les voies. Attention, on en

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1: Et à 13h45 sur Autoroute Info, on va s'intéresser, puisque ça vient d'arriver à l'instant même, à des obstacles dans l'est de la France, le département du Doubs, la 36, direction Mulhouse, au kilomètre 46. On est après la sortie 10 de Grange-Charmont entre Sochaux et Belfort. Un patrouilleur se rend sur place. Des obstacles, il y en a aussi en région parisienne sur l'autoroute A5B en direction de Paris, juste après la sortie 12 de Moissy-Cramayel. Attention également. Et puis la 42, si vous roulez en direction de Genève, attention, il y a un bouchon qui s'est formé dans la sortie 7 de Pérouge, un accident, semble-t-il, en dehors du domaine autoroutier. Donc ça peut, par moment, remonter sur les voies de l'autoroute. Attention, vous serez plutôt sur la gauche au passage de cette bretelle de sortie 7 de Pérouge. Et puis si vous l'empruntez, il faut vous attendre un petit peu de patience. On jette un œil aussi aux conditions météo. Cet après-midi qui reste parfaitement favorable, un temps sec et bien ensoleillé, les températures qui dépassent les 30 degrés. Et puis les zones de travaux à prévoir, noter la fermeture du tunnel de Fourvière dès vendredi soir et jusqu'à lundi matin. Ça sera le 1er juin, 6h, un tunnel de Fourvière qui était fermé tous les week-ends de mai, hein, 24h sur 24, avec des déviations évidemment qui seront en place tout au long de cette fermeture, je vous le rappelle, qui débute vendredi soir, 22h jusqu'à lundi 1er juin, 6h.
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1: Et vous restez avec nous, on va revenir dans un instant. On ira aussi en voyage dans le nord-ouest de l'Italie à la découverte du centre-ville romain de la ville d'Ost. Avant cela, une star, une superstar plutôt, sur Autoroute Info cet après-midi. Taylor Swift, bon voyage, 13h46.

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2: Et toujours avec nous sur Autoroute Info, des obstacles dans l'Est, la 36, direction Mulhouse, kilomètre 46, une fois passé la sortie 10 de Grand Charmont, entre Sochaux et Belfort, le patrouilleur qui se rend sur place pour dégager les voies, vous restez évidemment attentifs, prudence. Et tout cela, on en reparle dans le détail. 14h, vous ne bougez pas, on vous emmène à présent en voyage de l'autre côté des Alpes, à Ost, dans le nord-ouest de l'Italie. La ville qui donne son nom à la vallée vaut le détour à plus d'un titre. Vincent Serrano, la visiter pour nous.
3: Surnommée la Rome des Alpes, Augusta Pretoria, nom romain de la ville, laisse en héritage ses vestiges comme cette porte d'entrée voûtée et en marbre dans le centre-ville piéton. Maurizio Di Stasi, guide touristique.
4: Ce marbre des carrières de Carrara pour rendre plus agréable possible, plus monumental possible l'entrée principale d'Augusta Pretoria. C'est une porte qui est restée complètement debout jusqu'à son hauteur originelle. Il n'y en a pas assez dans le monde de portes romaines faites comme celle-ci. C'est vraiment l'une des emblèmes de la ville d'Aoste.
3: Une ville aux mille ruelles où il faut se laisser porter et tomber sur l'autre emblème de la ville.
4: Les ruelles nous portent jusqu'à la façade, l'imposante façade, les hautes plus de 22 mètres du théâtre romain. Le théâtre romain, c'était l'un des deux lieux de spectacle plus importants d'Augusta Pretoria. Encore aujourd'hui, on organise des spectacles à côté du théâtre, des spectacles de danse, de théâtre, de musique dans le théâtre romain, comme il était il y a 2000 ans, mais juste à côté, on voit le théâtre comme scénario.
5: C'est un peu comme un espèce de grand rideau de pierre haut de 22 mètres, en fait.
4: C'est vrai, c'est vrai. C'est la fermeture idéal pour les spectacles, avoir ce théâtre, cette façade de 22 mètres, c'est très haut et très joli.
3: Petite indiscrétion, cette façade romaine imposante s'illumine la nuit au moment de Noël. Pour vous rendre dans la vallée d'Ost, passez le tunnel du Mont Blanc et découvrez cette région, sa capitale, ses montagnes et toutes les activités nature et découvertes à réaliser dans ce petit coin méconnu mais ô combien attachant de l'Italie.

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1: Ravi de vous retrouver, vous êtes les bienvenus, il est tout juste 14h.
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1: Et attention d'abord du côté de l'Est.

0: la France, l'autoroute A36 patrouilleur qui va intervenir sur les voies en direction de Mulhouse pour ramasser des obstacles. Il se trouve à hauteur du terre-plein central, kilomètre 46, une fois passé la sortie 10 de Grand Charmont entre Sochaux, Belfort. Vous restez attentif, vous faites attention à lui, vous adaptez votre vitesse bien sûr. Et puis d'autres obstacles signalés à l'instant même cette fois-ci, c'est dans le Loiret en direction de Nevers, donc sur cette autoroute A77, le kilomètre 64, on n'en sait pas plus, des obstacles qui peuvent être assez volumineux. Le patrouilleur se rend sur place et du côté de l'A42, un bouchon qui s'est formé dans la bretelle de sortie du diffuseur 7 de Pérouge. Vous êtes concerné en direction de Genève, donc un petit peu de patience malheureusement si vous vous apprêtiez peut-être à sortir donc à Pérouge. Cette sortie 7, il y a un accident en dehors du domaine autoroutier qui pose visiblement pas mal de problèmes. Voilà ce que l'on pouvait dire sur vos conditions de circulation partout ailleurs. Ça se passe bien, notamment la traversée de la Bourgogne sur l'autoroute A6. La météo, c'est calme et chaud pour cet après-midi. Température qui dépasse les 30 degrés. Et si vous aimez ça, ça va durer jusqu'à minimum la fin de semaine. Et on fait tout de suite un détour par la rédaction de France Info pour les titres de l'actualité.
1: Minute avec Marie-Marty Rossion. Les épreuves du baccalauréat professionnel ne seront a priori pas reportées.
2: C'est ce qu'indique le ministre de l'Éducation nationale, Édouard Geffray. Dans ce contexte de forte chaleur, un peu moins de 200 000 candidats passent des épreuves écrites du bac pro demain et vendredi. Des dispositions ont été prises dans les centres d'examen pour garantir que ces élèves aient suffisamment d'eau et que les salles les moins exposées au soleil soient utilisées, précise le ministre. Un mort et trois blessés hier soir à Grenoble après une fusillade dans le quartier Mistral. L'un de ses blessés dans un état grave. Selon nos confrères d'ici Isère, les auteurs de la fusillade ont tiré en rafale depuis une voiture avant de prendre la fuite. Et puis la reprise des hostilités entre l'Iran et les États-Unis jugée très peu probable par Téhéran. Les deux pays poursuivent leurs négociations pour mettre fin à la guerre. Dans le même temps, l'accès à Internet en Iran a été partiellement rétabli après une coupure de 3 mois.
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0: Et vous restez avec nous, bien sûr, le retour de l'infotrafic, ce sera dans les prochaines minutes. Et c'est le début de notre magazine consacré à l'opération Monument en pleine forme, organisée par le Centre des Monuments Nationaux. Pendant les 2 prochaines heures, nous allons vous donner des idées de visites et d'activités à faire partout en France ce week-end. Sarah Gabzi.
4: C'est un événement qui mêle le sport à la culture. Pour la 2e édition de l'opération Monument en pleine forme, le Centre des Monuments Nationaux met les petits plats dans les grands. Plus d'une trentaine de lieux prestigieux ouvriront leurs portes au public et proposeront des activités inédites. Ilyes Jamlaoui s'est entretenu avec Sophie Arfond du CMN.
5: Ça va se dérouler le dernier week-end de mai, le seul qui n'a pas de pont, les 30 et 31 mai dans 34 monuments. C'est quasiment dans toutes les régions de France que vous pourrez retrouver un monument qui propose des activités sportives.
6: Et concrètement, qu'est-ce que le public va pouvoir faire durant ce week-end?
5: C'est vraiment varié. Vous pouvez faire aussi bien de la danse de salon du 18e siècle que découvrir le béhour dans un château médiéval. Il y a beaucoup de yoga, de tai chi. Donc ça peut être vraiment tout type d'expérience. À vous de voir ce que vous avez envie de faire sur ce week-end-là.
6: Sophie Arfand, pourquoi mélanger sport et patrimoine alors que ce sont deux univers qui peuvent paraître assez éloignés?
5: Justement, on le disait, ça a commencé par quelques séances de yoga dans les monuments et on a vu que ça rencontrait un joli succès et on s'est dit que c'était aussi une occasion de passer les portes de nos monuments sans forcément être des aficionados du patrimoine. Et on pensait que c'était un bon moyen de toucher des publics qui n'ont pas l'habitude de venir découvrir le patrimoine et ça nous permet également de nouer des liens avec des associations locales du territoire et c'est une autre façon vraiment de s'ancrer dans le territoire de chacun de nos monuments.
4: Vous ne bougez pas, ce magazine consacré à l'opération Monument en pleine forme continue et nous serons au Monastère Royal de Brou juste après l'infotrafic et la musique.

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2: Et des obstacles dans le Loiret, l'autoroute A77 en direction de Nevers au kilomètre 64, entre le kilomètre 64-67. Le patrouilleur qui se rend sur place, bien sûr, pour dégager les voies de circulation. Vous restez prudents, obstacles qui peuvent être assez volumineux. On retrouve la suite de notre magazine consacré à l'opération Monument en pleine forme, organisée par le Centre des Monuments Nationaux. Et on se rend cela à Bourg-en-Bresse, dans l'Ain, avec Sarah Gabzi.
3: Maintenant sur les traces d'une femme au destin aussi impressionnant que tragique, Marguerite d'Autriche. Emma Laugerette s'est rendue pour cela au monastère royal de Brou. Et pour nous conter cette histoire, Lucie Gouillot, responsable des publics.
4: Ce monastère a été construit suite à la volonté de Marguerite d'Autriche. Son père décide de la marier très jeune au futur roi de France. Malheureusement, elle est répudiée assez rapidement. Puis la remarie au futur roi d'Espagne. Celui-ci malheureusement décède rapidement après leur mariage et elle accouche d'un bébé mort-né. Donc déjà à l'âge de 17 ans, le destin est assez extraordinaire pour cette princesse qui sera du coup promise au duc Philibert II de Savoie, qu'ils se marient en 1501 et ils vont vivre 3 ans de leur mariage avant que, là encore, Philibert le Beau ne décède et Marguerite décide de ne pas se remarier et de construire ce mausolée en l'hommage de Philibert.
3: Une histoire d'autant plus tragique quand on sait que Marguerite d'Autriche décédera 2 ans seulement avant la fin des travaux. Son tombeau se trouve d'ailleurs à l'intérieur du monastère, aux côtés de celui de son mari et de sa belle-mère.
4: Et c'est seulement 9 ans après le début de la construction qu'elle décide elle aussi d'y construire son futur tombeau également. Et quand on s'approche en effet de ce tombeau extraordinaire, on remarque là un mausolée qui est en fait une revendication politique. Les femmes ont une place extrêmement importante dans ce monument, donc ça n'est pas rien que de revendiquer aussi cette place féminine à l'époque de ce début du XVIe siècle. Le tombeau central est celui de Philibert le Beau. On y retrouve son aume, ses gants, mais également son glaive, qui n'est pas tout à fait posé sur lui parce qu'il n'est pas mort au combat.
3: Marguerite et Philibert reposent donc côte à côte. Leur amour aura été le ciment de ce monastère et il se cache également dans les détails d'architecture.
4: On retrouve aussi beaucoup de petits P et M, comme Philibert et Marguerite. On retrouve ces initiales gravées dans la pierre un peu partout dans le monument, intérieur comme extérieur.
3: Vous pourrez profiter du week-end pour découvrir le monastère sous un autre regard, comme nous l'explique Lucie Gouillou, interrogée par Iliès Jamlaoui.
5: Les visiteurs seront invités à participer à une séance de yoga nidra. Alors ça dure 1 heure. C'est vraiment une activité de relaxation, de bien-être, tout en s'imprégnant des lieux, puisque le professeur va s'attacher à décrire le monument et les œuvres qui y sont abritées, et donner aussi l'envie par la suite de poursuivre la visite dans le monument.
6: Lucie Gouillou, en plus du yoga que l'on vient d'évoquer, on peut également faire de l'escrime au sein même du monastère.
5: Tout à fait. Pendant 2 heures, on a une compagnie théâtrale et de reconstitution historique, la Ménie du Chevalier Bragon, qui va nous guider pour découvrir ce sport de l'escrime artistique. Et on va pouvoir s'initier à l'escrime chorégraphique pour, au bout de 2 heures, arriver à faire un combat du XVIe siècle.
3: La suite de ce magazine consacré à l'événement Monument en pleine forme nous emmènera dans un lieu emblématique de la capitale, l'Arc de Triomphe. Ce sera après l'information trafic et la musique tout de suite sur Autoroute Info.

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1: Obstacle signalé du côté de la 42 direction Lyon, 1,11 km. Après la jonction avec la 432, un patrouilleur se rend sur place.

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1: 14h15, merci d'être avec nous sur Autoroute Info. On s'intéresse évidemment à ce qui se passe sur votre route et on va du côté de la 42 d'abord, direction Lyon, des obstacles signalés sur les voies kilomètre 11, hein, juste après la bifurcation avec la 432, donc à l'est de Lyon, et puis la 42 toujours en direction de Genève, un bouchon qui s'est formé tout à l'heure dans la sortie 7 de Pérouge. Alors parfois ça remonte sur les voies de l'autoroute, il y a un accident en dehors du domaine autoroutier qui pose toujours pas mal de problèmes et cela devrait malheureusement durer encore un certain temps. L'autoroute A77 pour finir dans le Loiret, obstacle signalé au kilomètre 64 en direction de Nevers. On est après la sortie 19 pour Bourges. Le patrouilleur se rend sur place pour dégager les voies de circulation. Et partout ailleurs, ça se passe bien, notamment en Bourgogne sur l'autoroute A6 entre Paris et Lyon.
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1: Voilà, du côté de la météo, vous le vivez évidemment, un temps parfaitement calme, sec, ensoleillé, il fait chaud, les températures au-delà des 30 degrés pour cet après-midi. Cela devrait durer minimum jusqu'à la fin de semaine. On écoute d'ailleurs les prévisions météo qui nous sont présentées cet après-midi par Thibaut Corrouge de Météo France. On écoute ça.
2: Cet après-midi, le temps encore très chaud reste bien lumineux de Grand Est et l'Île-de-France à Auvergne-Rhône-Alpes en passant par la région Centre et la Bourgogne-Franche-Comté. Toutefois, quelques nuages se développent sur le massif central, sur les Vosges ainsi que sur les Alpes. Sous ces nuages, on rencontre quelques rares averses plus fréquentes sur le sud du massif central et les Hautes-Alpes où des orages peuvent se produire. Puis en soirée, les nuages se dissipent au profit d'un ciel bien dégagé. Sur le sud Aquitaine, en revanche, le soleil domine largement tout au long de l'après-midi. Côté température, la chaleur s'abat encore aujourd'hui sur le pays. Les maximales sont encore très chaudes pour la saison avec des températures de plus de 15 degrés au-dessus de la normale. Prévoyez 32 à Annecy et Besançon, 33 à Dijon, Nancy, Chambéry et Clermont-Ferrand, 34 à Paris, Lyon, Grenoble et Pau, 35 à Bourges et enfin jusqu'à 36 degrés à Bordeaux. Bonne route avec Météo France sur Autoroute Info.
1: Et quand il fait chaud, bien sûr, on pense à s'hydrater. Notre magazine consacré à l'événement Monument en pleine forme organisé par le Centre des Monuments Nationaux se poursuit après être allé au Monastère Royal de Brou. On se rend à présent à Paris avec une idée de sortie pour ce week-end, Sarah Gabzi.
3: C'est l'un des emblèmes de la capitale. Ce week-end, l'Arc de Triomphe se dévoile sous un angle plutôt original. Ilyes Jamlaoui s'est entretenu avec Viviana Gobato, chef du service culturel du monument.
4: Nous allons proposer deux activités à l'Arc de Triomphe. Le samedi, on a une activité qui s'appelle Corps et Graphie. C'est une activité de danse et d'écriture. C'est une activité un peu plus tonique et active et en même temps qui permet aux intervenants de pouvoir aussi écrire et puis de travailler autour de consignes d'écriture créative qui sont proposées.
5: Alors on l'a évoqué, Corps et Graphie, c'est une des activités proposées à l'Arc de Triomphe, mais ce n'est pas la seule puisqu'il y en a une autre le lendemain, c'est bien ça?
4: Le dimanche 31 mai, donc de 10h à midi, nous avons une deuxième activité qui s'appelle Entre ciel et terre. C'est une activité qui, elle, veille davantage à l'ancrage corporel, à la légèreté. Donc on est vraiment entre la connexion du corps et puis de l'esprit, tout en étant dans un monument tout à fait emblématique de la France et de Paris, qui est l'Arc de Triomphe.
5: Viviana Gobato, tout simplement, pourquoi il faut venir à l'Arc de Triomphe pour ce dernier week-end de mai?
4: Eh bien, on se rend compte que nos publics, parfois, ne savent pas qu'on peut visiter le monument. Donc aujourd'hui, on vous le dit, on peut visiter l'Arc de Triomphe pour pouvoir bénéficier d'une activité unique, mais qui offre aussi une vue magnifique sur Paris.
3: Restez avec nous. Dans quelques minutes, nous pousserons les portes de ce symbole parisien pour découvrir une partie de son histoire. La suite de ce magazine consacré au Centre des Monuments Nationaux revient après l'information trafic et la musique.

0: Et toujours avec nous sur Autoroute Info. Alors attention à un ralentissement, un bouchon qui s'est formé dans une zone de travaux. Il y a un basculement de circulation dans les Vosges sur l'A31 direction de Nancy. Un trafic quand même ralenti après le diffuseur fléché 10 de Neufchâteau. Un peu de patience quand même, hein, 5-10 minutes pour passer ce ralentissement qui s'est formé. Il y a un poids lourd, hein, apparemment en difficulté dans cette zone de travaux. Bon, il a quitté le secteur, mais ça a quand même un petit peu de mal à se résorber. On va continuer de suivre tout cela de très près et on va en reparler évidemment dans moins de 10 minutes, 14h30. Nouveau point sur vos conditions de circulation, mais tout de suite on retrouve Sarah Gabzi pour la suite de notre magazine consacré au Centre des Monuments Nationaux.
1: Et nous partons à présent à Paris. C'est en haut des Champs-Élysées, sur la place de l'Étoile, que l'on retrouve un symbole national. Roald Bilbo nous emmène découvrir l'Arc de Triomphe, cet édifice emblématique de la capitale dont l'histoire reste encore méconnue pour certains.
0: Le 2 décembre 1805, les troupes napoléoniennes remportent une victoire éclatante à Austerlitz face aux troupes russes et autrichiennes. L'empereur promet à ses grognards qu'ils rejoindront leur foyer en passant sous des arcs de triomphe. Deux mois plus tard, Napoléon signe le décret pour la construction de l'arc de la place de l'Étoile. Et si aujourd'hui il est intimement lié à l'avenue des Champs-Élysées et à la colline Chaillot, il a été envisagé un temps de l'édifier à l'est parisien. C'est ce que nous rappelle Arnaud Vuille, administrateur de l'arc de triomphe.
2: Il avait été envisagé dans un premier temps qu'il soit installé à proximité de l'ancienne Bastille, détruite. Et le choix du coup s'est porté vers l'ouest parisien, qui se trouvait être sur le trajet entre le palais des Tuileries et les différentes résidences impériales et ex-résidences royales.
0: Entamé à l'été 1806 sous la direction de l'architecte Jean-François Chalgrin, les travaux vont durer 30 ans pour s'achever bien après la mort de l'empereur.
2: Après la chute de l'Empire, les différents monarques ont mis le projet en suspens et c'est finalement Louis-Philippe, dans une logique de concorde, qui achèvera le bâtiment 30 ans plus tard, en 1836.
0: Sous le Second Empire, le baron Haussmann transforme la capitale et s'attache tout particulièrement à magnifier l'Arc de Triomphe.
2: En ce qui concerne l'Arc de Triomphe, c'est l'environnement urbain qui vient se construire autour et se constituer autour de l'Arc de Triomphe, et pas l'inverse.
0: 3 ans après la fin de la traumatisante Première Guerre mondiale, la tombe du soldat inconnu est installée au pied du monument. C'est un ancien poilu qui dut choisir parmi 8 dépouilles non identifiées celui qui allait représenter le symbole du recueillement national.
3: Monsieur Maginot m'a fait l'insigne honneur de me désigner pour choisir celui des 8 cercueils qui représenterait le soldat inconnu.
0: Une visite qui peut se poursuivre à l'intérieur de l'ouvrage. Et après avoir gravi 284 marches, vous voilà sur la terrasse.
2: La plupart des monuments parisiens sont extrêmement bien visibles de la terrasse du monument. Par ailleurs, le petit musée que nous accueillons permet également aux visiteurs de bien appréhender à la fois le monument d'un point de vue architectural et d'apporter toutes les connaissances et détails nécessaires pour la bonne compréhension, notamment des groupes sculptés, des bas-reliefs, et ainsi de suite.
0: Et pour préparer au mieux votre visite de ce lieu emblématique, rendez-vous sur paris-arcdetriomphe.fr.
1: Vous savez désormais tout, ou presque, sur ce lieu incontournable de la capitale. La suite de ce magazine consacré au Centre des Monuments Nationaux nous emmènera au cœur de la Bourgogne, à 1 heure de Dijon. Découverte du château de Bussy-Rabutin après la musique et le point sur vos conditions de circulation.

0: Merci d'être avec nous, bel après-midi sur Autoroute Info. On fait un nouveau tour d'horizon de vos conditions de circulation. On va parler d'abord de ce patrouilleur qui intervient du côté de la 77, direction Nevers. Il ramasse des obstacles sur les voies kilomètre 74. On est après la sortie 20 de Briard. Vous restez attentif, évidemment, vous serrez sur la gauche, vous faites attention à lui. Il intervient plutôt sur la voie droite d'ailleurs. Attention hein, à ce patrouilleur. Donc sur les voies partout ailleurs, ça se passe plutôt bien sur votre route. En tout cas, pas d'autres accidents, incidents gênants. Traversée de la Bourgogne, tout est calme sur l'A6 entre Paris et Lyon. L'Est de la France également sur l'autoroute A36 entre Beaune et Mulhouse. Et puis autour des grandes agglomérations, le trafic qui est parfaitement calme, fluide pour cet après-midi, notamment à Lyon, à Paris. Pas de problème de ce côté-là. La météo également calme pour l'instant. En tout cas, le temps va rester parfaitement sec et ensoleillé jusqu'à la fin de la semaine. Petite dégradation quand même attendue à partir de dimanche avec une chute des températures à prévoir. Pour l'instant, évidemment, vous pensez à vous hydrater, à faire la pause régulièrement sur les aires de repos ou de service. Détour tout de suite par la rédaction de France Info pour les titres de l'actualité.
1: Delaunay, à la une, les avocats de Nicolas Sarkozy plaident la relax.
2: On ne condamne pas sur une hypothèse, dit la défense de l'ancien chef de l'État au dernier jour du procès en appel de l'affaire du financement libyen de sa campagne de 2007. Ses avocats parlent d'un roman grotesque à propos des accusations. L'audience reprend cet après-midi et Nicolas Sarkozy doit prendre une dernière fois la parole. Le parquet général a requis 7 ans de prison à son encontre. L'activité du SAMU en hausse depuis le début des fortes chaleurs en Bretagne de 25 à 30%. Dit le chef des urgences du CHU de Rennes qui appelle à la vigilance. 13 départements de la façade atlantique sont en vigilance orange canicule aujourd'hui. Le projet de loi pour la protection de l'enfance présenté en Conseil des ministres ce matin, il prévoit une liste noire pour lutter contre les violences à l'école où seront inscrits les personnels écartés en raison de comportements inappropriés avec des enfants afin d'éviter une embauche à un autre poste ou dans un autre établissement. L'Organisation mondiale de la santé réclame un cessez-le-feu immédiat. En République démocratique du Congo, l'OMS parle d'un choc catastrophique dans le pays où le conflit en cours complique la lutte contre l'épidémie d'Ebola. 220 décès sont attribués à ce virus sur 900 cas suspects en RDC.
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0: Tiens, au pied, j'en profite pour vous signaler la présence d'obstacles à l'instant même. On nous les signale dans le Loiret, la 6 direction Lyon, kilomètre 96. Et après la sortie, après la jonction plutôt, avec l'autoroute A77, patrouilleur en route. On est au nord d'Auxerre. Notre magazine consacré au CMN continue. Vous l'attendez, on se rend au cœur de la Bourgogne avec Sarah Gabzi pour découvrir les activités proposées par le Centre des Monuments Nationaux ce week-end.
4: C'est en Côte d'Or, à 1 heure de Dijon, que l'on retrouve le château de Bussy-Rabutin, un lieu ouvert toute l'année et qui sera animé tout au long du week-end pour la deuxième édition de l'opération Monument en pleine forme. Lucie Hort nous présente le programme.
5: Alors nous, en fait, comme notre célèbre propriétaire du XVIIe siècle était avant tout un militaire, on propose aux personnes de s'immerger de nouveau dans ce qu'est...
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0: Et obstacle du côté de la 40 en direction de Paris, kilomètre 161 après la sortie 7 de Bourg Sud. On en reparle dans un instant, vous ne bougez pas.
6: En plus du tir à l'arc, vous proposez également de faire de l'escrime. Comment ça va se passer?
5: C'est l'association en fait de taille et des stocks qui va vous proposer en fait de vous parler et de vous montrer surtout les techniques de combat de cette époque. Donc elle va vous proposer à la fois des démonstrations régulières de combat, mais elle va aussi vous proposer aussi de vous initier à l'escrime.
6: Alors le château de Bussy-Rabutin est un lieu historique, mais le découvrir sous le prisme du sport, ça ajoute quoi exactement?
5: Ça le rend peut-être plus vivant. On peut effectivement s'immerger beaucoup plus facilement dans la vie de ces personnes au XVIIe siècle. Et ça permet, je pense, une immersion le temps d'une journée au XVIIe siècle.
4: Pour tout savoir de l'histoire du château de Bussy-Rabutin, ne bougez pas, ce sera après l'information trafic et la musique.

0: Et ça arrive à l'instant, des obstacles dans le département de l'Ain, l'autoroute A40 en direction de Paris, kilomètre 143, juste avant la jonction avec la 42 entre Yonnaz et Bourg-en-Bresse. Un patrouilleur qui va se rendre sur place, et il y en a un petit peu plus loin également, hein, toujours en direction de Paris sur la 40, kilomètre 161 dans la région de Bourg-en-Bresse. Après la sortie, fléchée 7. Allez, on continue de vous faire voyager dans toute la France sur Autoroute Info et on retourne en Bourgogne avec Sarah Gabzi pour la suite de notre magazine consacré au Centre des Monuments Nationaux.
1: De retour en Côte d'Or pour découvrir à présent un édifice d'inspiration renaissance. Le château de Bussy-Rabutin est classé au monument historique depuis 1862. Il dispose également d'un domaine classé lui aussi depuis 2005. Et c'est Elliot Monod qui commence par nous faire découvrir l'extérieur du château.
2: Pour nous planter le décor et nous décrire ce jardin, François-Xavier Verger nous accueille, administrateur du château de Bussy-Rabutin.
3: Nous sommes dans les collines de Bourgogne, un paysage très vallonné. Nous sommes au cœur d'un vallon. Le vallon a été coupé par un barrage qui crée un étang. Au milieu de cet étang, il y a les quatre tours du château. D'un côté, on voit un jardin de prairies avec des grandes allées. Et puis de l'autre côté, on voit le bas du vallon, on voit la colline en face. Et devant nous, on a un parterre de 8 quadrilatères entouré de buis. C'est un environnement très doux, en même temps très fort, qui correspond véritablement au paysage de l'Auxois de la Bourgogne.
2: Et depuis 1929, l'État a fait l'acquisition du monument et s'occupe donc de l'entretien du parc. François-Xavier Verger.
3: Dans les années 80, il y a eu une campagne importante de chantier dans le domaine et le choix qui a été fait, ça a été de restaurer selon le plan de Madame Dagonot. Donc oui. Le plan du milieu du XVIIIe siècle, les allées sont remarquables.
2: François-Xavier Verger nous décrit les lieux.
3: Ce qui est intéressant également, ce sont les décors que le château conserve aujourd'hui, des décors qui datent pour une grande partie du comte Roger de Bussy-Rabutin, qui a aménagé sa maison selon ses goûts, et il avait des goûts particuliers. Il a voulu conserver autour de lui plusieurs galeries de portraits. En particulier, on a une galerie de portraits des hommes de guerre. On a toute la généalogie des rois de France, capétiens. Il a voulu construire ici une galerie d'histoire. Et donc ce château est une galerie d'histoire de Bourgogne, avec les portraits des ducs de Bourgogne, mais également une galerie d'histoire de France. Et c'est bien ça que voulait montrer Roger de Bussy-Rabutin, que sa famille avait toujours servi le roi de France.
2: Militaire accompli, Roger de Bussy-Rabutin était aussi un brillant écrivain, mais l'un de ses ouvrages, L'histoire amoureuse des Gaules, provoquera sa chute.
3: À l'occasion de la maladie de sa maîtresse, Madame de Monglas, il a l'idée d'écrire un roman qui met en scène les amours des personnages qu'il côtoie.
2: À un moment donné, voilà, le livre échappe un petit peu à son contrôle, hein, finalement, en fait.
3: Exactement. Il commet la maladresse de prêter le manuscrit à une autre de ses amies, qui en tire une copie et la diffuse.
2: Et alors, suite à ça, il se passe des choses un peu moins rigolotes. Le roi le condamne assez rapidement.
3: Tout lui échappe. Ce qui était fait pour être lu entre amis et lu par tous, en particulier par ceux que l'on moque, ces personnes sollicitent le roi pour obtenir justice, en quelque sorte. Ce que le roi est contraint de faire après quelques années. Et ce n'est qu'au moment où on a la certitude que le manuscrit va être imprimé, que la sanction tombe, quelques jours après l'élection et le discours de réception de Bussy-Rabutin à l'Académie française.
2: Condamné à l'exil sur ses terres de Bourgogne, il y finira ses jours et en profitera pour décorer son château qui porte encore aujourd'hui son nom, et il laisse quelques 300 portraits à découvrir en Côte d'Or à une trentaine de minutes de l'A6 et de la sortie numéro 23.
1: La suite de ce magazine consacré au Centre des Monuments Nationaux nous emmènera dans les Hautes-Alpes, au cœur d'un village fortifié situé à une heure de la ville de Gap. Ce sera après la musique et le retour de l'infotrafic.

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1: Et de retour avec nous, 14h45 sur Autoroute Info. Alors attention d'abord à ce véhicule en panne dans la bretelle d'accès à la 46 direction Paris depuis la 42 si vous êtes en provenance de Genève. Il n'est pas forcément très bien garé, les services de sécurité se rendent sur place. Et puis obstacle toujours signalé, c'est confirmé d'ailleurs sur l'autoroute A40 en direction de Paris, kilomètre 161, on est dans la région de Bourg-en-Bresse. Une fois passé le diffuseur 7, les services de sécurité se rendent sur place bien sûr pour dégager les voies. Partout ailleurs, ça se passe bien sur votre route. Aucune autre difficulté à vous indiquer à l'heure où l'on parle. La traversée de la Bourgogne, notamment si vous êtes, bien sûr, sur l'autoroute A6 entre Paris et Lyon. Des zones de travaux à prévoir d'ailleurs pour les jours prochains et notamment ce week-end, puisqu'à Lyon, une nouvelle fois, le tunnel de Fourvière sera fermé dans les deux sens de circulation entre vendredi soir 22h jusqu'au lundi 1er juin 6h sans interruption. Donc une fermeture dans les deux sens avec des déviations qui seront en place bien sûr tout au long de cette fermeture. Et sachez aussi que dans le même temps, au sud de l'agglomération lyonnaise, c'est l'autoroute A7 qui sera fermée entre Pierre-Bénite et Saint-Fons.
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1: Et on va revenir évidemment dans les toutes prochaines minutes. Avant cela, on retrouve Sarah Gabzi pour la suite de notre magazine consacré à l'opération Monument en pleine forme, organisée par le Centre des Monuments Nationaux et aux lieux qui y participent.
2: Direction le village fortifié de Mont-Dauphin dans les Hautes-Alpes. Avant de découvrir ses remparts et son histoire, on va s'intéresser aux animations qui y seront proposées ce week-end avec Amandine Amerdey, chargée des publics pour le village.
3: Cette année, donc c'est le 30 et le 31 mai, on a essayé de penser une découverte un peu atypique sur des lieux un peu cachés de Mont-Dauphin. Et une découverte en même temps du bien-être et de sport. Donc on emmènera les gens dans la lunette d'Arson, qui est un lieu aussi assez unique en France. C'est une défense avancée de la place forte. Donc on va d'abord faire une mini-visite de cet espace-là et de faire comprendre aux gens comment ça fonctionnait. Et ensuite, ils auront le choix. On découvrira le Qigong et du fitness doux, de la Zumba. Donc on change de rythme. Et puis le lendemain, on retrouvera du yoga et on aura une activité yoga aussi en famille. Le but de Monument en pleine forme, c'est aussi de trouver des nouveaux usages et de pouvoir aussi toucher de nouveaux publics. Peut-être, et je pense que c'est vrai, on va faire découvrir des lieux à des personnes qui ont envie d'abord de faire du yoga dans un lieu atypique et qui en même temps vont découvrir effectivement un espace de la fortification qu'ils n'auraient pas soupçonné.
2: Restez avec nous, la suite de ce magazine nous conduira dans l'ouest de la France, en région parisienne ou encore au cœur de la Bourgogne. Et avant de retourner dans les Hautes-Alpes pour découvrir cette forteresse inscrite au patrimoine mondial de l'UNESCO, on va retrouver l'information trafic dans un instant et la musique tout de suite sur Autoroute Info.

0: Et de retour avec nous sur Autoroute Info. Alors attention à ces obstacles toujours signalés du côté de la 40 dans l'Ain en direction de Paris, dans la région de Bourg-en-Bresse, kilomètre 161. Le patrouilleur qui va se rendre sur place juste après la sortie fléchée 7. Vous restez évidemment bien prudent en attendant que le patrouilleur dégage les voies de circulation. Et puis un véhicule tombé en panne également du côté de la 40. Alors précisément, il est dans la bretelle d'accès à la 40 direction dans la bretelle d'accès à la 46 direction Paris depuis la 42. Si vous êtes en provenance de Genève, pas forcément très bien garé d'ailleurs, restez attentif, le patrouilleur se rend sur place. Et tout de suite, on retrouve Sarah Gabzi pour la suite de notre émission spéciale.
1: Ce week-end, le sport et la culture se rencontreront dans de nombreux sites gérés par le Centre des Monuments Nationaux pour l'événement Monuments en pleine forme. Des activités uniques seront proposées dans différents lieux chargés d'histoire. Et parmi eux, on retrouve le village fortifié de Mont-Dauphin, inscrit au patrimoine mondial de l'UNESCO. Paulin Caillard s'est rendu sur place.
2: Si vous allez vous perdre dans les Hautes-Alpes, entre Gap et Briançon, vous pourrez découvrir un endroit exceptionnel, la fortification de Mont-Dauphin. J'ai rencontré Isabelle Fouillois, administratrice du lieu pour le Centre des Monuments Nationaux.
3: Alors Mont-Dauphin, c'est une place forte créée ex nihilo par Vauban à la fin du XVIIe siècle, suite à une incursion du duc de Savoie qui était contre le royaume de France. Il avait ravagé durant l'été 1692 toute la région et il est allé jusqu'à Gap en brûlant tout sur son passage.
2: D'où la création de cette place forte, perchée sur une falaise et abritée par des murs épais et des fossés profonds. Elle a d'ailleurs une forme particulière, très différente des châteaux auxquels nous sommes habitués. Petit cours d'histoire.
3: On est à l'époque de la fortification bastionnée. À l'époque de Vauban, les canons lancent des boulets en métal. Un château fort, par exemple, classique du Moyen-Âge, ne résiste pas puisque c'est un mur épais, mais un mur en pierre. La particularité de la fortification bastionnée et que Vauban va parfaire à la fin du XVIIe, c'est un parement de pierre et avec derrière 8 à 10 mètres de terre tassée. Et c'est une fortification enterrée. Et les tours, qui étaient souvent rondes au Moyen-Âge, sont donc devenues ce qu'on appelle des bastions et qui ont la forme à Mont-Dauphin, un peu comme un as de pique. Et quand on regarde effectivement vu de haut, si on avait ça tout le tour, on a une étoile.
2: Mont-Dauphin offre une vue à 360 degrés sur les montagnes environnantes qui, à elle seule, vaut le détour. Mais le mieux, c'est encore d'être guidé dans la place forte pour 7 euros.
3: C'est vrai que c'est un lieu, comme tous les lieux bastionnés, pas simple à appréhender. Donc nous proposons effectivement des visites commentées toute l'année. On découvre qui était Vauban, ce qu'il a fait, ce qu'il a parfait. Le système défensif, donc avec les fortifications, les bastions, les ouvrages avancés comme la lunette d'Arçon, qui est aussi un élément assez atypique avec un souterrain de plus de 100 mètres qui mène à cette défense-là. Également l'arsenal, qui aujourd'hui accueille un festival de musique, donc des concerts, et des expositions qui oscillent entre des expositions d'art contemporain, historique ou photographique.
2: Mais il y a aussi une autre exposition dans un lieu très spécial.
3: Nous nous trouvons dans un comble d'une énorme caserne qui accueille depuis 2021 la bataille de Little Bighorn par Ousmane Sow. 35 sculptures, dont des chevaux et bien sûr des hommes et une femme d'ailleurs. Et ça retrace donc la dernière bataille victorieuse entre les natifs amérindiens et les troupes du général Custer.
2: Cette exposition est non seulement impressionnante, mais elle cache aussi une petite histoire que je vous invite à découvrir en vous rendant sur place à Mont-Dauphin.
1: Pour la suite de ce magazine, nous serons dans l'ouest de la France, en Nouvelle-Aquitaine, dans un château, celui d'Oiron. Ce sera après le retour de l'information trafic et la musique tout de suite sur Autoroute Info.

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1: Bel après-midi, merci d'être avec nous. Vous êtes les bienvenus, il est 15h.
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1: Et on s'intéresse évidemment à ce qui se passe sur votre route. Ça n'a pas beaucoup évolué depuis notre dernier rendez-vous. Ça se passe plutôt bien d'ailleurs. Si ce n'est la présence d'obstacles toujours du côté de la 40. Le patrouilleur sur place en train de ramasser tout ça en direction de Paris au kilomètre 161. On est juste après la sortie 7 de Bourg-Sud. Partout ailleurs, pas d'autres difficultés. Le trafic qui s'écoule bien. Sans difficultés particulières, notamment en Bourgogne entre Paris et Lyon sur l'autoroute A6. Les autoroutes de l'Est également, c'est calme. Sur la 36 entre Beaune et Mulhouse. Et puis autour des grandes villes, autour des grandes agglomérations, pas de perturbations à vous indiquer pour l'instant à Lyon, à Paris notamment.

0: du côté de la météo également, un temps calme et sec sur votre route. C'est très ensoleillé, hein, les températures qui dépassent les 30 degrés. Vous pensez évidemment à faire la pause assez régulièrement pour vous hydrater et puis tout simplement profiter, pourquoi pas, de la climatisation, hein, sur les aires de service. On fait tout de suite un détour par la rédaction de France Info pour les titres de l'actualité.
1: 14h46 avec vous Armand Perrouloga. À la une, Donald Trump réunit son gouvernement cet après-midi à la Maison Blanche.
2: Le président américain doit évoquer la situation en Iran alors que les négociations avec Téhéran s'éternisent sans résultat concret. Les États-Unis avaient mené des frappes lundi soir sur des sites de lancement de missiles iraniens. Benjamin Netanyahou, lui, accroît son offensive au Liban contre le Hezbollah. Les frappes israéliennes ont fait 31 morts hier. Le Hezbollah dit mener depuis ce matin des combats directs avec des forces israéliennes dans le sud du Liban. En France, on devrait battre de nouveaux records de température pour un mois de mai cet après-midi, jusqu'à 38 degrés prévus localement dans l'ouest. 13 départements sont en vigilance orange canicule, de la Gironde à la Bretagne jusqu'à la Manche. Le dernier jour du procès en appel de Nicolas Sarkozy dans l'affaire du financement libyen présumé de sa campagne présidentielle 2007. Depuis ce matin, ses avocats plaident pour sa relaxe. Ils dénoncent un dossier dénué de preuves. Et puis le tennis à Roland-Garros, c'est le début du deuxième tour. 3 Français sont en lice ce mercredi. Hugo Humbert et Quentin Alice seront face à face tout à l'heure. Valentin Royer lui affrontera le numéro 4 mondial Novak Djokovic.
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0: Et puis des obstacles, hein, qui viennent de nous être signalés dans l'Ain, la 42 direction Genève, kilomètre 34. On est après la sortie 9 de Pont-d'Ain. Notre magazine consacré à l'opération Monument en pleine forme, organisée par le Centre des Monuments Nationaux Sportifs. On continue de vous donner des idées de visites et d'activités à faire partout en France ce week-end. Sarah Galzi.
4: Cette année, le Centre des Monuments Nationaux a renouvelé une opération qui a pour but de mêler le sport à la culture. Ilyes Jamlaoui s'est entretenue avec Sophie Arfon du Centre des Monuments Nationaux. Elle nous présente la deuxième édition de cet événement.
5: L'opération s'appelle Monuments en pleine forme. Ça va se dérouler le dernier week-end de mai, le seul qui n'a pas de pont, les 30 et 31 mai, dans 34 monuments. Donc c'est quasiment dans toutes les régions de France que vous pourrez retrouver un monument qui propose des activités sportives.
6: Sophie Arfon, pourquoi mélanger sport et patrimoine alors que ce sont deux univers qui peuvent paraître assez éloignés?
5: Justement, on se disait, ça a commencé par quelques séances de yoga dans les monuments et on a vu que ça rencontrait un joli succès. Tout d'un coup, on porte un autre regard sur un monument à côté de chez nous, devant lequel on passe régulièrement. Et là, tout d'un coup, de faire une course à pied au sein du monument ou de faire une séance de yoga, de méditation sonore à la fin, on va peut-être remarquer des détails qu'on n'avait jamais vus et c'est vraiment une autre approche qu'on a envie de valoriser sur ce week-end-là.
6: Et concrètement, qu'est-ce que le public va pouvoir faire durant ce week-end?
5: Alors, par exemple, il y aura une grande course dans le château de Vincennes, 5 km en lien avec le Festival d'Histoire Populaire, où là, pendant que vous courez, vous allez avoir des étudiants en histoire et en STAPS qui vont soit être déguisés, soit vous délivrer des informations sur l'histoire de la course du néolithique à aujourd'hui.
4: Vous ne bougez pas, ce magazine consacré à l'opération Monument en pleine forme continue, et nous serons cette fois-ci dans l'ouest de la France, au château d'Oiron, après l'information trafic et la musique.

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2: Et toujours avec nous sur Autoroute Info pour vous rappeler la présence d'obstacles dans l'Ain, l'autoroute A42 en direction de Genève au kilomètre 34, c'est après la sortie fléchée 7 de Pérouge. Le patrouilleur évidemment qui se rend sur place pour dégager les voies de circulation. Prudence, et on retrouve tout de suite une nouvelle fois Sarah Gabzi pour la suite de notre magazine consacré au Centre des Monuments Nationaux.
3: Situé dans les Deux-Sèvres, dans l'ouest de la France, entre Tours et Poitiers, le château d'Oiron abrite une collection d'art contemporain installée au cœur même du monument. Jérémy Esclavard est parti à la découverte du château.
4: Après avoir remonté l'allée, on s'arrête dans la cour face au château d'Oiron. Et sur notre gauche se dresse la façade Renaissance. Sur cette dernière, on peut remarquer de très nombreux chevaux. Agathe Génier, chargée d'action éducative.
5: Un des anciens propriétaires était Claude Gouffier. Et sa fonction au service du roi, c'était grand écuyer du roi. Et effectivement, on retrouve un décor ancien qui fusionne avec un premier geste contemporain. Il s'agit de dessins de chevaux faits par l'artiste Georges Ettel.
4: On pousse à présent la porte d'entrée du château et juste après avoir pénétré à l'intérieur, une première œuvre se dévoile sous nos yeux. Agathe Génier.
5: Il s'agit de portraits d'écoliers du village. Donc cette œuvre a fait l'objet d'une campagne photographique qui s'est faite sur 4 ans, au début des années 90.
4: On poursuit notre déambulation dans le château et cette fois-ci, on se trouve dans la salle à manger. Et dans cette salle à manger, on peut retrouver par exemple des assiettes et des verres qui sont sur les murs.
5: Il s'agit de 150 profils d'habitants du village. En plus de ces profils qui se situent sur les assiettes, on retrouve les verres à pied où est gravée la signature de l'habitant ou les initiales. Et sur les serviettes, on retrouve l'empreinte de la paume de la main. Un service qui s'active une fois par an, tous les 30 juin. Les assiettes des personnes présentes sont descendues, lavées et il y a un repas qui est donné dans la grande salle du château à l'étage.
3: Un château qui sera ouvert tout ce week-end pour l'événement Monument en pleine forme, organisé par le Centre des Monuments Nationaux. Ilyes Jamlaoui a contacté Agathe Génier pour en savoir plus sur le programme.
6: Alors, on a convié une compagnie dirigée par une chorégraphe qui va rencontrer les participants et elle a imaginé une création qui s'appelle Portrait de famille.
7: Portrait de famille, c'est le nom de l'activité qui sera présente au château d'Oiron. Et ça consiste en quoi exactement?
6: C'est une chorégraphie intergénérationnelle. On recherche des participants de tout âge qui n'ont pas de niveau de danse requis. Entre 8 et 85 ans. Et ces personnes, durant le week-end, vont apprendre la chorégraphie. Et il y aura deux représentations dans la cour d'honneur du château le dimanche 31 mai. Ce sera donc le temps fort, la clôture de ce week-end.
7: Agathe Génier, pourquoi il faut absolument venir au château d'Oiron?
6: Eh bien, c'est un lieu déjà très apaisant. Donc, des personnes qui auraient envie d'apaisement, de sérénité. Et aussi, c'est vraiment la curiosité qui va amener le visiteur à une expérience de visite sensorielle et curieuse.
3: Toutes les informations concernant le monument et les activités du week-end sont à retrouver sur le site du château d'Oiron. Vous restez avec nous, ce magazine continue. Nous serons à Paris dans les prochaines minutes. Ce sera après la musique et l'information trafic sur Autoroute Info.

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1: 3h15, merci d'être avec nous sur Autoroute Info cet après-midi. Ça se passe plutôt bien sur votre trajet. On notera quand même la présence d'obstacles du côté de la 42 dans l'Ain en direction de Genève. Une fois passé la sortie 7 de Pérouges, kilomètre 35, le patrouilleur se rend sur place et c'est la seule perturbation à vous indiquer cet après-midi. C'est calme partout ailleurs. En Bourgogne, si vous roulez sur la 6 entre Paris et Lyon, la 31, Beaune-Nancy, puis autour des grandes villes, notamment vers Lyon. Pas de problème particulier à vous indiquer à l'heure où l'on parle.
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1: Et puis la météo, bien sûr, toujours des températures très élevées qui dépassent les 30 degrés. On va voir comment tout cela va évoluer. Les prévisions cet après-midi, c'est avec Thibaut Courrouge de Météo France.
2: Cet après-midi, le temps encore très chaud reste bien lumineux de Grand Est et l'Île-de-France à Auvergne-Rhône-Alpes en passant par la région centre et la Bourgogne-Franche-Comté. Toutefois, quelques nuages se développent sur le massif central, sur les Vosges ainsi que sur les Alpes. Sous ces nuages, on rencontre quelques rares averses plus fréquentes sur le sud du massif central et les Hautes-Alpes où des orages peuvent se produire. Puis en soirée, les nuages se dissipent au profit d'un ciel bien dégagé. Sur le sud Aquitaine, en revanche, le soleil domine largement tout au long de l'après-midi. Côté température, la chaleur s'abat encore aujourd'hui sur le pays. Les maximales sont encore très chaudes pour la saison avec des températures de plus de 15 degrés au-dessus de la normale. Prévoyez 32 à Annecy et Besançon, 33 à Dijon, Nancy, Chambéry et Clermont-Ferrand, 34 à Paris, Lyon, Grenoble et Pau, 35 à Bourges et enfin jusqu'à 36 degrés à Bordeaux. Bonne route avec Météo France sur Autoroute Info.
1: Allez, vous restez avec nous, bien sûr, le retour de l'infotrafic, ça sera dans quelques instants. Pour l'opération Monument en pleine forme, ce sont au total 33 monuments prestigieux qui ouvrent leurs portes au public et proposent des activités inédites ce week-end. On en découvre un nouveau tout de suite avec Sarah Gabzi.
0: La suite de ce magazine nous conduit en région parisienne, plus précisément à l'ouest de la capitale. On s'arrête dans un lieu classé au monument historique depuis 1994, le domaine national de Saint-Cloud, avec Jérémy Esclavard.
3: Pour évoquer le programme du week-end à venir, on retrouve Séverine Rijard, chargée d'action culturelle au domaine national de Saint-Cloud, et nous sommes en plein cœur de ce parc de 460 hectares, un cadre magnifique pour faire du sport.
4: Saint-Cloud, ça a toujours été lié aux événements sportifs, notamment la première course à vélo qui n'a jamais eu lieu au monde. Et donc pour commémorer ça, le samedi, on pourra faire une découverte du parc à bicyclette pour connaître toute son histoire. Le dimanche, ce sera des cours de tai-chi en famille, découverte et apprentissage de cet art martial à la limite de la gymnastique douce sur les terrasses avec la vue de Paris en arrière-plan.
3: Vous avez parlé de vélo, et c'est accessible à tout le monde ou alors est-ce qu'il y a des montées, il faut être déjà en pleine forme?
4: C'est vrai que le parc de Saint-Cloud, il est caractérisé par un relief assez accidenté. Donc, soit vous avez un vélo avec une assistance, soit effectivement, il faut aimer pédaler en côte. Mais l'essentiel de la visite se fera dans...
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1: Et attention à un piéton en Seine-et-Marne du côté de la 6, aperçu en direction de Lyon, kilomètre 78 après Nemours, sortie 16, patrouilleur en route. On en reparle dans...

0: Et attention à un piéton aperçu du côté de la 6 en direction de Lyon, département de la Seine-et-Marne, kilomètre 78 une fois passé. Le diffuseur 16 pour Nemours. Suite de notre magazine consacré à l'opération Monument en pleine forme et au lieu qui y participe, c'est avec Sarah Gabzi.
1: Situé à l'ouest de Paris, à cheval sur trois communes, le domaine national de Saint-Cloud s'étend sur près de 460 hectares et offre une vue panoramique sur la capitale. Jérémy Esclavard s'y est rendu pour découvrir ce lieu inscrit au monument historique dans les années 90.
2: On commence cette présentation en tournant une page d'histoire. On retourne à l'époque de la Renaissance avec Séverine Drigeard, chargée d'action culturelle.
3: À l'origine, Saint-Cloud, à la fin du XVIe siècle, c'était la campagne et donc tous les personnages un peu importants du royaume se faisait construire des sortes de maisons de plaisance en bordure de Seine. Et c'est l'une de ces maisons qui appartenait à un financier qui a été racheté par Monsieur Frère Unique de Louis XIV en 1658 et qui l'a transformé en un immense domaine avec au milieu un immense château ouvert sur Paris.
2: Est-ce qu'il est toujours présent ce château? On peut l'admirer quand on vient à Saint-Cloud?
3: Hélas non, puisque le château a été détruit pendant la guerre de 1870. Il a brûlé et les ruines ont été rasées un peu plus de 20 ans plus tard par la Troisième République qui ne voulait pas conserver ses souvenirs et ses vestiges. Aujourd'hui, il subsiste le parc, ses fontaines et ses jardins à la française dessinés par le nôtre.
2: Ces jardins témoignent de l'évolution de l'art paysager de la Renaissance à nos jours. Séverine Drigeard.
3: On a à la fois des grandes terrasses sur lesquelles on peut trouver à partir du mois de mai des orangers et puis en contrebas, on a ce qu'on appelle le petit parc où on a des bosquets dans lesquels on pouvait venir se promener à l'ombre puisque Saint-Cloud c'était un lieu où on venait à la belle saison. Le tout est jalonné de bassins d'alignement d'arbres. Et puis l'élément le plus spectaculaire, il est en contrebas de la terrasse du château. C'est la grande cascade qui est un chef-d'œuvre de l'hydraulique actuellement en cours de restauration.
2: Vous venez de dire qu'elle était en travaux, cette fontaine, mais on peut quand même l'admirer pendant les travaux?
3: Toute la partie haute de la cascade, la restauration vient d'être achevée. Donc on peut l'admirer, toute propre à flanc de coteau. On peut voir les sculptures. Et puis pour les autres bassins, eh bien, ils seront en fonctionnement pendant les jeux d'eau les dimanches du mois de juin, les dimanches après-midi.
2: C'est aussi un lieu où on fait pas mal de sport, parce qu'en arrivant sur le chemin, il y avait quand même pas mal de personnes qui faisaient du vélo ou même qui faisaient leur footing.
3: Comme c'est un poumon de verdure dans l'ouest parisien, tous les gens qui habitent à proximité, effectivement, viennent faire du sport. Puis Saint-Cloud, c'est un lieu qui a accueilli pas mal d'épreuves sportives dans l'histoire.
4: Saint-Cloud, station de sport d'hiver. À défaut des hautes montagnes, les amateurs de ski disputent des épreuves de relais et de slalom dans le parc de Saint-Cloud.
3: Depuis un volant-ballon en 1784 jusqu'au premier championnat de France de tennis. À l'intérieur même, il y a des installations sportives à l'heure actuelle, que ce soit celle du Stade français ou des installations qui dépendent du département. Donc oui, c'est un parc qui est consacré pas mal au sport.
1: Notre découverte des sites gérés par le Centre des Monuments Nationaux continue. Dans quelques minutes, on se rendra dans un château niché dans un écrin de verdure à la frontière entre l'Aube et la Seine-et-Marne, le château de la Motte-Tilly. Ce sera après la musique et l'information trafic.

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1: Bienvenue, 15h30, vous êtes sur Autoroute Info et on s'intéresse à ce qui se passe sur votre route cet après-midi. La bonne nouvelle, c'est qu'il n'y a pas de perturbation à vous indiquer sur votre trajet. Pas d'accident, pas d'incident, quel que soit l'axe autoroutier emprunté, c'est calme du côté de la 6, notamment la traversée de la Bourgogne. On notera également qu'il n'y a pas de difficultés dans l'est de la France, la 36, Brune-Mulhouse, autour des grandes villes. Pour l'instant, on notera malgré tout, si vous avez peut-être prévu ce week-end de passer par Lyon, le tunnel de Fourvière qui sera fermé dès vendredi soir, 22h jusqu'au lundi 1er juin, 6h, sans interruption. Alors, des déviations évidemment locales seront mises en place pour éviter cette fermeture. Et puis dans le même temps, au sud de l'agglomération lyonnaise, sachez que l'autoroute A7 sera également fermée entre Pierre-Bénite et Saint-Fons. La météo pour cet après-midi, pas de changement, tout est calme, par un ciel parfaitement dégagé, des températures encore assez élevées qui dépassent assez allègrement cet après-midi les 30 degrés. Et pour les titres de l'actualité, direction la rédaction de France Info tout de suite.
2: Le ministre de l'Éducation nationale veut sévir face au personnel aux comportements inappropriés.
3: Dans le scolaire et dans le périscolaire, Édouard Geffray indique que ces personnels seront désormais inscrits sur une liste noire qui empêchera que ces personnes soient de nouveau employées au sein de l'école. Le projet de loi de protection de l'enfance a été présenté aujourd'hui en Conseil des ministres. À Rennes, après la mort de Théo, deux adolescents de 15 et de 16 ans présentés devant un juge d'instruction en vue d'une possible mise en examen. Ils sont soupçonnés d'avoir mortellement étranglé l'enfant de 11 ans, expliquant avoir voulu se venger et récupérer du matériel de pêche, selon le parquet. Un épisode de pollution à l'ozone en cours en Île-de-France, en Auvergne-Rhône-Alpes et en Provence-Alpes-Côte d'Azur en raison des fortes chaleurs. Conséquence, la vitesse est réduite pour les automobilistes dans ces trois régions. Et puis les négociations se poursuivent entre l'Iran et les États-Unis pour mettre fin à la guerre. Téhéran, qui estime que la reprise des hostilités est peu probable. Conséquence de cet optimisme, les cours du pétrole ont plongé aujourd'hui moins 5% pour le prix du baril de Brent.
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1: Et vous restez avec nous, bien sûr. On va revenir dans quelques instants. Avant cela, on retrouve tout de suite Sarah Gabzi pour la suite de notre émission consacrée au Centre des Monuments Nationaux.
4: Situé au nord-ouest du département de l'Aube, à une heure de la ville de Troyes, le château de la Motte-Tilly a été construit au XVIIIe siècle sur les bords de Seine. C'est dans ce cadre idyllique que des animations seront proposées tout au long du week-end. Anton Rouanet, administrateur du monument.
5: La plupart des activités vont être en extérieur, avec un grand panel d'activités proposées à nos visiteurs durant le week-end. On va avoir de la gym, de yoga, des balades sophrologiques pour l'aspect bien-être, mais aussi des sports plus méconnus, parce que les échecs, c'est du sport, donc on aura des démonstrations et des épreuves d'échecs, de la danse chorégraphiée et surtout en invité d'honneur, le club de l'Estac, qui est le club de foot troyen qui est en Ligue 2, qui viendra nous proposer une série d'activités autour du football.
4: Le but de ce week-end, c'est d'ouvrir le château et de le faire découvrir au plus grand nombre. C'est pour ça que la plupart des activités sont gratuites.
5: Oui, alors l'événement ici à la Motte-Tilly sera gratuit. En revanche, certaines activités seront payantes et sur réservation, en particulier le paddle qui sera proposé sur le miroir d'eau, donc c'est la pièce d'eau artificielle reliée au canal Terret qui vous sera proposée durant tout le week-end par le club d'aviron de Nogent-sur-Seine. Et nous aurons des food trucks qui seront positionnés dans le domaine pour proposer de la petite restauration à nos visiteurs d'un jour. Bien sûr, sur nos 62 hectares, on peut accueillir plusieurs milliers de personnes et c'est un événement qui se veut vraiment tout public, donc pour les petits et les grands. Donc venez en nombre et en famille.
4: La suite de ce magazine consacré au Centre des Monuments Nationaux revient après l'information trafic et la musique.

0: Et de retour avec nous sur Autoroute Info, pas d'évolution depuis notre dernier rendez-vous, c'est calme, quel que soit l'axe autoroutier emprunté cet après-midi, on va évidemment pas s'en plaindre, notamment si vous roulez en Bourgogne du côté de l'autoroute A6, l'axe Paris-Lyon, bien sûr. Pour la suite de ce magazine consacré au centre des monuments nationaux, on se rend près de l'autoroute A5 à 1 heure de la ville de Troyes, et c'est toujours en compagnie de Sarah Gabsy.
1: Situé dans l'Aube et entouré d'un domaine de 62 hectares, le château de la Motille impressionne avant même de rentrer dans la demeure. J'y ai rencontré Anton Rouanet, administrateur du monument. Et donc là, on se trouve à l'extérieur du château, devant l'entrée. On a une très belle vue sur le château et sur les jardins aussi. Est-ce que vous pouvez me décrire un peu l'architecture de ce château qui date du XVIIIe siècle, je crois?
2: Exactement. Il a été bâti à partir de 1754 à la demande des frères Thérède. Ces deux frères ont souhaité bâtir un château moderne dans leur propriété. Et ils ont décidé de faire un château de campagne. Donc c'est un château typiquement à la française 18e. Donc vous avez une façade symétrique, richement décorée à l'intérieur. Et autour de ce château, c'est aussi un jardin à la française. Et au cours des siècles, a été aménagé également un jardin à l'anglaise, un peu plus tard.
1: Et ce qui impressionne aussi, je suppose, les visiteurs en arrivant ici, c'est cette grande et belle allée qui donne un aperçu du jardin et du château.
2: Oui, dans un jardin à la française traditionnelle, vous avez une perspective. Elle va traverser littéralement le château de part en part. Et ici, c'est une perspective qui fait pratiquement 3 km et qui donne cette percée dans le paysage impressionnante et qui était justement là pour impressionner le visiteur. Quand un invité arrivait au château, il pouvait voir d'un seul coup d'œil l'étendue de la propriété.
1: On rentre dans le château ?
2: Oui, suivez-moi.
1: Il est construit à l'initiative de Joseph-Marie Théret à partir de 1754, un personnage controversé.
2: Il était donc contrôleur général des finances du roi Louis XV. Et il faut savoir qu'il a été beaucoup décrié en son temps, car officieusement, il est l'inventeur, d'une certaine manière, de l'ISF, l'impôt sur la fortune. Car c'est le premier qui va demander concrètement à la noblesse de mettre la main à la poche, au sens premier du terme, pour remplir les caisses du royaume qui avaient été grandement vidées par Louis XIV avec ses nombreuses guerres et ses grands chantiers fastueux, dont le château de Versailles. Et ça va lui donner une très mauvaise réputation. On l'appelait d'ailleurs l'abbé Vide-Gousset.
1: On change de
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0: Un véhicule en panne sur la 6 en direction de Paris, à hauteur de la sortie 15 de Fontainebleau. Il n'est pas bien garé, il est sur un zébra, donc vous restez prudent. Le patrouilleur est sur place, serré plutôt sur la gauche de la chaussée. On en reparle dans un instant.
2: Une saucière dans un cabinet de coiffure, ça serait incongru. En fait, il s'agit de ce qu'on appelle le bourdalou. C'est tout simplement un réceptacle à urine pour les dames au XVIIIe siècle. Rappelez-vous, on n'avait pas de toilettes comme on les connaît aujourd'hui. Donc, pour se soulager discrètement en n'importe quelle circonstance, on apportait le bourdalou à ces dames. Souvent, c'est ce qu'on appelait un valet de piste qui arrivait avec son seau et son bourdalou. Il le présentait à la dame qui venait le glisser sous sa jambe discrètement et remettait ce bourdalou au valet de piste. Si jamais, en plus, si vous voulez l'optimiser, vous pouvez le revendre à un teinturier pour en faire de la teinture.
1: Pour découvrir le château de la Motille et son histoire, des visites guidées sont organisées toute l'année. Vous ne bougez pas pour la dernière partie de ce magazine. Nous serons en Bourgogne, dans l'abbaye de Cluny. Ce sera après l'information trafic et la musique.

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1: L'accident qui vient de vous être signalé en Saône-et-Loire, en Bourgogne, sur la 6, en direction de Paris, kilomètre 372, après la sortie 28 de Mâcon Nord. On n'en sait pas plus, peut-être une gêne à la circulation. On en reparle dans moins de...

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1: Et toujours avec nous sur Autoroute Info, 15h45 et on vient de nous signaler à l'instant même un accident du côté de la 6 en direction de Paris, département de la Saône-et-Loire, au kilomètre 372, une fois passé la sortie 28 de Mac-Condor, peut-être une gêne, on n'en sait pas plus, un patoureur qui va se rendre sur place. Et puis l'autoroute A6 en direction de Paris, un véhicule qui est tombé en panne à hauteur du diffuseur 15 de Fontainebleau, il n'est pas bien garé hein, sur les Ébrales, patrouille sur place, vous serrez plutôt sur la gauche de la chaussée. Vous faites évidemment attention partout ailleurs. Ça se passe bien sur votre route, aucune difficulté à vous signaler. Tout cela se passe sous le soleil et la chaleur pour cet après-midi. Du côté des travaux, je vous rappelle que ce week-end, tout au long du week-end à Lyon, le tunnel de Fourvière sera fermé dès vendredi soir 22h jusqu'à lundi 1er juin 6h sans interruption. Il y aura évidemment des déviations qui seront mises en place tout au long de cette longue fermeture. Le tunnel de Fourvière d'ailleurs qui a été fermé tous les week-ends du mois de mai. Et puis dans le même temps, sachez qu'au sud de l'agglomération lyonnaise, l'autoroute A7 sera fermée entre Pierre-Bénite et Saint-Fons.
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1: Allez, la dernière partie de ce magazine consacré à l'événement Monument en pleine forme nous emmène au cœur de la Bourgogne, Sarah Gabzi.
2: Et pour la deuxième édition de cet événement qui met en avant le sport, des activités inédites, notamment liées au bien-être, seront proposées ce week-end à l'abbaye de Cluny, près de Mâcon et Malaugerette.
3: De quoi faire vivre le patrimoine autrement et notamment à travers le sport. Léa Robin, chargée des publics et de la communication, nous en dit un peu plus.
4: Monument en pleine forme, c'est une opération menée par le Centre des Monuments Nationaux et qui propose aux visiteurs de découvrir des pratiques sportives. Cette année, à l'abbaye et tout particulièrement au musée de Cluny, on vous propose de respirer au musée, c'est-à-dire de participer à des initiations au yoga. Menée par une professeure de yoga qui est aussi guide conférencière, donc qui connaît très bien son sujet, et qui vous proposera pendant une heure une initiation, une détente au milieu des œuvres du musée.
3: Une occasion de découvrir ou redécouvrir la pratique du yoga, et ce dans un cadre spectaculaire où tout le monde est le bienvenu, petit et grand, amateur et confirmé, le but étant de partager un moment de bien-être convivial.
4: C'est conseillé à partir de 6 ans. Donc on peut venir en famille, entre amis ou même solo. C'est le 30 et 31 mai à 10h30 ou à 15h30. Toutes les informations et l'accès à la réservation se fait en ligne sur notre site cluny-abbaye.fr.
2: Pour en savoir plus sur l'histoire de ce monument vieux de plus de 1000 ans, ne bougez pas. Ce magazine continue après la musique et l'information trafic sur Autoroute Info.
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2: Et de retour avec nous sur Autoroute Info, deux choses à vous dire. Des obstacles, ça vient nous être signalé sur la 6, direction Lyon d'abord, dans Lyon, kilomètre 178 après la sortie 20 de Tonnerre. Attention, patrouilleur en route. Et puis l'autoroute A5, autre obstacle en Seine-et-Marne, en direction de Nancy, de Dijon, kilomètre 17, là c'est après la sortie fléchée 17 de Châtillon. L'aborde et on termine notre tour de France des lieux gérés par le Centre des Monuments Nationaux en Bourgogne avec Sarah Gabzi.
3: C'est à une trentaine de minutes au nord de Mâcon que l'on découvre un lieu dont l'histoire remonte à plus de 1000 ans. Fondée au Moyen-Âge, l'abbaye de Cluny a longtemps rayonné bien au-delà des frontières de la Bourgogne. Au lieu spirituel, elle fut pendant plusieurs siècles la plus grande église d'Occident, direction la Saône-et-Loire avec Emma Logerette. En sillonnant les rues de Cluny, on croise déjà quelques maisons médiévales qui laissent apercevoir derrière elles les toits pointus de l'abbaye. Le ton est donné.
4: Quand on vient à Cluny, on vient découvrir plus de 1000 ans d'histoire.
3: Virginie Gouteiller, administratrice de l'abbaye et du musée de Cluny.
4: Donc là, on se trouve dans la partie de l'église qui fait le bras de la croix quand on regarde le tracé des églises. Et au-dessus de notre tête, il y a une coupole qui a été construite à peu près en 1100. Et cette église était la plus grande, la plus haute de toute la chrétienté. Dans le monde à ce moment-là, il n'y a pas d'église ailleurs qu'en Occident, et bien on peut dire que c'était la plus grande du monde. Nous sommes dans un endroit où le son est différent, vous l'entendez, ça résonne beaucoup plus. C'est une chapelle qui a été construite au milieu du 15e siècle. Tout autour de nous, on a des personnages qui semblent surgir du mur. Ce sont les prophètes de l'Ancien Testament, avec beaucoup de traces de pigments. Ce sont vraiment les éléments de peinture du 15e siècle qui ont été conservés.
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2: Des obstacles du côté de la 6 qui viennent de nous signaler, direction Lyon, kilomètre 382. Vous restez prudent, bien sûr. Un patrouilleur se rend sur place pour dégager les voies de circulation. Attention, donc direction Lyon, kilomètre 382. C'est à hauteur de la jonction avec l'autoroute A40 dans la région de Mâcon.
3: Lors d'une visite, on peut donc croiser quelques étudiants qui, comme c'était le cas ce jour-là, font la sieste dans ces somptueux jardins.
4: On continue la visite et on va se rendre au musée.
3: Un seul même ticket de visite permet de découvrir l'abbaye ainsi que le musée d'art et d'archéologie.
4: Nous venons de rentrer dans une pièce sombre car on maintient les volets fermés de façon à protéger les quelques 4500 ouvrages qui s'offrent à nos yeux tout autour des murs. Plus de la moitié proviennent vraiment de la bibliothèque qui a été constitués par les moines au fil des siècles. Et certains datent de la fin du 15e siècle, au tout début de l'imprimerie.
3: Ce magazine consacré à l'opération Monument en pleine forme et aux sites participants touche à sa fin. Un rendez-vous qui mêle sport et culture où vous pourrez, le temps d'un week-end, découvrir de nombreux sites historiques sous un autre regard. Toutes les informations sur l'événement et sur la trentaine de lieux concernés sont à retrouver sur le site du Centre des Monuments Nationaux. Et vous pouvez également réécouter ce magazine en intégralité sur le site d'Autoroute Info. Vous ne bougez pas, l'information trafic sera de retour dans moins de 5 minutes, juste après la musique. Bonne route à tous.

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1: Merci d'être avec nous, soyez les bienvenus, il est 16h.
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1: On fait la route ensemble ce mercredi 27 mai. On fait le point sur vos conditions de circulation. Il y a quelques difficultés à rappeler, des accidents, des obstacles. À commencer par un accident, si vous m'écoutez sur l'autoroute A40 et en direction de Genève, kilomètre 153, un accident impliquant plusieurs véhicules. Une voiture sur la bande d'arrêt d'urgence et la voie de droite, une autre sur la voie du milieu. Donc ça gêne fortement le passage. Kilomètre 153 de l'autoroute A40, direction Genève. Secteur de Bourg-en-Bresse, un petit peu après la sortie numéro 7. On parle également obstacle sur les voies de l'autoroute A6. L'A6 en direction de Lyon, au kilomètre 178. Un obstacle sur les voies, une fois que vous avez dépassé Auxerre, la sortie numéro 20. Et encore un peu plus loin, kilomètre 382 de l'A6 en direction de Lyon. D'autres obstacles sur les voies, cette fois du côté de Mâcon et après la sortie numéro 28. Il y a d'autres obstacles du côté de Mâcon, c'est sur l'A406. Une petite portion d'autoroute qui fait la jonction entre l'autoroute A40 et l'autoroute A6. La 406 direction Bourg-en-Bresse, kilomètre 5. Obstacle qui pourrait gêner sur la voie de droite après la sortie numéro 2. Et puis l'autoroute A6 qu'on évoquait, pas très loin de Mâcon, il y a aussi un accident qui s'est produit en direction de Paris au kilomètre 372. La voie de droite neutralisée pour évacuer un camping-car accidenté. Une voie en moins, une fois

0: avez dépassé Mâcon, la sortie numéro 28 sur l'autoroute A6 en direction de Paris. Et puis bien plus au nord, on terminera par là, en Seine-et-Marne. Obstacle sur les voies de l'autoroute A5, direction Nancy et Dijon, au passage du kilomètre 17. Attention à ceux ou ces obstacles, une fois passé la sortie 17 de Forges et de Nangis, et après l'aire des Jonchets des Récompenses. Le reste de l'actualité maintenant, voici les titres de France Info.
1: Le prix du pétrole chute de près de 5%.
2: Le baril de Brent est actuellement à 95$. Les marchés sont optimistes et croient en un accord entre Téhéran et Washington. Ce matin, l'Iran a jugé que la reprise de la guerre avec les États-Unis était un scénario peu probable. Au Liban, en revanche, on est loin de l'accalmie. L'armée israélienne appelle à évacuer la ville de Tyr et ses environs dans le sud du Liban avant des attaques prévues contre le Hezbollah. Hier, les frappes israéliennes ont fait 31 morts au Liban. La France, sous un dôme de chaleur, les températures dépassent actuellement les 36 degrés dans plusieurs départements, notamment dans l'Aude et les Deux-Sèvres. Des pointes à 38 degrés sont attendues localement. 13 départements sont actuellement en vigilance orange canicule dans l'Ouest. Une proposition de loi pour réduire l'exposition des Français au cadmium, ce métal lourd toxique présent dans de nombreux aliments cultivés en France. Cette proposition de loi écologiste a été adoptée aujourd'hui en commission à l'Assemblée nationale. Elle propose une baisse progressive dès l'an prochain des taux de cadmium dans les engrais minéraux phosphatés utilisés par les agriculteurs. Et puis le tennis, début du deuxième tour à Roland-Garros. 3 Français sont sur les courts aujourd'hui. Tout à l'heure, il y aura le duel entre Hugo Humbert et Quentin Alys. Valentin Royer, lui, sera face à Novak Djokovic, le numéro 4 mondial.
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0: Effectivement, le prochain rendez-vous dans moins de 5 minutes sur Autoroute Info. Je vous retrouve très vite cet après-midi. On continue aussi le voyage avec Daisy et Joseph Kamel. Merci d'être avec nous sur Autoroute Info.
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2: Vous rendez-vous sur Autoroute Info et priorité à la sécurité d'un patrouilleur qui intervient en ce moment sur les voies de l'autoroute A5, direction Nancy, Dijon. L'autoroute A5 au kilomètre 16, patrouilleur qui s'est positionné sur la voie du milieu pour récupérer un obstacle un petit peu après la sortie numéro 16, Provins, Châtillon-Laborde. Restez vigilants et puis je vous rappelle aussi un accident qui s'est produit sur l'autoroute A40. Trafic perturbé d'ailleurs quand vous passez la zone d'accident sur environ 1 km. La 40 direction Genève, c'est au kilomètre 153 que l'accident s'est produit, 2 véhicules à évacuer et 2 voies neutralisées sur 3. Vous ne passez que sur celle de gauche. C'est pour ça qu'un bouchon s'est formé après Bourg-en-Bresse et Tossia après la sortie numéro 7. Bien sûr, on va reparler de vos conditions de circulation très vite sur Autoroute Info. Au plus tard, 16h15, le point complet. Retour aussi sur les conditions météo, l'évolution des conditions météo avec les prévisions de Météo France après U2 et Lucy Pearl sur Autoroute Info.

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1: Et pour vous parler obstacles sur les voies de l'autoroute A31, c'est en direction de Lyon et c'est au kilomètre 49 qu'il y aurait un ou plusieurs obstacles signalés sur les voies, un peu après la sortie Selonget et Surtis. C'est la sortie numéro 5, l'A31, direction Beaune, Lyon. Attention au passage du kilomètre 49.

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1: Et pour vous parler obstacle sur les voies de l'autoroute A36 et direction Mulhouse au kilomètre 46, un objet qui pourrait être assez volumineux sur les voies au niveau de la sortie numéro 10 à Grand Charmont Technoland entre Sochaux et Belfort.

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1: 16h15, les conditions de circulation effectivement sur Autoroute Info. Un accident à vous rappeler, c'est sur l'autoroute A40, c'est en direction de Genève et au kilomètre 153. L'accident impliquant deux véhicules, deux voitures qui occupent la voie de droite et la voie du milieu. Une seule voie disponible pour passer la zone d'accident, c'est celle de gauche avec un bouchon qui s'est formé donc pour passer l'accident sur un peu plus d'un kilomètre. Une fois que vous avez dépassé Bourg-en-Bresse et Tossia après la sortie numéro 7. Un accident à rappeler aussi avec une voie neutralisée, c'est sur l'autoroute A6. La 6 en direction de Paris au kilomètre 372. Il faut évacuer un camping-car. Pour ça, la voie de droite est donc indisponible un peu après Mâcon, la sortie numéro 28. L'autoroute A6, on va y rester parce qu'en direction de Lyon, il y a des obstacles. Obstacles au kilomètre 178 qui pourraient gêner le passage après la sortie numéro 20, après le secteur d'Auxerre. Un peu plus loin, il y a aussi des obstacles à direction Lyon sur la 6 au kilomètre 382. C'est du côté de Mâcon après la sortie 28. Et d'ailleurs, du côté de Mâcon encore, il y a l'A406. Si vous l'empruntez, cette autoroute en direction de Bourg-en-Bresse, un obstacle signalé sur la voie de gauche au kilomètre 5. Et après, la sortie numéro 2. À vous rappeler encore, deux autres secteurs où il y a des obstacles. Sur la 31 direction Lyon, kilomètre 49, des morceaux de pneus. On est au nord de Dijon, après la sortie numéro 5, précisément en fléché, Selonget, Issurti. Et puis, le département du Doubs, un peu plus à l'est, la 36, direction Mulhouse. Un obstacle assez volumineux, signalé sur la chaussée, au niveau de la sortie numéro 10, Grand Charmont, Technoland.
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1: Allez maintenant, 16h17, on passe à la météo. À quoi s'attendre pour les prochaines heures, les prochains jours? Pour le savoir, Thibaut Corrouge de Météo France.
2: Cet après-midi, le temps encore très chaud reste bien lumineux de Grand Est et l'Île-de-France à Auvergne-Rhône-Alpes en passant par la région Centre et la Bourgogne-Franche-Comté. Toutefois, quelques nuages se développent sur le Massif central, sur les Vosges ainsi que sur les Alpes. Sous ces nuages, on rencontre quelques rares averses plus fréquentes sur le sud du Massif central et les Hautes-Alpes où des orages peuvent se produire. Puis en soirée, les nuages se dissipent au profit d'un ciel bien dégagé. Sur le sud Aquitaine, en revanche, le soleil domine largement tout au long de l'après-midi. Côté température, la chaleur s'abat encore aujourd'hui sur le pays. Les maximales sont encore très chaudes pour la saison avec des températures de plus de 15 degrés au-dessus de la normale. Prévoyez 32 à Annecy et Besançon, 33 à Dijon, Nancy, Chambéry et Clermont-Ferrand, 34 à Paris, Lyon, Grenoble et Pau, 35 à Bourges et enfin jusqu'à 36 degrés à Bordeaux. Bonne route avec Météo France sur Autoroute Info.
1: Le prochain rendez-vous sur Autoroute Info dans moins de 5 minutes. On va évidemment reparler des conditions de circulation. Vous restez bien avec moi. On vous accompagne sous ces fortes chaleurs. Vous pensez à faire la pause régulièrement pendant vos trajets, à bien vous hydrater. Puis on écoute pour la douceur Sienna Spiro. Bon après-midi.

Nouveau rendez-vous sur Autoroute Info, les conditions de circulation avec un accident et un bouchon à vous rappeler sur l'autoroute A40, la 40 direction Genève. Vous rencontrez un peu plus d'un kilomètre de difficulté après la sortie numéro 7 Tossia et après le secteur de Bourg-en-Bresse parce qu'un accident s'est produit au kilomètre 153 avec encore un véhicule à évacuer. Tout à l'heure, il y en avait deux. L'un de ces véhicules a été évacué. Une voie d'ailleurs a été rendue à la circulation, celle du milieu. Et vous ne passez que donc sur celle du milieu et celle de gauche. Là où l'accident se produit, c'est pour ça que ça freine encore un petit peu après cette sortie numéro 7 de l'A40, direction Genève. Pour le point complet, on se donne rendez-vous dans quelques minutes sur Autoroute Info. Restez avec nous, 16h30, retour aux conditions de circulation, le reste de l'actu aussi avec les titres de France Info qu'on écoutera après Dio Spring, qui allait dans la playlist, et la chanteuse Sia. Bon après-midi avec Autoroute Info.

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1: Merci d'être avec nous sur Autoroute Info. Il est 16h30. Vos conditions de circulation avec ce bouchon que vous rencontrez, en tout cas trafic un peu ralenti pour passer un accident sur l'autoroute A40 direction Genève au kilomètre 153. Il y a encore une voiture à évacuer, la voie de droite neutralisée après Bourg-en-Bresse et après Tossia. C'est la sortie numéro 7. Attention donc quand vous passez l'accident, il n'y a plus que la voie du milieu et celle de gauche pour passer. Un ralentissement maintenant, on ne parle plus vraiment de bouchon, ça a tendance à s'arranger quand même un petit peu, mais parfois quelques coups de frein pour passer cette zone d'accident quand même, kilomètre 153 de la 40, direction Genève. Un autre accident sur l'autoroute A6 en direction de Paris, au kilomètre 372. Une voie neutralisée là aussi, celle de droite, après le secteur de Mâcon, enfin c'est du côté de Mâcon après la sortie numéro 28 que vous allez rencontrer cette zone d'intervention. Et puis l'autoroute A6 encore avec en direction de Lyon des obstacles, kilomètre 178, un objet sur les voies après le secteur d'Auxerre, la sortie numéro 20. Il y aura aussi un tout petit peu plus loin, un peu après l'obstacle, un véhicule arrêté sur la bande d'arrêt d'urgence. Si vous continuez en direction du sud sur l'A6, kilomètre 382, un obstacle sur les voies de nouveau du côté de Mâcon après la sortie numéro 28. Et puis toujours près de Mâcon, la 406, si vous empruntez cet axe en direction de Bourg-en-Bresse, kilomètre 5, un obstacle signalé sur la voie de gauche. Et là, c'est après la sortie numéro 2. Voilà ce que l'on pouvait dire au sujet de la 6 et de la 406. Notez qu'il y a également dans l'est la 36 avec un obstacle sur les voies, obstacle qui pourrait être volumineux, kilomètre 46 de l'autoroute A36 direction Mulhouse, au niveau de la sortie numéro 10, Grand Charmont Technoland. Le reste de l'actu maintenant, voici les titres de France Info.
2: Avec Mélanie Delaunay, la vigilance orange canicule va être étendue à 17 départements.
3: Paris, les Hauts-de-Seine, la Seine-Saint-Denis et le Val-de-Marne vont rejoindre à partir de demain midi les départements de la façade atlantique qui sont déjà aujourd'hui en vigilance orange canicule et où les températures montent encore cet après-midi. Avant que la parole ne soit donnée une dernière fois à Nicolas Sarkozy, ses avocats poursuivent leur plaidoirie au dernier jour du procès en appel de l'affaire des soupçons de financement libyen de sa campagne de 2007. La défense parle d'un dossier dénué de preuves, d'un roman grotesque et réclame la relaxe. Le parquet général a requis 7 ans de prison à l'encontre de Nicolas Sarkozy. L'Ouganda ferme temporairement ses frontières avec la République démocratique du Congo en raison de l'épidémie d'Ebola. L'Organisation mondiale de la santé estime que la RDC, où 220 décès sont attribués au virus, fait face à un choc catastrophique entre la maladie et le conflit dans l'est du pays. La France convoque l'ambassadeur de Russie après les attaques menées contre l'Ukraine le week-end dernier et les menaces de la Russie qui a demandé aux ressortissants étrangers, aux diplomates également, de quitter Kiev avant de nouveaux bombardements.
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1: Effectivement, avec une nouvelle difficulté aussi à vous signaler à cette heure-ci, si vous m'écoutez en ce moment sur l'A42 direction Genève et que vous bifurquez pour emprunter l'A432 direction l'aéroport Saint-Exupéry Grenoble, dans cette bretelle, un véhicule qui roule très très lentement sur la bande d'arrêt d'urgence. Attention, ça peut surprendre et en plus dans un virage. Le retour aux conditions de circulation juste après la chanteuse Louane sur Autoroute.

Je vous rappelle un bouchon que vous rencontrez, en tout cas un trafic qui est parfois ralenti pour passer un accident sur l'autoroute A40 direction Genève, et c'est au kilomètre 153 qu'un accident s'est produit impliquant un véhicule qu'il faut évacuer. La voie de droite reste neutralisée après Bourg-en-Bresse et après Tossia, la sortie numéro 7. Attention à quelques coups de frein parce que vous ne passez que sur la voie du milieu et celle de gauche, là où l'accident s'est produit. Ce sera la même chose d'ailleurs sur l'autoroute A6 et en direction de Paris au kilomètre 372 avec un accident impliquant un camping-car. Là aussi, la voie de droite neutralisée après la sortie de Mâcon numéro 28. Allez Bobby, avant de se retrouver sur Autoroute Info, 16h45, bonne route, bon voyage.

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1: 16h45, les conditions de circulation sur Autoroute Info. Accident à vous rappeler d'abord sur l'autoroute A40 et en direction de Genève. Kilomètre 153, un accident s'est produit. La voie de droite neutralisée après Bourg-en-Bresse et Tossia après la sortie numéro 7. Donc attention, un nombre de voies réduit quand vous passez l'accident. Au kilomètre 153 de la 40 à direction Genève. Même cas de figure au sujet d'un autre accident sur l'A6 et en direction de Paris. Avec la voie de droite neutralisée au kilomètre 372. C'est un peu après Mâcon, après la sortie numéro 28, que vous allez rencontrer cette zone d'accident. Il faudra bien serrer là encore sur les voies les plus à gauche. Et puis l'autoroute A6, on parle également d'un obstacle plus au nord, dans Lyon. Un objet sur les voies au kilomètre 178 de l'A6 direction Lyon, avec un véhicule arrêté aussi le long des voies dans le même secteur, après la sortie numéro 20 et après Auxerre. On continue avec l'autoroute A5, un risque de ralentissement. Si vous m'écoutez en Haute-Marne et direction Paris, vers le kilomètre 222 pour une intervention des services de sécurité dans une zone qui est en travaux. Parfois, ça peut freiner un petit peu. Donc, vers ce kilomètre 222 de la 5 direction Paris, un petit peu après le secteur de Langres et après la jonction avec la 31. Et puis, justement, la 31, si vous roulez direction Nancy, un véhicule est en panne au kilomètre 181. Véhicule sur la bande d'arrêt d'urgence au niveau de la bretelle d'accès à l'aire de Sandaucourt-les-Rapins. L'information travaux maintenant avec des fermetures à prévoir cette nuit, notamment au nord de Lyon, l'autoroute A6 qui sera fermée, direction Paris, secteur de Villefranche-sur-Saône entre les sorties 31.2 et 31.1. Ce sera fermé chaque nuit tout au long de cette semaine. Fermeture à prévoir également toujours sur l'A6 direction Paris de la sortie 28 Mâcon Nord. Ce sera à partir de 21h ce soir jusqu'à 6h demain matin. Et puis en Bourgogne. La 40 fermera aussi, toujours du côté de Mâcon, direction Paris. La jonction, en fait, entre la 40 et la 6, qui sera fermée à partir de 21h ce soir jusqu'à 6h demain matin.
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1: Et le prochain rendez-vous dans moins de 5 minutes sur Autoroute Info. On se retrouve après avoir écouté Lewis Capaldi. Bonne route, bon voyage.

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7: On se retrouve sur Autoroute Info, les conditions de circulation avec des accidents, des interventions qui se sont terminées là, ces toutes dernières minutes. Fin de l'intervention sur l'autoroute A40, direction Genève, au kilomètre 153, véhicule évacué, les agents autoroutiers qui sont en train de rendre la voie de droite à la circulation après Bourg-en-Bresse, après la sortie numéro 7. Même chose sur l'autoroute A6 et en direction de Paris, avec un accident qui s'est terminé au kilomètre 372, la voie de droite, rendue à la circulation également, secteur de Mâcon. Voilà ce que je pouvais vous dire à cette heure-ci. Les autres axes, ça se passe plutôt bien. Attention quand même encore à ces fortes chaleurs qu'on rencontre un petit peu partout. Vous pensez à la pause régulièrement et à bien vous hydrater. Le point complet sur Autoroute Info de toute façon dans quelques minutes à 17h. Et pour tout de suite, on va partir entre Lyon et Chambéry, la 43, là où se trouve un panneau d'info-touristique qui annonce la proximité du lac d'Aiguebelette. C'est en Savoie. On emprunte la sortie numéro 12 de cette A43 pour rejoindre l'un de nos journalistes, Franck Pellissier, qui nous emmène au bord de l'eau. Prendre donc un petit peu de fraîcheur.
8: D'un côté du lac, la chaîne de l'Épine qui monte à 1000 mètres d'altitude. De l'autre, des collines qui abritent plusieurs villages. Et entre les deux, ce lac qui détonne par son environnement. C'est une réserve naturelle. Les bateaux à moteur thermique y sont interdits. Je vous emmène avec moi à la rencontre de celles et ceux qui vivent et travaillent autour de ce lac. Première rencontre avec Melvina Porcher.
9: Je suis garde animatrice de la réserve naturelle régionale du lac d'Aiguebelette. Le lac est entièrement en réserve naturelle.
8: Ce qu'on remarque en tout premier, c'est déjà la couleur de son eau.
9: Aiguebelette, ça vient de Aquabella, qui signifie les belles eaux. Sa couleur est due au plancton qui lui donne une couleur verte en été.
8: Deuxième halte à la base d'Aviron du lac d'Aiguebelette, à la rencontre de Alain Guem.
10: Je suis président du club d'Aviron d'Aiguebelette. C'est un bassin qui est très apprécié mondialement. On a eu 3 championnats du monde. Donc c'est vraiment le bassin dont tout le monde rêve.
8: Ça veut dire que si on vient par exemple en vacances l'été au bord du lac d'Aiguebelette, on peut venir bénéficier d'une initiation, c'est possible?
10: Bien sûr, on accueille volontiers les gens qui sont en vacances, les résidents aussi, hein, qui sont à l'année. On n'est pas obligé de s'inscrire dans un club pour commencer tout de suite à aller vers une activité compétition. On a plusieurs niveaux d'activité.
8: Je fais à présent quelques pas pour aller à la rencontre de Jean-Daniel qui est en train d'amarrer son petit kayak une place le long du ponton.
11: Moi, je viens de pagayer pendant 3 heures. C'était calme et je me suis même baigné. Elle était fraîche, mais c'était agréable.
8: Qu'est-ce qui fait que vous venez plutôt sur ce lac que sur d'autres?
11: Parce que là, il n'y a pas de bateau moteur, c'est calme, c'est plus la nature, les oiseaux, c'est de la détente.
8: Et pour terminer, petit crochet par la maison du lac d'Aiguebelette où nous attend Maud Le Pain, directrice de l'Office du Tourisme.
12: On a tout un tas d'activités telles que le vélo, la rando, le trail, le parapente, l'aviron et j'en passe. Et on retrouve tout ça sur notre application Aiguebelette Outdoor qui est téléchargeable gratuitement sur Android Apple.
8: Donc on choisit l'activité qu'on veut pratiquer. Puis par exemple, si c'est de la randonnée, ça propose différents types d'itinéraires.
12: On retrouve tous les itinéraires, les loueurs, le matériel, la météo et les conseils.
8: Et pour découvrir vous aussi le lac d'Aiguebelette, rendez-vous au niveau de la sortie 12 de l'autoroute A43.

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1: Ravi de vous retrouver, il est tout juste 17h.
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1: Et oui, bienvenue dans le 17-19 de ce mercredi 27 mai avec moi à l'infotrafic ce soir. Quel plaisir, Elliot Meneau, bonsoir.
2: Bonsoir Roald, plaisir partagé.
1: Oui, je sais bien, on va évidemment regarder tout ce qui se passe sur votre route ce soir avec, ça vient d'arriver d'ailleurs, un véhicule en difficulté, on va aller dans le département de l'Ain.
2: Oui, on vient de l'apprendre, la 40 direction Paris, au kilomètre 127, un véhicule est arrêté. Pourrait être gênant d'ailleurs, peut-être dans une montée sur la voie la plus à droite pour les véhicules lents. En tout cas, alerte, kilomètre 127 de la 40 direction Paris, un peu après la sortie 8 et après la jonction avec la 404.
1: Qu'est-ce qu'on a d'autre ? Des obstacles et un poids lourd en difficulté du côté de la 42.
2: Oui, c'est à la jonction d'ailleurs entre deux autoroutes, entre la 42 et la 46, au nord-est de Lyon. Pour tous ceux qui roulent pour le moment sur la 42 direction Lyon et qui bifurquent sur la 46 en direction de Paris, il y a là un poids lourd en panne et de nombreux obstacles sur les voies. Dans un virage, ça peut surprendre.
1: Ouais, dans tous les cas, vous faites attention, il peut y avoir des piétons également à proximité, des voies de circulation, vous adaptez votre vitesse, votre allure. Bien sûr, on s'intéresse aussi à cette heure-ci à ce qui se passe autour des grandes villes, ça se passe plutôt pas mal, j'ai l'impression, pour l'instant.
2: Bah oui, parce qu'on parlait justement du nord-est de Lyon, la 42, la 46, secteur où habituellement on rencontre des difficultés. Pour le moment, c'est encore à peu près calme pour cette arrivée à Lyon, notamment par la 42, le passage du tunnel de Fourvière, un tout petit ralentissement, mais moins d'un kilomètre de difficulté. Et puis à Paris, bien sûr, on a toujours un petit œil qui traîne en Île-de-France et c'est plutôt calme. Simplement, allez, les premiers ralentissements tout au bout de la 5A avant de pouvoir rejoindre la francilienne nationale 104 direction Évry-Corbeil-Essonne.
1: Vous avez parlé de la région lyonnaise il y a quelques instants. À noter le week-end qui vient, le tunnel de Fourvière qui sera une nouvelle fois fermé tout au long du week-end. Ça a été le cas d'ailleurs tous les week-ends de ce mois de mai. Ça sera à partir de vendredi soir 22h et sans interruption jusqu'à lundi matin 6h avec des déviations bien sûr qui seront en place. Et puis à noter aussi que l'autoroute A7 sera fermée donc au sud de Lyon entre Pierre-Bénite et Saint-Fons. La météo, là pas de changement, hein, ça reste parfaitement calme, sec, ensoleillé, les températures encore assez agréables. Hein, si vous aimez la chaleur, c'est peut-être le cas, Elliot. Hein, vous aimez...
2: Oui, ça va, mais ouais. Bon, là c'est quand même beaucoup, hein, c'est très élevé quand même. Hein.
1: Ça cogne, hein, comme on dit.
2: Plus de 30, ouais. Ça envoie.
1: Alors si vous aimez la chaleur, ça va durer jusqu'à la fin de la semaine. On attend une petite dégradation, ça sera vraisemblablement dimanche. Même. Et puis bien sûr, vous n'hésitez pas à vous arrêter pour faire la pause et pensez aussi à bien vous hydrater. On fait tout de suite un détour par la rédaction de France Info pour les titres de l'actualité.
3: 17 départements seront en vigilance orange canicule demain.
4: L'alerte s'étend à 4 nouveaux départements, Paris, les Hauts-de-Seine, la Seine-Saint-Denis et le Val-de-Marne. Ils vont rejoindre demain midi les 13 départements.

0: départements de la façade ouest qui sont déjà en vigilance orange canicule aujourd'hui. Le fracas des bombes dans le sud du Liban, Israël a lancé un ordre d'évacuation aux habitants de la ville de Tyr et de ses environs. Malgré un accord de cessez-le-feu, l'État hébreu continue de bombarder les positions du Hezbollah au Liban. Ces frappes ont fait 31 morts hier. De son côté, l'Iran juge peu probable une reprise de la guerre avec les États-Unis malgré les frappes américaines de lundi soir. Ces déclarations de Téhéran détendent les marchés. Le cours du pétrole est en baisse, $95 le baril de Brent. En France, un projet de loi pour mieux protéger tous les enfants dans les écoles après le scandale du périscolaire à Paris. Ce projet de loi a été présenté ce matin en Conseil des ministres. Il prévoit notamment de créer une liste noire des personnels qui ont eu des comportements déplacés avec des mineurs. Ces personnes ne pourront plus travailler dans les écoles ou les crèches. Et puis le tennis à Roland-Garros, deuxième tour avec trois Français sur les courts. Valentin Royer a perdu le premier set face à Novak Djokovic, le numéro 4 mondial. L'autre match oppose Hugo Humbert à Quentin Alice. Il a débuté il y a quelques minutes et pour l'instant 2-1 pour Hugo Humbert dans la première manche.
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2: Thierry, je vous redonne la parole un instant. Il y aurait des cônes sur les voies de circulation en Saône-et-Loire.
3: Des cônes sur les voies qui ont été percutées dans une zone qui est en travaux sur la 6 en direction de Lyon, entre les kilomètres 381 et 385. Et donc, il y a des agents qui sont en train de travailler pour remettre ces cônes en place. Secteur de Mâcon, c'est juste après la sortie numéro 28.
2: Le patrouilleur en route, on reparle de tout cela dans un instant. Tout de suite, c'est Alex Warren.

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3: Allez, de retour avec nous sur Autoroute Info. On va rappeler, Elliot, ce poids lourd en difficulté, il est mal garé d'ailleurs.
4: Oui, il gêne sur la voie la plus à droite, c'est la voie pour les véhicules lents sur la 40 et en direction de Paris, au kilomètre 127. Il faudra donc ralentir bien serré sur les deux voies restantes les plus à gauche après la sortie 8 et après la jonction avec la 404.
3: Allez, tout de suite, Paulin Caillard, Géraldine Millard répondent à vos questions sur les travaux sur Autoroute.
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5: Vrai ou faux, l'intervalle entre les cônes de chantier est différent selon si les travaux sont réalisés en journée ou pendant la nuit.
6: Eh bien, figurez-vous que c'est vrai. En journée, pour neutraliser une voie, l'espacement maximal entre les cônes est de 39 mètres. Au même endroit, la nuit, ces cônes de chantier, familièrement appelés cocottes, vont être espacés de 26 mètres.
5: Et à l'intérieur d'un tunnel, un balisage doit aussi suivre cette règle ?
6: Dans un tel ouvrage, on ne fait pas de distinction entre la journée et la nuit. Quelle que soit l'heure, dans un tunnel, les cônes de chantier sont espacés de 26 mètres. Ce n'est donc pas aussi simple qu'on pourrait le penser. Tout est réglementé et peu importe leur espacement, un balisage se traverse toujours à vitesse réduite, bien sûr.
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3: Et vous restez avec nous, bien sûr, retour de l'infotrafic, ce sera dans moins de 10 minutes, 17h15, la playlist d'Autoroute Info, les Rolling Stones, on adore un classique, hein, ça arrive dans un instant, juste après les frérots de la Vega. Bonne route.

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1: Allez, de retour avec nous sur Autoroute Info, 17h15. On va aller du côté de l'Ain avec ce véhicule en difficulté. On est du côté de l'autoroute à 40.
2: Oui, une intervention pour évacuer une voiture en panne qui gêne sur la voie la plus à droite. C'est la voie pour les véhicules lents. Elle vient d'être neutralisée, cette voie. Kilomètre 127 de la 40 direction Paris. On est après la sortie 8 et après la jonction avec la 404.
1: Et puis du côté de la 42, ça évolue un petit peu. Il y avait un poids lourd en panne tout à l'heure, visiblement. Et ils ont fermé une bretelle, c'est ça?
2: Oui, pour les besoins du dépannage, parce que le véhicule était particulièrement gênant parce qu'il avait beaucoup d'obstacles. Fermeture de la bretelle qui lie la 42 pour ceux qui roulent en direction de Lyon à la 46 en direction de Paris. Cette bretelle est fermée pendant quelques minutes pour permettre l'évacuation du poids lourd. L'idée donc pour contourner la difficulté, c'est pour ceux qui sont bien en amont sur l'autoroute à 42 d'emprunter la 432 vers le kilomètre 13 en suivant la direction du nord, direction Paris. À noter que là où la déviation est indiquée, il y a aussi un accident qui est signalé au niveau de la barrière de péage de la Boisse sur cette autoroute à 432. Attention.
1: Et puis des obstacles, il y en a assez régulièrement d'ailleurs en cette saison. On va aller d'abord du côté, il y en a sur la 6 d'ailleurs essentiellement, dans deux secteurs différents.
2: Oui, en direction de Lyon à chaque fois. D'abord kilomètre 178, obstacle sur les voies après le secteur d'Auxerre, après la sortie numéro 20 et un peu plus loin, des cônes de chantier qui ont été percutés dans une zone en travaux. Des agents intervenaient tout à l'heure pour les remettre en place. Apparemment, c'est toujours le cas entre les kilomètres 381 et 385 de la 6, secteur de Mâcon.
1: Un petit coup d'œil quand même autour des grandes agglomérations à cette heure-ci, ça se passe comment?
2: Plutôt bien, toujours avec une circulation un petit peu chargée et perturbée, surtout là où on annonçait la coupure de tout à l'heure, à la jonction entre la 42 et la 46. Forcément, c'est dans un secteur où la circulation est particulièrement chargée, mais ailleurs, franchement, ça se passe plutôt bien. L'arrivée à Paris, par exemple, par l'autoroute A6, temps de parcours 3 quarts d'heure pour effectuer les 30 derniers kilomètres, ce qui est assez raisonnable à cette heure-ci.
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1: On va revenir dans quelques instants à suivre aussi l'essentiel du week-end d'Autoroute Info. Ce sera juste après avoir écouté Shakira.

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1: Et ça arrive à l'instant même, des obstacles dans le département du Rhône, Elliott.
2: C'est sur la 46, c'est pour ceux qui roulent en direction de Paris au kilomètre 25. Attention à ces obstacles au niveau de la jonction avec l'autoroute A42.
1: Le week-end approche entre patrimoine et grand air. Les idées de sortie pour les prochains jours ne manquent pas. L'essentiel du week-end tout de suite, c'est avec Antoine Oppart.
3: Faire du sport dans un décor hors du commun, ça vous dit? Eh bien, ce week-end lance la deuxième édition des Monuments en pleine forme, organisée par le Centre des Monuments Nationaux, avec des activités sportives et bien-être dans 34 sites partout en France. Direction, par exemple, le château de Bussy-Rabutin en Côte d'Or, pour redécouvrir des sports anciens et s'essayer à l'arquebuse. Dans l'Ain, le monastère royal de Gou propose du yoga Nidra, tandis que le Fort Saint-André dans le Jura accueille un stage de danse moderne.
4: On me suit, et 1, 2, 3, et 1, 2, 3, et on est...
3: Sinon, cheval les Troubadours et Saltimbanque vous donnent rendez-vous au Grand Parc d'Andilly près d'Annecy pour les grandes médiévales samedi et dimanche. De quoi remonter le temps avec des joutes équestres, des combats de chevaliers et même des campements vikings. Et enfin, du côté de Clermont-Ferrand, la Clermont-Ferrat rassemble jusqu'au 1er juin 430 exposants sur 30 000 mètres carrés. Ateliers culinaires, restauration, mode neuve et de seconde main, entre autres. Il y aura de quoi faire tout le week-end pour les 35 000 visiteurs attendus.
5: Ça va aller bien, ça va aller très bien même.
1: Et tout cela à retrouver bien sûr sur autoroutinfo.fr. 17h30, nouveau point sur vos conditions de circulation. On repart avec la playlist d'Autoroute Info, les années 90, les années 2000 aussi à l'honneur. Ace of Base et tout de suite Indila, dernière danse. Souvenez-vous, pour les souvenirs, bon voyage, bonne route et bonne fin d'après-midi.

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1: 17h30, merci d'être avec nous sur Autoroute Info et on regarde une nouvelle fois dans le détail ce qui se passe sur votre route. On va reparler d'une fermeture, d'une bretelle du côté de la 42 vers la 432, c'est ça Elliot hein.
2: Vers la 46. C'est au nord-est de Lyon en fait, dans un secteur où il y a beaucoup de monde, donc ça a quand même quelques conséquences pour tous ceux qui sont sur la 42 en direction de Lyon et qui veulent emprunter ensuite la 46 direction Paris. C'est impossible parce qu'un poids lourd est en panne dans cette bretelle. Pour les besoins du dépannage, ça a été fermé et donc ça génère des perturbations, parce qu'il y a un report de trafic finalement, il y en a beaucoup qui doivent continuer sur la 42 tout au bout l'arrivée à Lyon, ce qui génère 5 km de perturbations, 20 minutes d'attente et pour tous ceux qui sont en amont une dizaine de kilomètres avant sur la 42 direction Lyon, l'idée ce sera de bifurquer sur la 432, emprunter la 432 pour suivre la direction de Paris et retrouver la 46 un peu plus loin, au-delà de ces difficultés. Puis j'en profite parce que sur cet itinéraire qui est conseillé, la 432, il y a aussi un accident au niveau de la barrière de péage de la Boisse. Un véhicule a évacué dans l'une des voies de péage qui est maintenant indisponible.
1: Et puis, pas très loin d'ailleurs, à la 46, on vient d'en parler, il y a un obstacle dans le Rhône.
2: Oui, c'est à peu près au même endroit que l'intervention autour du poids lourd qui est en difficulté. Les obstacles peuvent gêner sur les voies de la 46 direction Paris au kilomètre 25. Bon. Donc attention pour tous ceux qui passent par là, évidemment.
1: Et oui, et on va aller un petit peu plus à l'ouest aussi, du côté de la 40 cette fois-ci, plus à l'est, pardon. La 40 où il y a ce poids lourd, cette voiture qui est tombée en n'est pas très bien garée d'ailleurs.
2: Oui, parce qu'elle est sur la voie la plus à droite pour les véhicules lents, cette voie neutralisée au kilomètre 127 de la 40 direction Paris.
1: Et on termine par des obstacles du côté de l'autoroute A6 en Bourgogne.
2: Encore deux secteurs avec des obstacles direction Lyon au kilomètre 178. On parle d'objets sur les voies après le secteur d'Auxerre, la sortie numéro 20. Et puis du côté de Mâcon sur l'A6 en direction de Lyon, obstacle sur les voies kilomètre 381. Il s'agit de cônes de chantier qui ont été percutés dans une zone de travaux.
1: Le trafic pendulaire lors de pointe, c'est plutôt du côté de la région parisienne hein, que ça se fait ressentir là.
2: Oui, parce qu'en fait, je signalais tout à l'heure des temps de parcours assez peu élevés. Ça a augmenté une heure de temps de trajet pour faire les 30 derniers kilomètres de la 6 direction Paris. Parce qu'il y a du monde, mais aussi et surtout parce qu'un accident s'est produit au-delà du réseau APRR avec plusieurs véhicules impliqués et une voie neutralisée, celle de droite.
1: Et pour les titres de l'actualité, on prend la direction de la rédaction de France Info.
3: La France à chaud sous l'effet de ce dôme de chaleur persistant.
4: 13 départements de la façade ouest restent en alerte orange canicule ce mercredi avec des pointes annoncées à 38-39 degrés. Paris et la petite couronne seront concernés à partir de demain jeudi midi. De l'Angleterre à l'Italie, une partie de l'Europe vit également une nouvelle journée de chaleur inédite pour un mois de mai. Après 2 mois et demi d'audience, le procès en appel de Nicolas Sarkozy pour le financement libyen présumé de sa campagne présidentielle de 2007 tire à sa fin. Comme prévu, la défense de l'ex-chef de l'État a réclamé sa relaxe. Ses avocats ont brocardé un roman grotesque et une construction creuse et artificielle. Fin de citation. Au 89e jour de la guerre au Moyen-Orient, l'Iran juge peu probable la reprise des hostilités avec les États-Unis. Malgré les récentes frappes américaines, la Maison-Blanche, elle qualifie toutefois de totale invention un projet d'accord exposé par la télévision d'État iranienne aujourd'hui. Le tennis à Roland-Garros. Dans le camp français, Valentin Royer a perdu les 2 premiers sets, logiquement, face au Serbe numéro 3 mondial Novak Djokovic. Et puis dans le duel 100% français en cours, Quentin Alice a pris l'avantage en remportant la première manche face à son compatriote Hugo Humbert.
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1: Et on va revenir évidemment dans les toutes prochaines minutes. On parlera aussi des bornes de recharge pour véhicules électriques. Elles sont parfois prises d'assaut les jours de fort départ. On verra comment faire en sorte que le trajet se passe au mieux. On va avant cela repartir avec Angèle en collaboration sur ce titre avec le duo de DJ français Justice. Ça s'appelle What You Want. On écoute ça. Belle fin d'après-midi. Merci d'être avec nous.

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1: Allez, on retourne dans le Rhône. On parle d'une bretelle fermée à hauteur de la jonction des autoroutes A42 A46, Elliot.
2: C'est près de Lyon. Pour tous ceux qui sont sur la 42 en direction justement de Lyon et qui veulent bifurquer peut-être sur la 46 direction Paris, c'est impossible parce qu'un poids lourd est en panne. Il y a du monde qui intervient. Ça devrait durer un petit moment d'ailleurs aux dernières nouvelles. Le dépanneur signalait une heure d'intervention. Donc ça pourrait être fermé encore jusqu'aux environs de 18h30, peut-être même au-delà. Ce qui génère donc dans le secteur des perturbations, report de trafic sur cette A42 direction Lyon, avec un peu plus de 5 km de difficulté avant d'arriver à Lyon au niveau du boulevard périphérique et un temps de trajet d'une vingtaine de minutes.
1: Allez, patience, on reste avec vous, on continue évidemment de vous accompagner. Les jours de fort trafic, il faut parfois faire preuve de patience avant de pouvoir recharger son véhicule électrique sur certaines aires d'autoroute. Véronique Voiron est allée glaner quelques conseils pour bien préparer votre voyage.
3: Et tout commence avant même de partir. Bruno Bouvard des autoroutes APRR et AREA.
4: Avant le voyage et pendant le voyage, il faut anticiper, effectivement, en ayant recours au site internet, applications ou autres planificateurs d'itinéraires comme Better Route Planner, PlugShare, ChargeMap ou Fully par exemple, pour vous informer du niveau d'occupation d'une station un peu avant d'arriver sur une aire. C'est un premier moyen pour éviter, si possible, une station totalement occupée. Et d'ailleurs, gardez toujours un petit 20% d'autonomie pour vous rendre sur la prochaine aire au cas où.
3: Une fois qu'on est en train de recharger sur l'air, justement, il y a quelques bonnes pratiques également à mettre en place.
4: Alors oui, deux bonnes pratiques principalement. Brancher sans tarder votre véhicule dès lors que vous êtes garé et libérer la place dès lors que vous avez atteint 80% de niveau de batterie.
3: Pourquoi 80%? On a envie de faire le plein maximum.
4: Eh bien, maintenant, avec la chimie actuelle des batteries, le temps de recharge pour les 20 derniers pourcents est le même que sur les 60% de 20 à 80. Donc, pour optimiser la recharge, faciliter l'accès à tous, on recharge uniquement de 20 à 80% les jours de forflux.
1: Voilà, et sachez que toutes les aires de service des réseaux APRR et AREA sont équipées de bornes de recharge. 17h45, vous ne bougez pas, retour de l'info trafic, nouveau point sur vos conditions de circulation. Tout de suite, c'est Ed Sheeran. Bon voyage.

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1: Et pour vous signaler qu'un patrouilleur intervient en ce moment sur les voies de l'autoroute A6, direction Paris, au kilomètre 69. Patrouilleur qui intervient pour votre sécurité, pensez à la sienne en ralentissant. Il va aller sur la voie de gauche à pied, kilomètre 69 de l'A6 en direction de Paris. C'est juste après Fontainebleau, la sortie.

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1: Allez, 6h moins le quart, merci d'être avec nous en cette fin d'après-midi. On regarde une nouvelle fois ce qui se passe sur votre route. On va retourner pas très loin de Lyon avec une bretelle qui a été fermée. Elle permet de rejoindre la 46 depuis la 42. Ça pose toujours pas mal de problèmes, Elliot.
2: Oui, parce que forcément, ça crée des bouchons dans un secteur où il y a beaucoup de monde à cette heure-ci. Donc la 42 direction Lyon, on enregistre au total un peu plus de 6 km de difficulté entre la sortie numéro 5 et l'accès au boulevard périphérique lyonnais. 20 minutes de temps de trajet estimé, parce qu'on ne peut pas effectivement, depuis cette A42 direction Lyon, bifurquer sur la 46 à direction Paris. Un poids lourd est en panne pour les besoins du dépannage. La bretelle reste fermée.
1: Plus à l'est, sur la 40, un véhicule en difficulté, il est mal garé.
2: Ce véhicule sur la voie la plus à droite, la voie pour les véhicules lents dans une montée au kilomètre 127 de la 40 en direction de Paris. C'est après la sortie numéro 8.
1: On parle aussi d'un obstacle sur la 6 et d'un véhicule qui vient à l'instant même de nous être signalé en panne. Là, on va sur la 39.
2: La 39 pour ceux qui roulent en direction de Bourg-en-Bresse au kilomètre 132. Véhicule en panne un petit peu après la sortie Saint-Rivier-Coligny, sortie numéro 10. On ne sait pas encore si le véhicule gêne sur les voies, mais en tout cas, attention à hauteur de ce kilomètre 132 sur la 39 direction Bourg-en-Bresse.
1: Et on s'intéresse aussi, Elliot, à ce qui se passe autour des grandes villes. Bon, c'est quand même plutôt calme hein, ce soir.
2: Oui, bon, on évoquait la perturbation tout à l'heure sur la 42 à Lyon. En région lyonnaise toujours, il y a aussi le passage du tunnel de Fourvière quand même. Quelques coups de frein sur environ 2 km pour une dizaine de minutes de temps de trajet. Et puis à Paris, il s'agit surtout de difficultés au-delà du réseau APRR. Les 30 derniers kilomètres de la 6 parcourus en une heure au lieu d'une vingtaine de minutes quand c'est parfaitement fluide. C'est parce qu'il y a du monde et parce qu'un accident s'est produit après Évry avec une voie qui reste neutralisée.
1: Tiens, vous venez de parler du tunnel de Fourvière et Elliot, transition parfaite, puisque ce tunnel sera une nouvelle fois fermé à la circulation ce week-end, hein, dès vendredi soir 22h et jusqu'au lundi 1er juin à 6h, donc sans interruption dans les deux sens. Alors, il y aura des déviations bien sûr en place, hein, tout au long de cette longue fermeture. Et puis à noter aussi que dans le même temps, au sud de l'agglomération lyonnaise, c'est l'autoroute A7 qui sera fermée là aussi dans les deux sens, entre Pierre-Bénite et Saint-Fons.
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1: Et on va revenir dans les toutes prochaines minutes, le temps d'écouter le tout dernier Christophe Maé, ça s'appelle La Lune. On écoute ça, bonne fin d'après-midi, merci d'être avec nous.

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11: Et la principale difficulté pour cette fin d'après-midi, c'est pas très loin de Lyon, Elliott, la bretelle d'accès à l'A46 depuis l'A42 qui reste fermée.
12: Effectivement, pour tous ceux qui roulent en ce moment sur l'A42 direction Lyon, ils ne peuvent pas bifurquer sur l'A46 en direction de Paris, au nord-est de Lyon. Cette bretelle fermée parce qu'un poids lourd est en panne dans la bretelle. Ça nécessite la coupure de cette bretelle de jonction et donc un petit peu de monde forcément qui... Il y a un peu plus de monde que prévu tout au bout de la 42 direction Lyon et donc 6 km de difficulté toujours pour un peu plus de 20 minutes de temps de trajet avant d'atteindre le boulevard périphérique lyonnais.
11: Un petit peu de patience, on continue voilà. Évidemment de suivre tout cela de très près. 18h, nouveau point sur vos conditions de circulation, la playlist avec les années 80, on adore ça, Yazoo dans un instant. Tout de suite, c'est à moi le cœur.

0: et bienvenue, il est 18h.
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0: Et qui de mieux à l'infotrafic pour m'accompagner qu'Eliott Monod, hein. Merci d'être avec
2: toi.
0: Ah, n'est-ce pas ? On va tout regarder dans le détail, hein. Rien ne vous échappe, hein, vous le savez. Et non. On va retourner du côté de la région lyonnaise avec cette coupure de bretelles autour de la 42, la 46 qui pose encore pas mal de problèmes.
3: Hein. Bah oui, c'est toujours fermé parce qu'un poids lourd est en panne. Donc impossible depuis la 42 en direction de Lyon d'aller bifurquer sur la 46 en direction de Paris. Au moment où il y a beaucoup de circulation autour des grandes villes. La conséquence, c'est un peu plus de circulation encore sur la 42 direction Lyon. Et donc, 6 km de bouchons pour un peu plus de 20 minutes de temps de trajet entre la sortie numéro 5 de la 42 et tout au bout de cet axe, l'arrivée au niveau du boulevard périphérique lyonnais.
0: Et tiens, bah justement, la région lyonnaise, d'une manière plus générale, ça se passe comment ?
3: Il y a cette perturbation dont on vient de parler, puis d'autres qu'on va plutôt rencontrer tout au bout de la 6 et de la M6. Avant le tunnel de Fourvière, il faut une dizaine de minutes pour parcourir 2 km.
0: Tout cela est très habituel. On peut peut-être parler de véhicules sont tombés en panne, oui. Pas vraiment de gêne. Hein. Ça se passe sur bande d'arrêt d'urgence, mais bon, il peut y avoir quand même du monde sur place.
3: Des interventions, il faut toujours un petit peu ralentir. Bien penser à respecter le corridor de sécurité, notamment sur l'A39 direction Bourg-en-Bresse, kilomètre 132. Une voiture arrêtée sur la bande d'arrêt d'urgence après la sortie 10 Saint-Trivier. Un poids lourd également en panne sur l'autoroute A6 direction Paris, au kilomètre 333. Ça, c'est du côté de Chalon-sur-Saône, un peu après la sortie numéro 26. Et puis, sinon, on a fait le tour des interventions sur bande d'arrêt d'urgence, effectivement. Paris, peut-être.
0: Paris, si j'allais le dire,
3: terminer, voilà. Ouais. L'arrivée à Paris, par l'autoroute A6, c'est toujours un petit peu chargé et perturbé au-delà du réseau APRR, même si l'accident qui avait pas mal augmenté les temps de parcours est maintenant terminé, ou en tout cas, ça va un peu mieux pour passer la zone. Il faut 50 minutes pour arriver à Paris par l'A6, les 30 derniers kilomètres, et un peu plus à l'est, la jonction entre l'A5A et la francilienne, la Nationale 104 direction Évry-Corbeil-Essonne. Au moment où je vous parle, ça va nettement mieux depuis des caméras dans nos studios. On voit que la circulation, c'est cool, tout simplement.
0: Bonne nouvelle. Et puis la météo, bon, bah là, ça reste quand même parfaitement calme.
3: C'est l'été.
0: Là, c'est vraiment l'été. Peut-être un peu plus même que l'été. Oui. Là, c'est, bon, ça dépasse en tout cas les 30 degrés assez allègrement l'après-midi. Ça va durer vraisemblablement jusqu'à la fin de la semaine. À ce propos, vous pouvez d'ailleurs profiter des aires de service. Hein, c'est totalement climatisé, donc hein, pourquoi ne pas vous y arrêter une fois, de temps en temps sur votre route. Hein, c'est plutôt pas mal, ça, non ?
3: Oui.
0: C'est un bon conseil, ça, que vous en pensez.
3: Oui, je réfléchissais, effectivement, vous avez raison, c'est ce qu'il faut faire, et pas forcément qu'une seule fois.
0: Voilà, j'en perdais un petit peu le fil, pardonnez-moi. On va tout de suite faire un détour par la rédaction de France Info pour les titres de l'actualité.
4: Silence orange canicule étendue demain à une partie de l'Île-de-France.
5: Paris et les 3 départements de la Petite Couronne et Hauts-de-Seine, la Seine-Saint-Denis et le Val-de-Marne, en plus des 13 départements déjà à ce niveau de vigilance dans l'ouest de la France. En Île-de-France, où des températures maximales sont prévues demain de 32 à 34 degrés, localement 35 degrés. Au lendemain d'une nouvelle fusillade qui a fait un mort et 3 blessés hier soir à Grenoble, le procureur de la République a pris la parole lors d'une conférence de presse tout à l'heure, affirmant que la ville et sa banlieue

0: arrivée des guerres, de territoires exacerbés entre trafiquants de drogue. Selon lui, 10 hommes ont été tués en 6 mois sur la voie publique dans l'agglomération de Grenoble. Lui avait été condamné en décembre dernier à la perpétuité pour 30 empoisonnements, dont 12 mortels. L'ancien anesthésiste Frédéric Péchier a déposé une deuxième demande de remise en liberté. Elle sera examinée le 16 juin prochain par la justice. Et puis le tennis à Roland-Garros. Valentin Royer a perdu les deux premiers sets face au Serbe numéro 3 mondial Novak Djokovic. Le Français est mené dans le troisième set. Et puis dans l'autre match en cours, le duel 100% français, Quentin Alice lui a pris l'avantage en remportant la première manche face à son compatriote Hugo Humbert qui mène lui dans le deuxième set.
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2: 7 jours sur 7, 24 heures sur 24, et cela tout au long de l'année, vous le savez. Vous restez avec nous, on va revenir dans quelques instants. Alors peut-être que vous allez aussi rouler en région lyonnaise prochainement. Attention, il y a d'importants travaux qui occasionnent des fermetures. On refera le point dans les prochaines minutes avec Raphaël Giudicelli. Avant cela, on repart avec celle qui fera la tournée des festivals cet été à Solidaise en juin prochain. Voici Elena. Belle fin d'après-midi.

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2: Et on repart du côté de la région lyonnaise, Elliot. Toujours la fermeture d'une bretelle d'accès, celle qui va de la 42 à la 46.
3: Oui, ça devrait durer encore un petit moment, hein, pas avant 18h30, 40 pour la réouverture, d'après ce qui nous était signalé tout à l'heure par le dépanneur qui intervient, là où un poids lourd est en panne, à la jonction, vous l'avez dit, entre la 42 pour ceux qui roulent direction Lyon et la 46 direction Paris. On ne peut pas emprunter cette bretelle, donc report de trafic sur la 42 pour tous ceux qui vont arriver jusqu'aux portes de Lyon. 6 km de bouchon et un peu plus de 20 minutes d'attente.
2: Bon, vous allez peut-être passer par Lyon dans les jours qui viennent. Attention, d'importants travaux occasionnent des fermetures. On fait le point avec Raphaël Giudicelli.
4: Durant les 4 week-ends de mai, c'est le tunnel de Fourvière qui ferme dans les deux sens de circulation et l'autoroute A7 ferme également au sud de Lyon en direction de Marseille. Les explications avec vous, Julien Cabu, chef de projet de la direction interdépartementale des routes Centre-Est.
5: Les travaux sur les viaducs de Pierre-Bénite constituent la dernière phase des travaux qui durent désormais depuis environ un an et demi maintenant. Ces opérations concernent essentiellement le remplacement de l'étanchéité sur les deux voies centrales ainsi que le remplacement de l'intégralité de l'enrobée.
4: En direction du sud, on peut s'attendre à quelques ralentissements.
5: Effectivement, il peut y avoir quelques ralentissements qui sont observés. Après, nous sommes tout de même accordés avec la métropole qui a des travaux sur Fourvière, comme vous le savez, et donc pour essayer de caler les travaux dans les mêmes week-ends pour essayer de limiter les impacts sur la circulation dans toute l'agglomération lyonnaise.
4: Il faut donc contourner Lyon par la Rocade Est ou par la 46.
2: Des travaux qui sont en place 24 heures sur 24 pendant tous les week-ends du mois de mai. On va se retrouver dans moins de 10 minutes, 18h15. Nouveau point sur vos conditions de circulation. Qu'est-ce que j'ai calé là, niveau mes balais Kyo, on
3: aime bien ça. Kyo, hein. Ouais, très bien.
2: Voilà, pour l'instant, c'est plutôt Elisa Tovati sur Autoroute Info.
3: On aime aussi.

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1: Bonne fin d'après-midi, 18h15 sur Autoroute Info. On regarde une nouvelle fois ce qui se passe sur votre route. Et si vous êtes du côté de la région lyonnaise, une perturbation autour de la jonction Elliott des autoroutes à 42 et à 46.
2: Un poids lourd est en panne et occupe la seule voie disponible dans cette bretelle qui a dû être fermée. La jonction entre la 42 pour ceux qui roulent direction Lyon. Impossible de bifurquer sur la 46 direction Paris. Donc, il y a un petit peu plus de monde que prévu qui doit rester sur la 42 direction Lyon jusqu'aux portes de la capitale des Gaules, et donc 6 km de bouchons à prévoir pour un peu plus de 20-25 minutes de temps de trajet quand même pour effectuer ces 6 km difficiles entre la sortie numéro 5 et le boulevard périphérique lyonnais.
1: Allez, on regarde ce qui se passe aussi du côté de Lyon, puisqu'on y est, puis vous allez nous emmener à Paris aussi.
2: Alors d'abord à Lyon, effectivement, il y a aussi des bouchons tout au bout de la 6 et de la métropole 6 avant le tunnel de Fourvière. Il faut 10 minutes pour passer un peu plus de 2 km de difficulté. À la sortie aussi de Lyon par cette M6 juste après le tunnel de Fourvière, ça a tendance à pas mal freiner, peut-être un accident au niveau de la sortie 35 Écully, on en saura plus dans quelques minutes. Et puis tout au bout de la 6, ceux qui roulent en direction de Paris, alors, d'abord avant d'arriver à Paris, il y aura un poids lourd en panne, kilomètre 333, c'est en Saône-et-Loire, secteur de Chalon-sur-Saône, intervention sur la bande d'arrêt d'urgence. Et puis encore plus au nord, donc l'arrivée à Paris, les temps de parcours ont tendance à baisser un petit peu, une quarantaine de minutes maintenant pour effectuer les 30 derniers kilomètres de la 6.
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1: Et puis tous les autres axes dont on ne parle pas, c'est que ça se passe parfaitement bien sûr. Hein.
2: Effectivement.
1: Vous restez avec nous, bien sûr. On va revenir dans un instant. On va reparler aussi dans quelques instants de travaux qui sont en cours du côté de l'A6, dans le secteur de Villefranche, au nord de Lyon. On repart avec la playlist d'Autoroute Info, l'un des cartons du moment, hein, ça, on l'entend partout.
2: On l'entend pas mal.
1: Ouais. Tame Impala, on adore, on va l'écouter. Tame Impala, Jenny sur Autoroute Info, bon voyage.

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2: Et on est là aussi pour annoncer de bonnes nouvelles. Eliott, vous en avez une à nous annoncer.
3: Oui, parce que ça fait un petit moment qu'on parle d'une fermeture au nord-est de Lyon, la jonction entre la 42 et la 46. Ça y est, c'est en train de rouvrir. Ça va prendre encore quelques petites secondes. Le patrouilleur va quitter les lieux, mais on va de nouveau bientôt pouvoir bifurquer depuis la 42 direction Lyon sur la 46 direction Paris. Ça rouvre avec un tout petit peu d'avance par rapport à ce qu'on avait comme prévision tout à l'heure de la part du dépanneur. Donc tant mieux, le véhicule a bel et bien été évacué, le bouchon devrait se résorber un petit peu pour tous ceux qui passent dans le secteur.
2: Au nord de Lyon, la 6 est au cœur d'un chantier d'envergure sur 6 km avec des fermetures nocturnes à la clé. Quels travaux sont menés exactement, Antoine Oppard?
4: Une autoroute, avec le temps, eh bien ça s'abîme. Qui plus est, quand elle est très empruntée, comme la 6. C'est dans le secteur de Villefranche que des travaux sont nécessaires pour refaire la chaussée qui s'est détériorée au fil des années. Ils doivent permettre de renouveler ce qu'on appelle l'enrobé. Dominique Riguier, des autoroutes APRR.
5: On est en train de reprendre donc les enrobés en pleine largeur sur toutes les voies, donc sur la voie rapide, la voie médiane, la voie lente et la BEU.
6: Donc la voie de gauche, la voie du milieu, la voie de droite et la bande d'arrêt d'urgence.
5: Exactement. Donc on reprend par substitution, c'est-à-dire qu'on vient raboter une couche et on vient la remettre en place.
4: Et pour réduire les ressources utilisées pendant le chantier, une partie de l'ancienne enrobée est utilisée pour la fabrication du nouveau.
5: On va mettre des agrégats d'enrobée dans la nouvelle couche. On recycle 30% de l'ancienne enrobée dans le nouveau.
4: Les autoroutes APRR profitent de la fermeture nocturne de la 6 pour entreprendre d'autres travaux.
5: On va en profiter pour faire donc les travaux sur les ponts, faire plein de choses en même temps pour essayer de maximiser le temps.
4: Cela nécessite la mobilisation de plusieurs entreprises.
5: On a un groupement donc de 3 entreprises
4: et celle de nombreux ouvriers.
5: On est à peu près de nuit 120 personnes.
2: Voilà, ces travaux entraînent la fermeture de la 6, donc en direction de Paris, toutes les nuits, du lundi au vendredi matin jusqu'au 12 juin, entre les sorties 31.2 et 31.2 de Villefranche, et puis un petit peu plus tard, entre le 15 et le 19 juin, c'est un basculement de circulation qui sera en place la nuit, uniquement entre ces mêmes sorties. On va revenir dans un instant, 18h30, vous ne bougez pas, Phil Collins pour la musique, ça arrive juste après Saul et Charlie Winston sur Autoroute Info.

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1: Et à 18h30, toujours sur Autoroute Info, on regarde ce qui se passe sur votre route, sur votre trajet pour cette fin d'après-midi. Ça se passe plutôt bien, Elliot. On va peut-être parler quand même de ce poids lourd en difficulté dans le département de la Saône-et-Loire.
2: Et pour tous ceux qui nous écoutent sur l'A6 en direction de Paris, au kilomètre 333, un poids lourd est arrêté sur la bande d'arrêt d'urgence, au secteur où il y a parfois un petit peu de circulation quand même. Du côté de Chalon-sur-Saône, après la sortie numéro 26, il faut donc ralentir, si possible, serrer sur les voies les plus à gauche pour respecter cet important le corridor de sécurité.
1: Le fameux, et puis on parle aussi peut-être de ce qui se passe autour des grandes villes à Lyon, Paris, mais ça a l'air quand même plutôt calme.
2: Oui, relativement, parce qu'à Lyon, il y a quand même encore quelques coups de frein. On a eu pendant un petit moment une fermeture à la jonction entre la 42 et la 46 au nord-est de Lyon. Ça a bien rouvert, mais le trafic encore un peu perturbé sur 5-6 km pour une vingtaine de minutes de temps de trajet, donc pour effectuer les derniers kilomètres de la 42 en direction de Lyon. Quelques ralentissements aussi tout au bout de la 6 et de la M6 avant le tunnel de Fourvière. Il faut 10 minutes toujours pour parcourir 2 km. Et puis en région parisienne, effectivement, ça se passe plutôt bien. L'arrivée à Paris par la 6, on ne va pas trop s'éterniser. C'est plutôt un peu plus à l'est sur la 5A qu'il y a une voiture en panne sur bande d'arrêt d'urgence et un peu plus loin, quelques ralentissements pour aller atteindre la francilienne nationale 104 direction Évry, Corbeil-Essonne.
1: Voilà pour ce qui est de vos conditions de circulation, les conditions météo qui restent bonnes. Évidemment, vous le vivez, c'est parfaitement calme, sec, dégagé, température encore assez élevée. Et cela va durer. Les titres de l'actualité tout de suite depuis la rédaction de France Info.
3: Ces 4 départements de plus en vigilance orange canicule demain.
4: Paris et sa proche banlieue qui porte à 17 le nombre de départements concernés par cette vigilance. La SNCF de son côté annule des trains intercités circulant sur les heures les plus chaudes de la journée, demain et après-demain. Les clients touchés pourront soit échanger leurs billets sans frais, soit être remboursés. Une totale invention, voilà comment la Maison Blanche qualifie le projet d'accord exposé par la télévision d'État iranienne. Selon ce document, les États-Unis se seraient engagés à lever leur blocus naval. L'Ouganda ferme temporairement ses frontières avec la République démocratique du Congo en raison de l'intensification de l'ampleur de l'épidémie de fièvre hémorragique Ebola chez son voisin. Une surprise à Roland-Garros, la numéro 2 mondiale Elena Rybakina se fait sortir dès le deuxième tour par la 55e au classement l'Ukrainienne Yulia Starodoubtseva. Parmi les matchs en cours, le duel qui oppose le Français Valentin Royer au numéro 4 mondial Novak Djokovic. Djokovic a remporté les 2 premiers sets, 6 partout dans le 3e.
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1: Et pendant les titres de l'actualité, ça vient d'arriver là, à l'instant sur nos écrans de contrôle. Un véhicule en feu en Haute-Marne.
2: C'est pour ceux qui sont sur la 31 direction Nancy au kilomètre 99, une alerte véhicule en feu, donc peut-être une voiture près des voies avec un départ de feu, de la fumée, kilomètre 99 de cette A31 direction Nancy. C'est juste en arrivant dans le secteur de Langres, juste avant la sortie numéro 6.
1: Et on en reparle évidemment dans les prochaines minutes. On parlera aussi d'une zone de chantier sur l'autoroute A6 qui est en place depuis lundi en Travalon et Bières-les-Semur en Bourgogne. Avant cela, on écoute celle qui sera aux Nuits de Fourvière en juin prochain. Vanessa Paradis sur Autoroute Info.

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1: Alors, on s'intéresse aux deux derniers événements en date. Elliot, un véhicule en feu et un véhicule en difficulté du côté de la 40.
2: La 40, ça vient d'arriver sur nos écrans. Pour ceux qui roulent en direction de Genève, secteur de Mâcon, kilomètre 198. Un véhicule pourrait gêner dans la sortie numéro 3, Vonnat-Pont-de-Velle. Et puis, véhicule en feu, ça c'est bien plus au nord, en Haute-Marne, à la 31, direction Nancy, au kilomètre 99. On nous parle d'une voiture arrêtée, a priori le long des voies, avec un dégagement de fumée, juste en arrivant dans le secteur de Langres, au niveau de la sortie numéro 6.
1: Depuis le début de semaine, des travaux ont lieu sur la 6 entre Avallon et Biarritz-Semur en Bourgogne, direction Lyon. Jérémy Esclavard a contacté Jean-Emmanuel Garel des autoroutes APRR pour en savoir plus.
3: Nous allons renouveler 15 km de chaussée sur le mois de juin et nous profitons de ce chantier pour mutualiser avec la réfection des enrobés et de l'étanchéité sur un ouvrage d'art assez conséquent qui est le viaduc de Toutry entre Avallon et Biarritz.
4: Et pour les automobilistes qui seront dans cette zone, sur le terrain, qu'est-ce qu'il va y avoir? Plusieurs voies de neutraliser, un basculement de circulation?
3: Alors nous travaillons sous basculement de circulation. Ce basculement est posé toute la semaine, donc il est posé le lundi et ensuite déposé le vendredi. Ce basculement nous permet de travailler en toute sécurité pour les collaborateurs des entreprises qui œuvrent à peu près 5 jours par semaine sur cette opération.
1: Des travaux qui vont se dérouler jusqu'au 5 juin prochain. 18h45, nouveau point sur vos conditions de circulation et la playlist d'Autoroute Info avec Jean-Jacques Goldman. Ça arrive juste après Fun, We Are Young sur Autoroute Info.

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1: Et trafic interrompu sur l'autoroute A40 en direction de Paris au kilomètre 117, un peu avant d'atteindre un tunnel, celui de Chamoise. Un poids lourd a été repéré hors gabarit, c'est-à-dire qu'il ne pouvait pas s'engager sous le tunnel. Aux dimensions trop importantes, les barrières se sont abaissées. Il faut patienter tant que le poids lourd n'a pas été évacué. Kilomètre 117 de la 40 en direction.

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1: 18h45, vous êtes sur Autoroute Info. Et bien, il y a l'autoroute A40 qui vient d'être fermée à la circulation.
2: Oui, ça fait seulement quelques minutes que le trafic est interrompu sur l'A40 direction Paris au kilomètre 117, un petit peu avant de s'engager sous le tunnel de Chamoise. Trafic interrompu, les barrières se sont abaissées parce qu'un poids lourd a été repéré hors gabarit, aux dimensions trop importantes pour pouvoir s'engager sous le tunnel. Donc, tant que le véhicule n'a pas été évacué, circulation qui reste interrompue au kilomètre 117 de l'A40 direction Paris. Un peu après la sortie 9, Nantua-Nérolles, forcément un bouchon est en train de se former.
1: Et l'A40 toujours, mais dans l'autre sens, là, c'est un véhicule qui est tombé en panne.
2: C'est du côté de Mâcon pour ceux qui roulent en direction de Genève et de Bourg-en-Bresse. La sortie numéro 3, pont de Velle-Vona. Dans cette bretelle de sortie, un véhicule pourrait gêner le passage.
1: Pas de véhicule en feu, hein, du coup, en haute marge.
2: Oui. Oui, effectivement, je vous confirme, c'était simplement une panne, une surchauffe moteur, donc il n'y avait pas d'incendie. Maintenant, simplement une voiture arrêtée le long des voies de l'A31 direction Nancy au kilomètre 99. C'est juste avant d'atteindre la sortie 6 de Langres.
1: On s'intéresse encore une fois à ce qui se passe à Lyon et à Paris. C'est quand même plutôt calme.
2: Oui, à Paris, on signale des temps de parcours assez convenables. Un peu plus de 30 minutes pour faire les 30 derniers kilomètres de la 6 en direction de Paris. Entre Évry et le boulevard périphérique, plus à l'est de la 5A, retour au calme, tout est rentré dans l'ordre. Et puis à Lyon, c'est encore un petit peu ralenti quand même. 10 minutes pour passer le tunnel de Fourvière tout au bout de la 6 et de la M6. Et puis ceux qui visent Lyon par l'autoroute A42, le bouchon se résorbe lentement mais sûrement. Il y a encore 5 km de difficulté pour 20 minutes de temps de parcours entre le parc de Méribel et le boulevard périphérique de Lyon.
1: Le tunnel de Fourvière, justement, on vient d'en parler. Il sera fermé encore ce week-end, une nouvelle fois ce week-end, à partir de vendredi 22h jusqu'au lundi 1er juin, 6h sans interruption. Et ce, dans les deux sens de circulation. Il y aura des déviations en place, bien sûr. Et puis, dans le même temps, au sud de cette même agglomération lyonnaise, c'est l'autoroute A7 qui sera fermée entre Pierre-Bénite et Saint-Fons.
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1: Et vous ne bougez pas, bien sûr, le retour de l'infotrafic sur Autoroute Info dans une poignée de minutes. Teddy Swims, ça vous va, Elliot ?
2: Ah, parfait, j'adore la voix, très bien.
1: C'est vrai, on adore, on adore ça et on l'écoute. Mr. Know It All sur Autoroute Info.

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8: Et l'autoroute A40, Elliott, qui est fermée à la circulation dans le département de l'Ain.
9: Oui, toujours, les barrières se sont abaissées un petit peu avant de s'engager dans un tunnel, sous un tunnel, celui de Chamoise, un poids lourd. Hors gabarit, il faut évacuer ce poids lourd avant de pouvoir laisser la circulation repartir. Donc pour le moment, il faut patienter kilomètre 117 de la 40 direction Paris. Un bouchon qui s'est formé et qui s'étire au fil des minutes, juste après la sortie numéro 9, Nantua-Nérol.
8: Et tout cela, Elliott, vous y reviendrez dans le détail, ce sera à partir de 19h. Je vous laisse l'été de la maison avec la playlist d'Autoroute Info. Patty Smith, juste après. Nadia, bonne soirée.
9: Et c'est parti.

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1: Et pour vous signaler qu'un piéton se trouve près des voies de l'autoroute A5, direction Nancy-Dijon, au kilomètre 199. Attention à cette personne à pied près des voies, après la sortie 23 Châteauvillain et au niveau justement de l'aire de Châteauvillain, Val-Marnay, sur la 5, kilomètre 199.

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1: Bonsoir et bienvenue, merci d'être avec nous. Il est 19h.
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1: Je vous retrouve, nouveau point complet sur les conditions de circulation avec un trafic qui reprend sur l'autoroute A40. Reprise de la circulation, kilomètre 117 sur l'autoroute A40. Direction Paris, là où un véhicule a été repéré hors gabarit juste avant de vous engager sous un tunnel. Intervention des services de sécurité pour évacuer ce véhicule. La circulation peut reprendre pour le moment avant donc de passer ce tunnel et après la sortie 9 de Nantua-Nérolles. Le bouchon qui s'était formé se résorbe progressivement. Les autres axes que l'on surveille avec bien plus au nord, l'autoroute A5 en Haute-Marne, un piéton près des voies. Si vous êtes en direction de Nancy et de Dijon, au kilomètre 199, attention, une personne à pied, donc au niveau de l'aire de Châteauvidin-Val-Marnais, vous restez vigilant si vous passez par là. Des interventions aussi toujours en Haute-Marne sur l'A31 direction Nancy, autour d'une voiture en panne. Il y a pas mal de monde sur la bande d'arrêt d'urgence, les pompiers, un patrouilleur. Kilomètre 99 de l'A31 direction Nancy, c'est juste avant Langres, la sortie numéro 6. Et puis intervention aussi autour d'un véhicule en panne en Bourgogne sur l'A6 direction Paris, un poêleur en panne au kilomètre 333. Tout le monde se trouve sur la bande d'arrêt d'urgence secteur de Chalon-sur-Saône après la sortie numéro 26. Le passage des grandes villes à cette heure-ci, on le signalait déjà tout à l'heure, ça va de mieux en mieux et ça se confirme en région parisienne, pas de difficultés particulières. Aux portes de Lyon, encore quelques ralentissements si vous visez Lyon par l'autoroute A42, 4 km de circulation ralentie pour 10 minutes de temps de parcours. Et puis avant le tunnel de Fourvière, tout au bout de la 6 et de la M6, on parle maintenant de moins de 2 km de bouchons et 5 minutes de temps de parcours. Ça va mieux. Les derniers titres maintenant, l'actualité de ce mercredi 27 mai avec France Info.
2: Manuel Longoy, le jugement qui est attendu pour le 30 novembre prochain désormais dans le procès en appel de Nicolas Sarkozy.
3: Après 2 mois et demi d'audience, l'ex-chef de l'État saura donc s'il est condamné ou non pour le financement libyen présumé de sa campagne présidentielle de 2007 comme prévu. Sa défense tout à l'heure a réclamé sa relaxe. « Je n'ai pas trahi la confiance des Français », a de nouveau assuré l'ancien locataire de l'Élysée en conclusion de son procès. La chaleur ne faiblit pas en France alors que Météo France prévoit des températures pouvant atteindre 39 degrés. La vigilance orange canicule sera étendue demain à Paris et à la Petite Couronne à partir de demain midi. Au total, 17 départements seront ainsi concernés par ce dôme de chaleur. Sébastien Lecornu lui présidera après-demain vendredi un comité interministériel consacré à la lutte contre la criminalité organisée sur fond de recrudescence des règlements de compte liés au trafic de drogue en France. Une fusillade liée au narcotrafic a encore fait 1 mort et 3 blessés hier soir à Grenoble. Et puis Valentin Royer reprend du poil de la bête au deuxième tour de Roland-Garros. Le Français remporte le 3e set au tie-break face au Serbe numéro 3 mondial Novak Djokovic. Il recolle à 2-7-1.
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1: Le prochain rendez-vous d'infotrafic dans quelques minutes. Le temps d'écouter Miley Cyrus. Je vous retrouve juste après. Bonne route et bonne soirée avec Autoroute Info.

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2: Merci d'être avec nous ce soir sur Autoroute Info. Les conditions de circulation et un trafic qui a été de nouveau interrompu quelques instants sur la 40, direction Paris au kilomètre 117. Et là, ça a de nouveau repris. Donc finalement, il y a eu une petite coupure pendant quelques instants avant une reprise de nouveau au kilomètre 117 de la 40, direction Paris. Tout ça pour vous dire que maintenant, ça roule avant de vous engager sous le tunnel de Chamoise. Après la sortie 9 de Nantua et de Nérolles, le bouchon qui s'était formé dans le secteur s'est déjà complètement résorbé. Retour au calme, si vous passez à cet endroit, le poids lourd tout à l'heure qui avait été repéré hors gabarit par les services de sécurité a bien été évacué par un accès de service. Voilà, puis à 19h15, évidemment, je vous retrouve pour le point complet. Retour aux conditions de circulation sur Autoroute Info. On parlera aussi un petit peu des conditions météo. Vous le vivez, hein, il fait encore très très chaud. Et justement, pour vous accompagner avec ces températures élevées, peut-être sous le soleil encore, Niagara sur Autoroute Info. Bonne route, bonne soirée.

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1: À 19h15, les conditions de circulation. On se retrouve sur Autoroute Info pour parler de quelques interventions encore signalées à cette heure-ci, notamment cette alerte piéton près des voies de l'autoroute A5. Vous êtes sur l'A5 en Haute-Marne, vous roulez en direction de Nancy et de Dijon. C'est au kilomètre 199 qu'un piéton a été repéré tout à l'heure sur la bande d'arrêt d'urgence, après la sortie 23 et au niveau de l'aire de Châteauvillain-Valmarnais. Attention si vous passez à cet endroit, piéton très près des voies. Une autre intervention, c'est sur l'autoroute A6. La 6 en direction de Paris au kilomètre 333. Un poids lourd est en panne. Intervention sur la bande d'arrêt d'urgence. Secteur de Chalon-sur-Saône, un petit peu après la sortie numéro 26. Et puis les autres axes. Circulation qui s'écoule bien. Le passage des grandes villes, ça va nettement mieux. Ça y est, retour au calme en région lyonnaise. En région parisienne, c'était déjà le cas depuis quelques minutes. Donc ce passage des grandes villes, un peu de circulation, mais plus vraiment de bouchons à signaler. Quant à la météo, vous rencontrez encore de très fortes chaleurs aujourd'hui, mercredi 27 mai. Ça va durer jusqu'en fin de semaine. Pensez à la pause régulièrement. Hydratez-vous bien, c'est une évidence, mais c'est important de le rappeler quand même lors de vos trajets, surtout si vous faites de longs trajets.
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1: Allez, vous restez avec nous dans quelques minutes. On va partir dans les coulisses de l'autoroute. On partira au cœur d'une intervention dans une zone de travaux. Reportage en immersion après avoir écouté Miles Smith sur Autoroute Info. Bonne soirée, bonne route.

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3: Et je vous rappelle à 19h20 qu'un piéton pourrait se trouver près des voies de l'autoroute A5, la 5 direction Nancy et Dijon au kilomètre 199. Une personne à pied sur la bande d'arrêt d'urgence après la sortie 23 et au niveau de l'aire de Châteauvillain. Val Marnet. Avant le retour de l'infotrafic à 19h30 sur Autoroute Info, on voyagera avec Orson ou encore Larousseau. Et puis tout de suite, on va parler du travail des agents autoroutiers. Chaque jour, ils sont plus d'une centaine à se mobiliser pour votre sécurité. Ilyes Jamlaoui a pu assister à une intervention périlleuse d'ailleurs sur l'A31 avec l'un d'entre eux. Reportage.
4: Oui, l'OPG.
5: Ouais, bonjour, c'est Sébastien Leboeuf, le CVS de Tite-Châtel. Je t'appelle pour te dire qu'on va mettre en place dans 10 minutes la phase de ralentissement pour le débasculement.
6: Sébastien Leboeuf est chef de la sécurité et de la viabilité. Aujourd'hui, il supervise une opération dite de débasculement de la circulation. Sa voiture sert à ralentir le trafic pour laisser le temps à ses équipes de récupérer et de remettre des cônes sur les voies. Une intervention qui nécessite beaucoup de matériel.
5: Rien qu'au niveau de la bascule, on a nos trois voies plus la voie d'accélération, sachant qu'on met deux flèches par voie, donc là on en avait 8, plus 8 sacs de lest, plus des rampes et des batteries, donc on met une rampe défilante par voie.
7: Ah, ça en fait des choses.
5: Ça en fait, et du coup on a les gars qui n'ont pas besoin d'aller à la salle.
6: Alors là, on le voit bien, le trafic est bien ralenti derrière nous, mais concrètement, ça se passe comment niveau limitation de vitesse dans ce type de zone?
5: Au départ, on pose une voie de gauche, donc on réduit les gens à 110, et après on réduit à 50 au niveau de la bascule. Et après, où il y a le sens de circulation qui se croise, les gens sont limités à 80 km/h. Et là, on arrive dans la débascule. Pareil, on est réduit à 50 km/h.
8: C'est à 90, c'est rien derrière.
6: Sur place, plus d'une dizaine d'agents travaillent directement sur la chaussée. Une opération qui peut vite devenir dangereuse si les bons réflexes ne sont pas respectés. Sébastien Leboeuf.
5: Ah, le mauvais comportement des gens, c'est qu'ils ne respectent pas la signalisation. Et puis, on voit très bien qu'ils prennent la bascule à très grande vitesse, hein, qu'ils ne la prennent pas à 50 à l'heure. C'est ce qu'on voit quotidiennement, hein, le non-respect de la signalisation. Et puis, malheureusement, ce qu'on observe beaucoup, c'est les gens sur les téléphones, quoi, tout en conduisant. Donc du coup, quand ils sont au téléphone, ils sont moins attentifs à la circulation, à ce qui se passe sur le tracé. La bascule, si on la prend vraiment trop vite, de toute façon, il n'y a pas de secret, hein, c'est l'accident. Hein.
6: Au final, il aura fallu moins de 20 minutes à Sébastien et toute son équipe pour pouvoir terminer cette opération. Et donc, pour les voies concernées, retrouver une circulation normale.

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1: Merci d'être avec nous. Vous êtes les bienvenus si vous venez de nous rejoindre. Il est 19h30. Les conditions de circulation et un incendie qui s'est déclaré au niveau de l'accotement. Si vous roulez sur l'A39, l'A39 en direction de Dijon, kilomètre 12, un dégagement de fumée qui provient de l'accotement avec donc un dégagement de fumée qui peut être assez important et gêner la visibilité. Ralentissez bien quand vous approchez de Dijon par l'A39. C'est après la sortie 5 de Saint-Jean-de-Laune et de Genlis. Un peu plus au nord, l'autoroute A5. Si vous êtes en Haute-Marne, un piéton est toujours signalé près des voies au kilomètre 199 de l'A5, direction Nancy et Dijon. C'est à cet endroit qu'un piéton a été repéré sur la bande d'arrêt d'urgence tout à l'heure. Au niveau de l'aire de repos et de service de Châteauvillain-Val-Marnais. Et puis, une intervention encore d'actualité aussi. On peut en parler au passé, ça vient de se mettre à jour. Tant mieux. Fin d'intervention sur l'A6, direction Paris, au kilomètre 333. Le poids lourd qui était arrêté sur la bande d'arrêt d'urgence a pu être évacué ou est reparti. En tout cas, fin de l'alerte. Le passage des grandes villes, pas de difficultés particulières. Les conditions météo, vous restez toujours vigilants avec ces fortes chaleurs rencontrées en ce moment. Toute la moitié ouest du pays, d'ailleurs, en vigilance orange canicule. Hein. Et il y a vraiment de fortes chaleurs en ce moment qui doivent inciter à faire la pause régulièrement, à bien vous hydrater pendant vos trajets. L'idée aussi, bien vérifier l'état de votre véhicule avec les fortes chaleurs, surtout les pneumatiques qui peuvent être mises à rude épreuve sur les aires de service. Le gonflage des pneus sur autoroute, c'est gratuit. En profitez-en pour faire des petites vérifications pendant vos trajets. Le reste de l'actualité maintenant, voici les titres de France Info.
2: Et à la une, c'est 4 départements de plus en vigilance orange canicule demain.
3: Paris et sa proche banlieue, ce qui porte à 17 le nombre de départements concernés par cette vigilance. La SNCF, de son côté, annule des trains intercités circulant sur les heures les plus chaudes de la journée, demain et après-demain. Les clients touchés pourront soit échanger leurs billets sans frais, soit être remboursés. Le procès en appel du financement libyen présumé de la campagne présidentielle de 2007 de Nicolas Sarkozy s'est terminé tout à l'heure. La décision sera rendue le 30 novembre. Le parquet général a réclamé 7 ans de prison à l'encontre de l'ancien président Nicolas Sarkozy, qui assure qu'il n'a pas trahi la confiance des Français. L'armée israélienne considère désormais comme une zone de combat toute la zone du territoire libanais située au sud du Zarani, fleuve qui s'écoule à une quarantaine de kilomètres de la frontière entre Israël et le Liban. 28 euros pour les voyageurs sans réduction, le prix de l'aller-retour entre Paris et Roissy à bord du CDG Express. Le train doit relier la gare de l'Est à l'aéroport en 20 minutes à compter du printemps 2027.
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1: Effectivement, le prochain rendez-vous dans moins de 5 minutes, juste après avoir écouté le jeune américain Samber sur Autoroute Info.

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1: Merci d'être avec nous ce soir sur Autoroute Info. Les conditions de circulation avec des interventions autour de véhicules en panne. Une à vous signaler sur l'A6 en direction de Lyon au kilomètre 166. La voiture sur bande d'arrêt d'urgence. Juste après Auxerre, la sortie à numéro 20. Et puis quelques coups de frein que vous pouvez rencontrer. En tout cas, un convoi de véhicules qui roule très très lentement sur l'autoroute A5 à direction Nancy et Dijon. Entre les kilomètres 168 et 175 sur un peu moins de 10 kilomètres, vous pouvez rencontrer ces véhicules qui roulent très très lentement sur la partie droite de la chaussée, un convoi exceptionnel qui quittera ensuite l'autoroute. Mais restez vigilants. Après la sortie 22, Châtillon-sur-Seine, Bar-sur-Aube à 19h45. Je vous retrouve. Ce sera le point complet sur Autoroute Info. Ce sera aussi l'occasion de parler travaux et fermetures nocturnes. Il y a quelques travaux à noter dans votre carnet de route pour ce soir. Rendez-vous après Barry White et les Daft Punk sur Autoroute Info.

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1: À 19h45, les conditions de circulation sur Autoroute Info. Vous pouvez rencontrer un convoi de véhicules qui roule très lentement. Si vous m'écoutez dans l'Aube et sur l'autoroute A5 en direction de Nancy et de Dijon, kilomètre 168. Attention à ces véhicules qui ne roulent vraiment pas très vite sur une dizaine de kilomètres entre la sortie 22 Châtillon-sur-Seine-Bar-sur-Aube et l'aire de Mondeville. C'est là que vous pouvez croiser ceux ou ces véhicules. Ne vous laissez pas surprendre. Partout ailleurs, le trafic s'écoule normalement sur tous les autres axes. Bonnes conditions de circulation dans l'ensemble. Autour des grandes villes, un petit peu de monde, mais pas de bouchons à signaler. Ça fait un petit moment que tout est rentré dans l'ordre. Je vous le signalais déjà tout à l'heure. Et puis les autres difficultés dont je vous parle. Si vous m'écoutiez il y a quelques minutes, si on n'en reparle plus, hein, ça veut bien dire que c'est terminé. Les autoroutes dont on ne parle pas aussi, a priori, ça veut dire que la circulation s'écoule normalement. Et puis la météo, il fait très très chaud encore aujourd'hui. Mercredi 27 mai, des températures estivales, voire encore un peu plus, parce que c'est carrément de canicule dont on parle, sur toute la moitié ouest du pays. Ça se vérifie aussi dans bien d'autres secteurs. Là où vous m'écoutez, dans le centre-est, il n'y a pas forcément d'alerte canicule, mais enfin, il fait très très chaud. Pensez à la pause régulièrement pendant vos trajets et à bien vous hydrater, c'est important. L'information travaux aussi avec des fermetures pour cette nuit en région lyonnaise. C'est l'A6 qui ferme direction Paris tout à l'heure à partir de 21h, secteur de Villefranche-sur-Saône. Ce sera fermé entre les sorties 31.2 et 31.1 jusqu'à demain matin 6h. À noter aussi qu'il y aura des fermetures au-delà du réseau APRR à Lyon dans les prochains jours, en fin de semaine, à partir du 29 mai, vendredi à 22h jusqu'à lundi prochain, le 1er juin, fermeture du tunnel de Fourvière dans les deux sens de circulation 24 heures sur 24 tout au long de ce dernier week-end du mois de mai. Puis en Bourgogne, l'autoroute A6, deux fermetures à retenir. Enfin, si vous êtes sur l'A6 direction Paris, il y aura une fermeture du diffuseur 28 Mâcon Nord entre 21h et 6h demain matin en entrée comme en sortie. Et puis dans le même secteur, accès impossible à l'A6 direction Paris depuis la 40 avec une déviation par la sortie 1 Mâcon Centre qui vous permettra de retrouver l'A6 au niveau de l'entrée numéro 27, Tournu.
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1: Allez, le prochain rendez-vous dans quelques minutes. Vous restez avec moi, on évoquera une idée originale pour voyager avec l'esprit libre. Ça sera après avoir écouté Alex Warren.

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6: Nouveau rendez-vous sur Autoroute Info. Merci d'être avec nous ce mercredi soir avec dans l'ensemble de bonnes conditions de circulation. Une seule intervention, vous pouvez rencontrer peut-être des véhicules qui roulent très lentement sur l'autoroute A5 en direction de Nancy et de Dijon entre les kilomètres 168 et 175. Un convoi exceptionnel qui se déplace très lentement sur la partie droite de la chaussée. Ça peut surprendre après Châtillon-sur-Seine et Bar-sur-Aube après la sortie numéro 22. Allez maintenant à l'opposé de ceux qui partent avec un plan de voyage très très précis. Il y a ceux qui sont plutôt adeptes du vagabondage, une manière assez inédite de voyager. Véronique Voiron est allée glaner des conseils auprès d'un spécialiste.
7: C'est dans la Drôme, dans un bois au bord d'une rivière paisible, mais habillée, je vous rassure, que je retrouve Nance Thomasset, l'un des membres du duo Nance et Moots de l'émission Nu et culotté. Il nous livre tout d'abord sa définition du vagabondage.
8: Le vagabondage, c'est une forme de voyage dans lequel on se lance avec une contrainte particulière, par exemple le fait d'avoir peu d'argent ou pas du tout, pas de vêtements dans notre cas, peu de ressources en général, ce qui fait qu'on va se retrouver dans un état de vulnérabilité choisi et qui va provoquer de la rencontre nécessairement parce qu'on va avoir besoin des autres pour manger, dormir, se déplacer.
7: Et pour vagabonder, pas besoin de partir forcément très loin.
8: Allez, je sors du boulot ce soir et je sais pas où je vais, je me prends une heure pour aller errer dans des nouvelles rues que j'ai jamais explorées. Ou tiens, je vais poser des questions au hasard à des passants. Et de faire des petites expériences comme ça, pour moi, le voyage passe beaucoup par le côté ludique et l'expérience. Et j'aime me dire que c'est du coup beaucoup plus accessible que s'il faut à chaque fois payer un billet de train, d'avion et puis un hôtel, quoi.
7: Comment s'y prendre pour tenter l'expérience ?
8: Moi, j'invite les gens déjà à oser leurs rêves à eux. Peu importe si ça plaît aux autres ou pas, ça c'est mon rêve, j'y vais. Ça peut être un truc très irrationnel, très simple, ça peut être d'aller voir ma grand-mère, je sais pas où, ou je sais pas, aller dans telle région parce que ça me ramène à des souvenirs d'enfance. Donc voilà, contacter déjà son rêve, et puis ensuite de garder le cap. Il y a toute la vie pour faire notre Himalaya, donc pas la peine de vouloir le réaliser en un an.
7: L'idée donc, quand on se lance dans le vagabondage, c'est d'y aller progressivement.
8: Pour nous, une culotté, ça s'est pas fait en un jour. Il y a eu plein d'étapes avant. Une étape de voyager juste avec un sac à dos, après avec un sac à dos de plus en plus léger, un jour sans argent, et un jour on a fait le pas de voyager en partant depuis la nature et un jour en partant à poil. Du coup, pour quelqu'un qui n'a jamais fait d'autostop, peut-être c'est pas le premier pas à faire. Peut-être ça va être le covoiturage. Et une fois qu'on a renouvelé l'expérience plusieurs fois, qu'on commence à avoir confiance, peut-être qu'on peut se mettre à l'autostop et aller effectivement dans des stations-service pour pouvoir choisir ses conducteurs.
7: Et quand on interroge sur le bilan de ces 14 années de vagabondage à travers la France,
8: rien que de penser à toutes ces personnes qui nous ont fait confiance. Pour moi, les véritables personnes culottées, c'est ceux qui osent encore aujourd'hui ouvrir leurs portes à des inconnus.
7: À présent, à vos baluchons et à vous de jouer.

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1: Et pour vous signaler des obstacles sur les voies de l'autoroute A42 et en direction de Genève, au kilomètre 36, attention à ces obstacles sur les voies après la sortie 7, Pérouge, Meximieux. Une info à suivre évidemment sur Autoroute Info, le point complet.

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2: Il est l'heure de faire le point sur vos conditions de circulation. Il est 20h.
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2: Ce mercredi soir, deux interventions à vous signaler, avec d'abord la présence d'obstacles sur les voies de l'A42 si vous roulez en direction de Genève. L'A42 direction Genève au kilomètre 36. Obstacles, morceaux de pneus un petit peu partout sur les voies. Ça gêne sur la voie du milieu, sur la voie de gauche. Le poids lourd à l'origine des débris a été un tout petit peu plus loin sur la bande d'arrêt d'urgence. Ça fait un secteur où il faut bien lever le pied. Kilomètre 36 de l'A42 direction Genève. Après la sortie Pérouge-Meximieux, c'est la sortie numéro 7. On passe à l'autoroute A40 et si vous roulez en direction de Genève, notez qu'un véhicule est en difficulté, en panne, sous un tunnel au kilomètre 84. Un peu après la sortie de Bellegarde, la sortie numéro 10, le véhicule gêne sur la voie de droite, sous le tunnel du VUH, kilomètre 84 de l'A40. En direction de Genève, les autres axes où vous circulez, vous m'écoutez, ça se passe bien, pas d'intervention particulière. Les conditions météo, il fait toujours très très chaud. Vous le constatez par vous-même, ça a été le cas tout au long de cette journée. Ça va durer encore jusqu'à la fin de semaine, au moins à température qui ont bien souvent dépassé les 30 degrés ce mercredi après-midi. Et maintenant, le reste de l'actualité pour savoir ce qui se passe en France et dans le monde, c'est avec France Info.
3: Brutal des conséquences du changement climatique.
4: Voilà comment le responsable de l'ONU Climat décrit ce qu'on vit en ce moment. Demain, 4 départements de plus seront en vigilance orange. Paris et sa proche banlieue. En tout, 17 départements seront concernés. 10 hommes ont été tués par balle sur la voie publique en 6 mois à Grenoble et dans sa banlieue dans le cadre de guerres de territoire exacerbées entre trafiquants de drogue. Déclaration du procureur au lendemain d'une fusillade mortelle près d'un point de deal de la capitale des Alpes. Donald Trump pas satisfait des propositions iraniennes en vue d'un accord pour mettre fin à la guerre. Le président des États-Unis reste évasif sur les négociations en cours. L'Iran, de son côté, juge peu probable la reprise des hostilités avec les États-Unis malgré les récentes frappes américaines. Et puis à Roland-Garros, Valentin Royer n'a pas démérité, mais finalement le Français s'est incliné face à Novak Djokovic. Le numéro 4 mondial se qualifie pour le 3e tour de la compétition de tennis. Qualification aussi du Français Quentin Alice au détriment de son compatriote Hugo Humbert.
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2: Le prochain rendez-vous dans quelques minutes sur Autoroute Info, vous ne bougez pas. On reparle très vite des conditions de circulation. Pour le moment, on va continuer avec celui qui sera en concert au Stade de France. 3 dates juste avant l'été, au moment de démarrer l'été, 18, 20, 21 juin prochain. C'est Bruno Mars sur Autoroute Info.

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3: Ce soir, des obstacles à vous rappeler, notamment sur les voies de l'autoroute A42. La 42, si vous roulez direction Genève, au kilomètre 36, à ces morceaux de pneus qui gênent un petit peu partout sur les voies. Restez vigilants, le poids lourd à l'origine des obstacles arrêtés aussi dans le même secteur sur la bande d'arrêt d'urgence. Ça fait pas mal de dangers quand vous passez au kilomètre 36 de la 42 direction Genève. Un peu après, la sortie à Pérouges-Meximieux, la sortie numéro 7. Voilà, puis on va se retrouver évidemment dans quelques minutes pour le point complet, 20h15 sur Autoroute Info. Les conditions de circulation après avoir écouté notamment Black M. Bonne route.

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1: Il est 20h15, vos conditions de circulation et une seule intervention à vous rappeler, la présence d'obstacles sur les voies de l'A42 direction Genève, un patrouilleur qui doit récupérer ces obstacles, kilomètre 36 de l'A42 direction Genève sur la voie de droite, un peu après Pérouge, Meximieux, la sortie numéro 7, ne vous laissez pas surprendre évidemment, ralentissez. Partout ailleurs, la circulation s'écoule bien dans le centre-est sur le réseau APRR où vous m'écoutez en ce moment. Les conditions météo, évidemment, il fait toujours très chaud, ça ne vous aura pas échappé, ça fait déjà quelques jours qu'on est sous ces chaleurs écrasantes. Ça peut être un peu fatigant pendant vos trajets. Vous continuez de bien faire la pause très régulièrement, de bien vous hydrater pour que le trajet, évidemment, se passe dans les meilleures conditions. Allez chercher un petit peu de frais sur les aires, la climatisation notamment sur les aires de service. Vous auriez droit à chaque fois.
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1: Et le prochain rendez-vous sur Autoroute Info, c'est dans quelques minutes, moins de 5 minutes. On va reparler des conditions de circulation. Pour le moment, je vous propose de continuer avec celle qui est de retour avec ce titre en collaboration avec le duo de DJ français Justice, la chanteuse Angèle sur Autoroute Info. Puis on reparle des conditions de circulation juste après. Bonne route, bonne soirée.

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1: Et pour vous parler obstacles sur les voies de l'autoroute A42, direction Genève, on en parlait tout à l'heure au kilomètre 36, maintenant kilomètre 38, des obstacles sur les voies qu'un patrouilleur doit aller récupérer, un peu après Pérouge et Meximieux, la sortie du

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1: Je vous retrouve avec un obstacle à vous rappeler sur les voies de l'autoroute A42 direction Genève. C'est au kilomètre 38 qu'il y a des morceaux de pneus sur les voies de circulation. Un patrouilleur en route pour aller les récupérer. Kilomètre 38 de la 42 direction Genève. Un peu après la sortie Pérouge-Meximieux, la sortie numéro 7. Vous ralentissez bien pour votre sécurité et celle du patrouilleur qui va intervenir sur place. Le prochain rendez-vous d'information trafic à 20h30 sur Autoroute Info. Vous ne bougez pas, les Eagles dans un instant avec le légendaire Hotel California. Ça arrive. Pour le moment, on va parler des prix des carburants qui ont flambé. C'est l'une des conséquences de la situation tendue, la guerre au Moyen-Orient. D'autres crises similaires se sont produites par le passé, Jean-François Giraud.
2: La première crise pétrolière est survenue à la fin de l'année 1956 avec la fermeture du canal de Suez par le dirigeant égyptien Nasser. Cette décision impacte l'ensemble de la planète et la France doit prendre des mesures. Patrice Vergès est journaliste automobile.
3: Le gouvernement français n'a eu que la solution d'éditer des bons d'essence et les automobilistes n'avaient droit qu'à 20 litres d'essence par mois, ce qui était très peu et l'économie vraiment tombait bien bas à cette époque.
2: En 1973, une nouvelle guerre éclate au Moyen-Orient. Cette fois-ci, le choc pétrolier marque un tournant des Trente Glorieuses. Le président Georges Pompidou prévoit des temps douloureux.
4: Si la pénurie de pétrole devait se prolonger pendant des mois et des années, eh bien tous les pays finiraient par en subir les conséquences, directes ou indirectes.
2: Patrice Vergès.
3: Donc l'État n'a pas choisi les bornes d'essence, mais ils ont limité provisoirement la vitesse, 90 à l'heure et 120 km sur autoroute. Ils ont décidé d'éteindre les lumières en ville, comme aujourd'hui, et le chauffage, il était conseillé de ne pas dépasser 18 degrés. Et la télévision s'arrêtait à 23 heures. Le prix du baril au début de la crise était de 2,5 $. Elle est passée à 5 $ et encore, ils l'ont doublé, et elle est passée à 11 $. Donc à la pompe, elle est montée à 1,75 $, ce qui correspond aujourd'hui aussi à 2 €. Et ça a encore une fois ruiné l'économie. La chute des ventes des automobiles a été de 20%.
2: Une troisième crise se produira en 1979 avec la révolution islamique en Iran.
5: TF1 20h avec Roger Gicquel. À minuit ce soir, hausse de 3 centimes de l'essence, du fioul et du gazole.
2: Patrice Vergès revient sur ses conséquences.
3: Le prix des carburants est monté à 3 francs. Et il y avait une étude qui disait si le prix des carburants atteint 3 francs, les Français ne rouleront plus. Aujourd'hui, ils roulent avec l'équivalence d'un carburant vendu 20 francs.
2: Soit 2 € environ, de quoi inciter les conducteurs à avoir le pied léger.

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1: Et pour vous parler de l'intervention d'un patrouilleur en ce moment sur les voies de l'autoroute A404, si vous roulez en direction d'Oyonnax, un peu après le kilomètre 1 et après la jonction avec l'autoroute A40, intervention d'un patrouilleur. Si vous rejoignez la 404 à direction Oyonnax, il intervient sur toutes les voies pour récupérer ses objets. Il est à pied. Ralentissez bien pour ça.

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1: Et pour vous signaler la présence de piétons près des voies de l'autoroute A6, la 6 en direction de Paris, au kilomètre 330, plusieurs piétons près des voies, kilomètre 330 de la 6 direction Paris, c'est du côté de Chalon-sur-Saône, juste après la sortie 25.

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1: Merci d'être avec nous ce soir, mercredi 27 mai, il est 20h30. Vos conditions de circulation avec un patrouilleur qui intervient peut-être encore. Si vous m'écoutez dans l'Ain et sur l'autoroute A404, vous venez de rejoindre la 404 direction Oyonnax, juste après avoir quitté la 40 pour prendre cette A404 direction Oyonnax. Après le kilomètre 1, obstacle sur les voies et un patrouilleur qui intervient pour récupérer tous ces débris un petit peu partout sur les voies de circulation. Il faut toujours bien ralentir pour votre sécurité. Et celle évidemment du patrouilleur qui intervient sur place. Des piétons aussi qui se trouvent près des voies de l'A6. On est en Bourgogne, en Saône-et-Loire. L'A6 direction Paris. Plusieurs piétons près des voies au kilomètre 330. C'est du côté de Chalon-sur-Saône après la sortie numéro 26. Voilà ce que l'on pouvait dire à cette heure-ci. Les autres axes, le trafic s'écoule normalement. Le passage des grandes villes, pas de bouchons à signaler. Puis la météo, ça reste très très chaud encore à cette heure-ci. Des températures élevées. On parle même de canicule sur une bonne partie du pays, tout particulièrement la moitié façade ouest du pays, où il y a un certain nombre de départements en vigilance orange. Alerte émise par Météo France pour ces fortes chaleurs qui doivent vous inciter à la pause, évidemment, très régulièrement pendant vos trajets, au minimum toutes les 2 heures. Allez, maintenant, on va continuer le trajet ensemble avec Taylor Swift. Puis on se retrouve bien sûr juste après pour prendre des nouvelles des conditions de circulation. Bonne soirée avec Autoroute Info.

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1: Je vous retrouve les conditions de circulation avec une alerte piéton toujours sur les voies de l'autoroute A6. La 6 en direction de Paris au kilomètre 330, des piétons qui peuvent se trouver près des voies. Secteur de Chalon-sur-Saône après la sortie numéro 26. Ralentissez bien si vous passez par là. Et puis tout à l'heure on évoquait des obstacles sur la 404. Tout a été récupéré par le patrouilleur direction Oyonnax et après le kilomètre 1, retour au calme. À 20h45, je vous retrouve pour le point complet. Le retour aux conditions de circulation après ce soir dans la playlist Amy McDonald et Tasmin Archer. Bonne route, bon voyage.

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1: De retour, 20h45, merci d'avoir choisi Autoroute Info pour votre trajet ce mercredi soir, 27 mai. Bonnes conditions de circulation dans l'ensemble, partout où vous m'écoutez, en tout cas sur le réseau APRR dans le centre-est. La circulation s'écoule normalement, c'est fluide sur l'autoroute A6 entre Paris et Lyon, sur l'A39 entre Dijon et Bourg-en-Bresse, pas d'intervention particulière. À vous rappeler simplement des conditions météo qui peuvent être un petit peu éprouvantes. Il fait très chaud un peu partout encore à cette heure-ci. À température élevée qui doit vous inciter à la pause, à bien donc faire des arrêts réguliers et à vous hydrater évidemment. Ça va toujours mieux en le disant, et conséquence de ces fortes chaleurs, certains endroits où il peut y avoir des pics de pollution, c'est le cas en Ile-de-France, c'est le cas dans le bassin lyonnais, où il faudra donc réduire votre vitesse, hein, c'est ça l'idée, abaisser la vitesse de 20 km/h par rapport à la vitesse maximale autorisée en raison de pics de pollution atteints autour de ces grandes villes. L'information en travaux aussi qu'on retrouve à cette heure-ci et un petit peu avant que des fermetures ne se mettent en place tout à l'heure à 21h. C'est l'A6 qui va fermer en direction de Paris, secteur de Villefranche-sur-Saône, entre les sorties 31.2 et 31.1. Ce sera donc tout à l'heure à partir de 21h jusqu'à 6h demain matin. Ça ferme chaque soir en semaine jusqu'au 12 juin prochain. À noter aussi sur l'A6, direction Paris en Bourgogne, une fermeture du diffuseur 28 Mâconnord qui va s'installer tout au long de la nuit, dès 21h tout à l'heure jusqu'à 6h demain matin. En entrée comme en sortie, et dans le même secteur, accès impossible à la 6 direction Paris depuis l'autoroute A40, avec une déviation par la sortie numéro 1 Mâcon Centre pour retrouver la 6 au niveau de l'entrée numéro 27 de Tournu.
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1: Ouais, effectivement, vous nous suivez sur nos réseaux sociaux, la page Facebook Autoroute Info, le compte Instagram. Allez checker ça quand vous faites la pause. Le prochain rendez-vous d'information trafic, c'est dans quelques minutes. Vous ne bougez pas. 21h, Raphaël Giudicelli pour vous accompagner, vous informer tout au long de la nuit. Et puis nous, on va voyager aussi avec Amir, le groupe Téléphone, ou encore, et ça c'est pour maintenant, la chanteuse Naïka sur Autoroute Info. Bonne route et bonne soirée.
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1: Bonsoir à tous, ravi de vous retrouver. Il est 21h, bienvenue.
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1: 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Et quel plaisir de vous accompagner en ce mercredi soir. Je suis avec vous durant toute la nuit jusqu'à 5h30 du matin. On fait la route ensemble et ça ralentit un peu sur l'autoroute A5 après le secteur de Troyes en direction de Nancy et de Dijon suite à la mise en place d'une zone de travaux.

de Belfort sur l'autoroute A36. Attention. Et puis, bien sûr, la météo, 13 départements en vigilance orange, canicule, de la Manche à la Gironde, en passant par la Bretagne et les Charentes. 13 départements classés en vigilance orange, canicule. Il va encore faire très très chaud demain. Et il y a en ce moment un pic de pollution sur le Nord Isère, en région Île-de-France et dans le bassin lyonnais. Il faut abaisser votre vitesse de 20 km/h par rapport à la vitesse maximale autorisée. Le retour de l'information trafic dans un instant et dans la playlist Autoroute Info, Big Mountain, Coldplay, Lewis Capaldi également durant le prochain quart d'heure et tout de suite le dernier tube de Benson Boone. Bon voyage, belle soirée avec Autoroute Info.

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1: Excellent mercredi soir et attention à cet obstacle qui gêne la circulation. Un pneu de poids lourd en plein milieu de la chaussée de l'autoroute A36 du côté de Belfort en direction à De Beaune et de Paris vers le kilomètre 40 à proximité de la sortie 11 d'Aile-Héricourt. Le poids lourd est en panne un petit peu plus loin sur bande d'arrêt d'urgence. Alors attention, quand on vous signale un obstacle, c'est pas anodin. Il y a malheureusement un risque de le percuter et de se retrouver accidenté. Donc il faut bien ralentir et activer les feux de détresse. Les services de sécurité arrivent le plus vite possible sur les lieux pour dégager la chaussée du côté de Belfort sur l'autoroute A36. Dans quelques minutes à 21h15, on fera le point complet sur les conditions de circulation. On est avec vous sur tous les réseaux sociaux. N'hésitez pas à nous envoyer vos messages. Tiens, salut à Greg qui fait sa pause en ce moment sur l'autoroute A6 et qui me dit qu'il en a marre de voir des voitures squatter de la voie de gauche. Il a bien raison, c'est dangereux et c'est interdit. Il faut se rabattre. Il m'a demandé aussi si c'était possible de passer Big Mountain. Ah oui, ça fait longtemps. Big Mountain. Eh ben, c'est calé, c'est prévu. Après Coldplay, maintenant, bonne route. 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
1: Alerte obstacle en Haute-Marne sur l'autoroute A5 en direction de Paris après le kilomètre 192. Attention, le patrouilleur est déjà sur place. Il va traverser d'un moment à l'autre les voies de circulation. Il est à pied. Il va ramasser un animal écrasé qui gêne la circulation sur la voie de gauche. Il faut bien ralentir une quinzaine de kilomètres après la sortie 24 pour Chaumont.

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1: Dans le Jura, entre Dole et Poligny, autoroute A39, un chevreuil a été aperçu proche des voies de circulation vers le kilomètre 57. Alors les chevreuils, les biches, les sangliers, c'est mieux quand ils sont en pleine nature et pas proche des voies de circulation. On n'a pas envie de les retrouver face à nous sur autoroute et d'avoir un accident. Donc soyez extrêmement vigilants dans les deux sens de circulation.

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1: 21h15, ravi d'être avec vous. On voyage ensemble et attention, alerte obstacle en Haute-Marne sur l'autoroute A5 en direction de Paris après le kilomètre 192, une quinzaine de kilomètres après la sortie à 24 pour Chaumont. Un animal écrasé gêne la circulation. Donc attention, il faut bien ralentir. Il y a risque de le percuter et se retrouver dans une grosse galère. Donc ralentissez bien et activez aussi les feux de détresse. Les services de sécurité arrivent le plus vite possible sur les lieux pour dégager la chaussée. Justement, sur cette autoroute A5, le trafic est fortement ralenti sur plusieurs kilomètres en direction de Nancy et de Dijon suite à des engins de chantier qui roulent en ce moment à très faible allure après la sortie à 22 pour Châtillon-sur-Seine. Début du trafic ralenti à partir du kilomètre 165 après le secteur de 3. Attention, ça peut freiner brusquement. Anticipez bien, mettez aussi là les feux de détresse. Chevreuil aperçu proche des voies de circulation, c'est dans le Jura entre Dole et Podligny sur l'autoroute A39 vers le kilomètre 57. Alors les chevreuils, les biches, les sangliers, c'est mieux quand ils sont en pleine nature et pas proche des voies de circulation. On n'a pas envie de les retrouver face à nous sur autoroute. À chaque fois, les services de sécurité font bien sûr tout leur possible pour éloigner ces animaux du domaine autoroutier. Donc A39, attention, vers le kilomètre 57 dans le Jura. Et puis enfin, en Isère, sur l'autoroute A48 en direction de Grenoble, une voiture est en panne sur la voie la plus à droite. Après la sortie à 12 pour Vorep, il faut bien vous décaler à gauche pour respecter le corridor de sécurité. Et je sais que c'est tentant de regarder son téléphone quand il sonne, mais même si ça dure que 2 secondes, vous pouvez le regretter toute votre vie. Donc restez concentrés sur la route.
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1: Au programme sur Autoroute Info, nous avons suivi le déroulement d'un contrôle technique. On en parle dans quelques minutes. Moi, je vais écouter ça attentivement parce que j'y connais pas grand-chose en contrôle technique. Et pour la musique Snow Patrol, durant le prochain quart d'heure, Savage Garden également. Et tout de suite, Lewis Capaldi. Très belle soirée. Vous êtes branchés sur Autoroute Info.

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1: On fait la route ensemble en ce mercredi soir, mercredi 27 mai. Attention, alerte obstacle en Saône-et-Loire, en Bourgogne, sur l'autoroute A6 en direction de Paris. Après le kilomètre 381, un cône de chantier qui s'est renversé dans une zone de travaux. Situation donc dangereuse après la sortie 28 pour Mâcon Nord, Pont de Vaux. Ralentissez bien, mettez les feux de détresse, soyez très attentifs. Les services de sécurité arrivent sur place d'un moment à l'autre. Sinon, à part ça, ça se passe plutôt bien. On fera le point complet sur les conditions de circulation à 21h30. Je vois de jolis soleils couchants en ce moment, en retour caméra. Voilà, on a de la chance d'avoir un beau paysage à cette heure-ci. Snow Patrol dans un instant, Savage Garden également comme promis à 21h30. Ce sera le point complet sur les conditions de circulation. Alors, comment se déroule un contrôle technique? Hugo Amiot a pu suivre le déroulement de cet exercice si important.
2: Vincent Dumais est gérant de deux centres de contrôle technique Sécuritest sur Dijon. Il nous fait l'inventaire des différents points de contrôle.
3: Pour effectuer un contrôle technique, on a 133 points de contrôle technique qui se définissent en plusieurs familles. Les familles sont l'identification et après, on va faire l'ensemble des équipements de freinage, la direction, la visibilité, tous les feux, éclairage, signalisation. On va après s'atteler à contrôler l'ensemble des essieux, roues, pneus, suspensions. Les nuisances, tout ce qui est pollution, fuite d'huile, liquide de refroidissement.
4: C'est important de tout bien faire dans l'ordre.
3: Ce qui est important, c'est de tout faire. Il y a 133 points de contrôle. Et après, avec l'habitude, vous voyez, là, par exemple, j'ai contrôlé mes ceintures, mes sièges. Je fais le tour du véhicule, je regarde mes feux, la fixation de plaque. Je vais ouvrir le coffre, regarder le plancher.
4: Là, on teste quoi?
3: Alors là, on va tester le contrôle anti-pollution. On va pouvoir tester les émissions d'opacité des fumées pour un véhicule diesel. Donc l'appareil qu'on a là, c'est un opacimètre. Donc on introduit une sonde dans le pot d'échappement. Et on va regarder en fait les taux de fumée qui sortent du pot d'échappement. Et on va regarder par rapport à la norme du véhicule. Là, c'est 1,5 à ne pas dépasser. On va voir avec les accélérations si on est dans les normes. On est à 0,56, donc on est trois fois en dessous de la norme maximum. Donc là, c'est impeccable, le véhicule va pouvoir passer son contrôle.
4: Donc là, on a fait les 133 points.
3: Là, on a fait les 133 points, une petite usure anormale. Les disques de frein qui sont légèrement usés. Pour le reste, il n'y a pas de problème particulier, elle va pouvoir avoir son contrôle pour 2 ans. Pour terminer, on applique la vignette réglementaire sur le pare-brise pour que l'automobile soit en règle.
2: Si votre voiture est un véhicule neuf, le contrôle technique doit être fait dans les 6 mois qui précèdent son 4e anniversaire de mise en circulation. Ensuite, le contrôle doit être renouvelé tous les 2 ans.

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1: Attention sur l'autoroute A40 du côté de Bourg-en-Bresse, un véhicule gêne les circulations à la sortie de l'aire de service de Bourges-Astron qui se trouve au kilomètre 162 quand on roule en direction de Paris et de Mâcon.

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1: Attention, quand vous êtes sur l'autoroute A46, le contournement est lyonnais. Un piéton a été aperçu proche des voies de circulation au niveau de la bifurcation avec l'autoroute A42 vers le kilomètre 25. Méfiez-vous dans les deux sens.

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1: 21h30, je sais qu'il y a des jolis paysages en ce moment de soleil couchant, mais il ne faut pas se laisser distraire parce qu'on a un obstacle à toujours signaler en Haute-Marne sur l'autoroute A5 en direction de Paris. Après le kilomètre 192, une quinzaine de kilomètres après la sortie 24 pour Chaumont, un animal écrasé qui gêne la circulation. Un patrouilleur à PRR va se rendre sur place d'un moment à l'autre pour dégager la chaussée. Attention, il faut bien ralentir et activer les feux de détresse. Chevreuil, aperçu proche des voies de circulation dans le Jura entre Pouligny et Dole. C'est sur l'autoroute A39 vers le kilomètre 57. Attention dans les deux sens de circulation. Et puis sur l'autoroute A40, une voiture gêne la circulation du côté de Bourg-en-Bresse. Elle est en panne à la sortie de l'aire de Bourg-Jasseron qui se trouve au kilomètre 162 quand on roule en direction de Paris et de Mâcon. Et puis je vous rappelle aussi qu'un piéton a été aperçu proche des voies de circulation de l'autoroute A46. C'est le contournement est lyonnais. Attention dans les deux sens de circulation vers le kilomètre 25 à proximité de la bifurcation avec l'autoroute A42. Sinon, tout se passe bien sur l'autoroute A6, l'axe Paris-Lyon ou encore dans le centre du pays sur l'autoroute A71. On parle deux secondes de la météo puisqu'on est toujours en alerte. Vigilance orange canicule pour 13 départements de la Manche à la Gironde en passant par la Bretagne et les Charentes. Et demain, ce sera les mêmes départements, plus Paris, les Hauts-de-Seine, la Seine-Saint-Denis et le Val-de-Marne. Il faut bien sûr bien s'hydrater, c'est important, et faire la pause un peu plus que d'habitude peut-être. 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
2: Et à la une, ces deux adolescents mis en examen et écroués pour meurtre à Rennes.
3: Ils seront jugés pour avoir étranglé à mort un enfant de 11 ans. Ce garçon âgé de 16 ans et une jeune fille âgée de 15 ans disent avoir voulu ainsi se venger et récupérer du matériel de pêche d'une valeur de quelques dizaines d'euros, d'après le parquet de Rennes. La chaleur ne faiblit pas en France, impossible de l'ignorer. Alors que Météo France prévoit des températures pouvant atteindre 39 degrés, la vigilance orange canicule sera étendue à Paris et à la Petite Couronne à partir de demain midi. Au total, ce sont donc 17 départements qui seront concernés par ce dôme de chaleur. Effet pervers de la chaleur harassante que subit la France depuis plusieurs jours, la qualité de l'air se dégrade sur l'Hexagone, entraînant des épisodes de pollution à l'ozone sur plusieurs régions, notamment l'Île-de-France et Rhône-Alpes, épisodes qui pourraient persister et s'étendre dans les prochains jours. Au 89e jour de la guerre au Moyen-Orient, Donald Trump affirme ce soir depuis la Maison-Blanche qu'il n'est pas satisfait pour l'instant des propositions de l'Iran en vue d'un accord mettant fin à la guerre. Le président américain qui reste toutefois très évasif sur les négociations en cours. Dans un communiqué, par ailleurs, la branche armée du Hamas confirme, elle, la mort de son chef dans une frappe israélienne sur la bande de Gaza.
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1: Et avant le retour de l'information à trafic, Indochine, leur dernier tube, Nicolas Sirkis et toute sa bande. Super tube rock, ça fait plaisir. Bon mercredi soir, vous écoutez Autoroute Info, vous avez bien raison, on est aussi connecté avec vous sur tous les réseaux sociaux, la page Facebook, la page Instagram ou encore X.

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1: Attention du côté de Yuna sur l'autoroute A40 en direction de Chamonix après le kilomètre 132. Une voiture est en panne sur bande d'arrêt d'urgence très proche de la voie la plus à droite. Attention à l'approche de l'aire de Seigne-Cerdon. C'est après un viaduc. Attention, faut bien

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1: Merci d'être avec nous, on voyage ensemble sur Autoroute Info, très bon mercredi soir et attention, je vois en retour caméra qu'une voiture est en panne sur bande d'arrêt d'urgence mais très proche de la voie de droite, c'est sur l'autoroute A40 en direction de Chamonix après le kilomètre 132, c'est dans une descente, c'est après un col, c'est à l'approche de l'aire de service de Seigne-Cerdon, à l'approche du secteur d'Oyonnax. Attention, il faut bien ralentir et serrer sur votre gauche. Dans quelques minutes, à 21h45, je ferai le point complet sur les conditions de circulation, j'évoquerai plusieurs zone de chantier qui occasionne des fermetures nocturnes. Ça peut vous concerner. Et tout de suite, Colby Kaya maintenant sur Autoroute Info.

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1: 21h45, excellent mercredi soir et ne vous laissez pas distraire par le joli soleil couchant. On a deux incidents sur l'autoroute A40. Tout d'abord, en direction de Chamonix, à l'approche du secteur d'Oyonnax. Bon retour caméra, une voiture qui est en panne après un col dans une descente après le kilomètre 132. La zone n'est pour l'instant pas sécurisée. C'est sur bande d'arrêt d'urgence, mais très proche de la voie de droite. Je vois des véhicules qui sont en train de la frôler. Donc attention, faut bien ralentir et vous décaler sur la gauche. Toujours sur l'A40, mais cette fois du côté de Bourg-en-Bresse, en direction de Paris. Attention, une voiture gêne la circulation. Elle est en panne à la sortie de l'aire de Bourg-Jasseron, kilomètre 163. Sinon, tout va bien sur l'autoroute A6, par exemple, entre Lyon et Paris, dans les deux sens, ou encore, par exemple, sur la 36, dans l'est du pays, sur l'A71. Les conditions de route sont bonnes également sur l'axe Clermont-Ferrand-Bourges. Tout va bien, mais on a des zones de travaux, des fermetures nocturnes. On en parle tout de suite. Et comme d'habitude, durant le printemps, de nombreuses fermetures liées à des zones de chantier. Je vais faire un focus sur la région lyonnaise, puisque si vous êtes sur l'autoroute A6, eh bien c'est fermé en direction de Paris, dans le secteur de Villefranche-sur-Saône, entre la sortie 31.2 et 31.1. Ce sera le cas tous les soirs et toutes les nuits de cette semaine, de deux semaines, du lundi au vendredi, jusqu'au 12 juin prochain. Notez, puisque on est du côté de Lyon, qu'en sortie des autoroutes APRR, le tunnel de Fourvière va fermer de vendredi soir à lundi matin, 24h sur 24. Par conséquent, les axes M6 et M7 de part et d'autre du tunnel vont fermer aussi dans les deux sens de circulation entre la porte de Valvert et Lyon-Centre. Et dans le même temps, au sud de l'agglomération lyonnaise, l'A7 va fermer entre Pierre-Bénite et Saint-Fons. Déviation par les axes à l'est de Lyon, donc vous prenez soit la 46, soit la rocade est lyonnaise par le périphérique.
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1: On est connecté effectivement avec vous sur tous les réseaux sociaux. N'hésitez pas à liker et à partager. Tiens, vous préparez peut-être vos vacances de cet été. N'oubliez pas de vérifier l'état de vos pneus, hein, c'est important. Le risque de crevaison est plus élevé quand il fait chaud et quand les pneus sont en mauvais état. Auria maintenant, bonne route.

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1: Autoroute A6, du côté d'Auxerre, en direction de Lyon, des débris de pneus gênent la circulation sur la voie du milieu vers le kilomètre 155. C'est vraiment peu de temps après de la sortie 19 pour Auxerre. Donc dès que vous êtes au niveau de cette sortie 19 pour Auxerre, vous ralentissez bien et vous serrez soit sur la gauche, soit sur la droite. Mais il faut éviter ces débris de pneus gênants sur la voie du milieu de cette autoroute A6 quand on est en direction de

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1: Attention, du côté d'Auxerre, sur l'autoroute A6, en direction de Lyon, des débris de pneus gênent la circulation sur la voie du milieu, kilomètre 155. C'est vraiment juste après la sortie 19 pour Auxerre, donc dès que vous êtes à la hauteur de cette sortie 19 pour Auxerre, soyez très très vigilants, vous ralentissez bien, les services de sécurité vont arriver d'un moment à l'autre pour dégager la chaussée le plus vite possible. Charlie Puth, Cassie and the Sunshine Band, pour la musique avant 22h, il y a 22h. Le point complet sur les conditions de circulation, on écoutera aussi les principaux titres de l'actualité de ce mercredi. Restez bien connectés avec Autoroute Info et tout de suite, on se rend dans les Landes. Manon Pedger de l'Office de tourisme d'Aire-sur-l'Adour nous dresse une liste non exhaustive des sites à voir, des activités à faire à proximité de cette ville. Moi j'adore les Landes, je vais écouter ça, elle est au micro de Jérémy Escavard.
2: Il va falloir prendre la voiture hein, parce qu'on peut pas se rendre sur les autres villages à pied ou en vélo. Le premier village le plus remarquable, ce sera Eugénie-les-Bains. C'est un petit village de 400 habitants. C'est un vrai havre de paix et de tranquillité. C'est dans une cuvette, donc c'est très au calme, c'est très verdoyant. Et Eugénie-les-Bains est réputé pour deux choses. Tout d'abord le thermalisme, c'est une station thermale. Et aussi par Michel Guérard. Il est le chef étoilé qu'on connaît tous. Il a son propre palace et son hôtel-restaurant qui est donc 3 étoiles.
3: Après avoir été à Eugénie-les-Bains, vous pouvez faire une petite excursion de l'autre côté du fleuve de l'Adour, dans l'ancienne bastide de Barcelone du Gers, et donc changer de département. Mais si vous souhaitez rester dans les Landes, vous pouvez vous rendre à Dieurbachin ou encore à Renin pour pratiquer un sport traditionnel des Landes. Manon Pedger.
2: On a ensuite à Dieurbachin le château du Lot. C'est un château qui est de style flamand et donc qui se visite de mai à septembre, qui appartient à des propriétaires mais qui ont la gentillesse de pouvoir le faire visiter. On a aussi à Renin, donc c'est un village qui est à l'autre bout de la communauté des communes, il y a un quillé et donc on peut faire une initiation au quille de neuf qui est un sport traditionnel landais. Il y a un passionné qui propose tous les jours des initiations à ce sport-là.
4: Vous pouvez expliquer ce que c'est les quilles de neuf ?
2: Alors c'est dans un quillé, donc c'est souvent un endroit qui est fermé. Les quilles, elles font quasiment 1 mètre de hauteur, elles sont placées d'une telle manière et on lance avec une énorme boule en bois. On a une feuille avec des formes à faire et en fait en lançant la boule sur une quille, il faut que ça fasse tomber les autres. Il y a plein de formules et de choses à respecter. La boule, elle pèse extrêmement lourd. Les quilles aussi, quand ça tombe, c'est extrêmement bruyant. C'est dans un lieu qui est clos, donc ça résonne. C'est un jeu qui se perd un petit peu puisqu'il n'y a plus trop de personnes qui le pratiquent. Mais il en reste encore qui partagent cette passion-là et c'est assez impressionnant à voir.
4: Ça, c'est une activité parfaite à faire en famille ?
2: En famille, oui. Alors, il faut avoir un peu de force hein, parce que la boule, elle est lourde. L'initiation, elle dure à peu près 1 heure et c'est bien de faire ça et d'apprendre et de découvrir ce sport-là. Oui.
3: Pour découvrir les activités et les villages autour d'Aire-sur-l'Adour, il faut emprunter les sorties 6, 7 ou 8 de l'autoroute A65.

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1: passe la soirée et la nuit ensemble. Bienvenue, il est 22h.
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1: Alerte obstacle, attention sur l'autoroute A6 du côté de Serres en direction de Lyon vers le

0: médecin lyonnais. Il faut donc abaisser obligatoirement la vitesse de 20 km/h par rapport à la vitesse maximale autorisée. Puis je finis par une information pour les chauffeurs poids lourds en raison de travaux au niveau de la barrière de péage de Clermont-Ferrand sur l'autoroute A71. La voie dédiée au convoi exceptionnel est fermée en direction du sud. Les poids lourds de plus de 2,80 m de large ne peuvent pas passer par ce péage. Et puis on a aussi des zones de travaux qui occasionnent des fermetures nocturnes. On en reparlera lors des prochains points d'information trafic sur Autoroute Info. Restez bien connectés avec moi. 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
1: Essentiel, et cette vigilance orange canicule donc étendue demain à une partie de l'Île-de-France.
2: Pour Paris et trois départements de la petite couronne, les Hauts-de-Seine, la Seine-Saint-Denis et le Val-de-Marne, 17 départements au total seront donc placés en alerte orange, notamment sur la façade ouest de la France. Une quatrième personne blessée lors d'une nouvelle fusillade hier soir à Grenoble, ce qui porte le bilan à un mort et quatre blessés, annonce du procureur tout à l'heure lors d'une conférence de presse. Il a aussi fait état de guerre, de territoire exacerbé entre trafiquants de drogue dans l'agglomération de Grenoble. Deux médicaments anti-obésité, Wegovy et Mounjaro, bientôt remboursés à 65% par la Sécurité sociale. Les négociations entre le gouvernement et les laboratoires duraient depuis plus d'un an. Très efficaces, très populaires aussi, ces traitements coupe-faim coûtent entre 250 et 400 euros par mois. Une personne obèse doit les prendre durant toute sa vie. Et puis elle atteindra 2 400 000 euros par an dès cette année. Réunis en Assemblée Générale, les actionnaires de la Société Générale valide la hausse de 45% de la rémunération fixe du directeur général de la banque en raison d'une performance exceptionnelle du groupe depuis son arrivée.
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0: Et avant le retour de l'information à trafic, le dernier tube de la superstar colombienne de 49 ans, c'est Shakira maintenant sur Autoroute Info.
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1: Et bon mercredi soir, merci d'être avec nous. Vous écoutez Autoroute Info, vous avez bien raison. Le tunnel du Fréjus, qui vous permet d'accéder à l'Italie au bout de l'autoroute A43, va fermer dans quelques minutes à partir de 22h30 jusqu'à 23h15 en raison de travaux. Il y a d'autres travaux qui vont occasionner des fermetures nocturnes. J'aurai le plaisir d'y revenir avec vous dans les prochains points d'information à trafic. Restez bien branchés, connectés. Vous êtes avec moi sur Autoroute Info. On passe la soirée et la nuit ensemble. Et Nena, c'est dans 3 minutes, juste après 16 maintenant sur Autoroute Info. Belle soirée à tous.

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1: 22h15, ravi de passer la soirée et la nuit avec vous sur Autoroute Info. Il y a un ralentissement en ce moment, trafic ralenti du côté de Mâcon sur l'autoroute A40 en direction de Paris à l'approche de Mâcon. Ça ralentit à partir du kilomètre 202, peu de temps après la sortie 3 pour Pont-de-Veil suite à une zone de chantier. Les services de sécurité sont sur place en train de baliser la chaussée puisque je vous rappelle qu'en Bourgogne, sur l'A6 direction Paris, le diffuseur 28 Mâcon Nord est fermé jusqu'à demain matin 6h. Il est totalement fermé, hein, en entrée comme en sortie. Et donc dans le même secteur, l'accès sera donc impossible d'ici quelques minutes pour accéder à l'autoroute A6 en direction de Paris depuis l'autoroute A40. Il faut suivre les déviations en place. Déviation par la sortie 1 Mâcon Centre afin de retrouver l'A6 un peu plus loin au niveau de l'entrée 27 pour Tournu. Je vous rappelle également que le tunnel du Fréjus qui se trouve au bout de l'autoroute A43 pour accéder à l'Italie va fermer dans quelques minutes. Réouverture prévue vers 23h15. Sinon, à part ça, tout se passe bien. Par exemple, sur l'autoroute A6 entre Paris et Lyon, je vous parle tout de même un peu de la météo, puisque 13 départements sont en vigilance orange canicule. Et demain, ce sera au tour de la région Île-de-France d'être en alerte orange canicule. Prévoyez bien les bouteilles d'eau avec vous, c'est important. Et quand il fait chaud comme ça, il y a des pics de pollution. En ce moment, c'est dans le Nord-Isère, en région Île-de-France et dans le bassin lyonnais. Il faut abaisser votre vitesse de 20 km/h par rapport à la vitesse maximale autorisée.
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1: Dans un instant, on vous ouvre les portes d'un immense hangar près de Valence où sont stockés des milliers de pneus. Et tout de suite, on va en Australie, nouveauté australienne. C'est très très bon, ça c'est le tube de cet été. Tame Impala avec Jenny sur Autoroute Info.

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1: Trafic ralenti en ce moment sur l'autoroute A40 du côté de Mâcon. Quand on roule en direction de Paris, ça ralentit après la sortie 3 pour Pont-de-Veil. Les services de sécurité sont en train de poser des balisages. Ils sont en train de mettre une zone de chantier puisque dans quelques minutes, ce sera impossible d'accéder à l'autoroute A6 en direction de Paris depuis cette autoroute A40. Déviation par la sortie 1. Mâcon Centre afin de retrouver la 6 au niveau de l'entrée 27 pour Tournu. Imagine Dragons dans un instant, encore The Rembrandt et à 22h30 le point complet sur les conditions de circulation. On écoutera aussi les principaux titres de l'actualité. Et tout de suite, comme promis, direction la Drôme. À deux pas de l'autoroute A49, Adeline Després nous emmène au cœur d'une plateforme logistique où s'entassent des milliers de pneus prêts à être expédiés partout en France.
2: Bonjour,
3: bienvenue chez Allo Pneu.
4: Damien Bonnabel, directeur général.
3: Ici, on se trouve à Valence, c'est notre dépôt logistique. C'est un hangar qui fait 55 000 m². Et c'est là qu'on a aujourd'hui quasiment 800 000 pneumatiques qui sont stockés à l'attente d'être expédiés partout en France pour les automobilistes. On va expédier là depuis Valence plus de 20 000 pneus dans la journée.
4: Nous croisons justement Mouloudji qui s'affaire entre les allées pour préparer les commandes dans sa nacelle mobile.
5: On va les ramener au four après, une fois que la mission sera terminée. Pour l'instant, je continue sur la mission et ensuite on continue.
6: Eh bien, on vous suit.
5: D'accord, ça marche.
3: Et donc là, Mouloudji, il a reçu sa mission d'aller chercher un certain nombre de pneus. Certains sont en bas, mais certains sont tout en haut, ouais, jusqu'à 10 mètres de haut. Donc il monte avec sa nacelle, il les récupère, il les charge. Et puis une fois que sa nacelle va être pleine, il va aller les amener sur la zone d'expédition. Alors aujourd'hui sur le dépôt, à ce matin, on a 133 personnes qui travaillent. À la réception, mais essentiellement à l'expédition.
4: Cap sur la zone d'expédition, devant un long serpentant de tapis roulant. Point névralgique du hangar.
3: Mouloudji, maintenant, il a laissé sur place le rack, c'est l'espèce de chariot dans lequel tous les pneus qu'il est allé chercher ont été entreposés. Et maintenant, on a un opérateur qui va les prendre un par un. Ils sont scannés, donc vous voyez, à l'aide d'une petite douchette là, qui est posée sur le doigt, les préparateurs vérifient que c'est bien le pneu qui a été commandé, l'installent sur ce tapis roulant. Et à partir de là, ils partent pour un petit voyage où ils vont être pesés, filmés, étiquetés, vérifiés. Ils vont monter là quasiment jusqu'au plafond. Ils vont redescendre sur des convoyeurs où ils vont être dispatchés dans différents poids lourds qui partent partout sur l'Hexagone.
4: Suivant le moment de l'année, comptez entre 24 et 48 heures entre le clic de commande et la réception des pneus. Le pic des ventes se situe entre octobre et décembre. Plus d'1 million de pneus vont sortir de l'entrepôt.

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1: 22h30, tout se passe bien cette heure-ci. Vous circulez dans de bonnes conditions, où que vous soyez, sur l'autoroute A6, ça se passe bien sur l'axe Paris-Lyon. Je rappelle simplement que c'est fermé en direction de Paris, du côté de Villefranche-sur-Saône, entre la sortie 31.2 et la sortie 31.1. Ce sera comme ça tous les soirs et toutes les nuits de la semaine, lundi au vendredi, de 21h à 6h jusqu'au 12 juin prochain. Sachez justement que sur l'autoroute A6, en direction de Paris, le diffuseur 28 Mâcon Nord est fermé jusqu'à 6h du matin, totalement fermé en entrée comme en sortie. Et donc dans le même secteur, c'est impossible d'accéder à l'autoroute A6 en direction de Paris depuis l'autoroute A40. Il faut passer par la sortie 1 Mâcon Centre afin de retrouver l'autoroute A6 un peu plus loin au niveau de l'entrée 27 pour Tournu. Voilà, il y a d'autres zones de chantier, il y en a beaucoup, hein, des zones de travaux qui occasionnent des fermetures nocturnes comme d'habitude durant le printemps. On aura l'occasion d'y revenir plus largement dans le détail durant ces prochains points trafic sur Autoroute Info. Deux mots sur la météo puisqu'il va encore faire très très chaud demain. 13 départements vigilance orange, canicule de la Manche à la Gironde, ça c'est en ce moment, hein, en passant par la Bretagne et les Charentes, et il y a la région Île-de-France qui va se rajouter pour demain. La chaleur qui entraîne des pics de pollution. C'est le cas en ce moment sur le Nord-Isère, sur la région Île-de-France et sur le bassin lyonnais. Vous devez donc abaisser votre vitesse de moins 20 km/h par rapport à la vitesse maximale autorisée, bien sûr. 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
2: De Potvin et cette vigilance orange canicule étendue demain à une partie de l'Île-de-France.
3: Un rappel brutal des conséquences du changement climatique. Voilà comment le responsable de l'ONU Climat décrit ce qu'on vit en ce moment. Demain, 4 départements de plus seront en vigilance orange. Paris et sa proche banlieue. En tout, 17 départements sont concernés. Le procès en appel du financement libyen présumé de la campagne présidentielle de 2007 de Nicolas Sarkozy s'est terminé tout à l'heure. La décision sera rendue le 30 novembre. Le parquet général a réclamé 7 ans de prison à l'encontre de l'ancien président. Nicolas Sarkozy est sûr qu'il n'a pas trahi la confiance des Français. Donald Trump, pas satisfait des propositions iraniennes en vue d'un accord pour mettre fin à la guerre. Le président des États-Unis reste évasif sur les négociations en cours. L'Iran, de son côté, juge peu probable la reprise des hostilités avec les États-Unis, malgré les récentes frappes américaines. La marge pratiquée par les supermarchés sur les fruits et légumes bio, en moyenne 81% plus élevée que pour le non-bio. Conclusion d'une étude de l'association Que Choisir Ensemble. D'après elle, les consommateurs comme les agriculteurs sont lésés. Les distributeurs, eux, contestent cette étude.
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1: J'ai le plaisir de voyager avec vous durant toute la soirée, durant toute la nuit. Merci d'écouter Autoroute Info en direct aussi sur l'application gratuite. Et avant le retour de l'information trafic, c'est Alex Warren. Bonne route, bon voyage.

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1: Très bon mercredi soir, vous écoutez Autoroute Info, vous avez bien raison. Et attention, du côté de Genève, il y a une voiture qui gêne la circulation dans la sortie 14 pour Annemasse quand on roule sur l'autoroute A40 en direction de Chamonix. Dans quelques minutes, à 22h45, le point complet sur les conditions de circulation est tout de suite The Cardigans, après l'un des plus grands succès de la superstar Lady Gaga sur Autoroute Info.

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1: 22h45, ça se passe bien sur l'ensemble des axes autoroutiers que vous empruntez, aucune difficulté. Je rappelle simplement qu'une voiture est en panne et gêne la circulation dans la sortie 14 pour Annemasse quand vous êtes du côté de Genève sur l'autoroute A40 quand on roule en direction de Chamonix. Et il est possible que vous croisiez des véhicules qui sont en panne sur bande d'arrêt d'urgence. À chaque fois, il faut bien respecter le corridor de sécurité. C'est important. Si vous voyez des gyrophares, adaptez immédiatement votre conduite, vous ralentissez et vous vous écartez. C'est un réflexe qui peut éviter un drame. Il y a encore malheureusement trop de fourgons de patrouilleurs qui se font percuter. C'est le cas par exemple sur l'autoroute A36 du côté de Besançon en direction de Beaune et de Paris vers le kilomètre 91. On est à l'approche du secteur de Besançon. Juste après la sortie 5 pour Baume-les-Dames, une voiture qui est en panne sur bande d'arrêt d'urgence protégée par un patrouilleur APRR qui est sur place. Le tunnel du Fréjus est fermé actuellement. Réouverture prévue à 23h15. Le tunnel du Fréjus qui vous permet d'accéder à l'Italie. Il se trouve au bout de l'autoroute A43. On a plusieurs zones de travaux qui occasionnent des fermetures nocturnes. Par exemple, en Isère, la 51 est fermée, comme hier, jusqu'à 6h du matin, dans les deux sens de circulation, entre la sortie 13, lac de Monténard, et le col du Faux. Du côté de Grenoble, c'est la 480 qui est fermée en direction de Lyon, entre la sortie 7, Pont-de-Clé, et la bifurcation avec la Rocade Sud.
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1: Et dans un instant, nous irons à Pont-en-Royans, c'est en Isère justement, dans un endroit insolite et ludique pour les grands et les petits. Allez, je vous donne un indice, ça coule de source. Voilà, vous aurez la réponse, je vous laisse le temps de trouver, le temps d'écouter. Joe, c'est l'acteur star de la série Stranger Things, je suis peut-être le seul en France à ne pas l'avoir vu cette série. En tout cas, voilà, c'est l'acteur de cette série tant aimée. Voilà, il s'est reconverti dans la musique. Joe Kerry, maintenant sur Autoroute Info, bon voyage à tous.

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1: Et priorité à votre sécurité sur Autoroute Info en Savoie, sur la 41 Nord en direction de Chambéry vers le kilomètre 98. Attention, alerte obstacle, un renard écrasé qui gêne la circulation peu de temps après la sortie à 14 pour Aix-les-Bains. Il faut bien ralentir et activer les feux de détresse juste après cette sortie 14 pour Aix-les-Bains. Robbie Williams, Amy Stewart, c'est dans un instant, il y a 23h, le point complet sur les conditions de circulation. On écoutera aussi les principaux titres de l'actualité. Et comme promis, on va maintenant sur l'A49 en Isère. Un panneau touristique indique Pont-en-Royan. Pont-en-Royan, cette commune pittoresque, figure parmi les plus beaux villages de France. Et parce que l'eau fait partie de son histoire, rendez-vous donc au musée de l'eau pour s'amuser tout en apprenant. Reportage Vincent Serrano.
2: Des images et des noms pour trouver les poissons de l'aquarium.
3: C'est un esturgeon, Charlie. Et on a quoi d'autre alors comme poisson? Qu'est-ce que tu vois?
4: Un carassin noir, il est là.
5: Le goujon.
6: Il est où?
4: C'est ça.
2: Comme pour cette famille grenobloise, la visite de Pont-en-Royan passe par le musée de l'eau.
7: On essaye de les sensibiliser à plein de choses autour de l'écologie, de faire attention à la consommation d'eau, notamment sous la douche.
2: Dans ce village, l'eau est un élément naturel incontournable. On la voit et on l'entend de partout.
8: L'eau, c'est la vie. Voilà.
2: Jean-Christophe Berru est directeur du musée de l'eau.
8: On est cerné par deux rivières. Quand je dis cerné, c'est vraiment dans le bon côté des choses. On a la Bourne qui descend du Vercors, la Vernaison aussi. On a les neiges qui fondent, on est au bord de rivière. C'est une ville d'eau, les maisons suspendues, le commerce que ça a développé depuis des siècles, mais on va pas refaire l'histoire. Et puis voilà, on perpétue un petit peu avec l'activité touristique de faire connaître ce lieu.
2: Ce musée a été créé en 2002 par Yves Pillet, ancien maire de Pont-en-Royan.
8: On a une structure permanente qui nous explique un petit peu comment l'eau se forme, enfin des choses un peu techniques, mais de manière très pédagogique, très ludique, pour pas ennuyer tout le monde.
9: Posé dans le paysage comme un îlot minéral, le Vercors a des allures de sous-marin, surgit des profondeurs de la terre.
8: Et puis après, on fait tourner des intervenants, des expositions temporaires qui ont une sensibilité sur la sécheresse, sur des thèmes assez variés, sur des thèmes locaux, sur des thèmes qui peuvent être aussi au bout du monde. Toujours cette dynamique de vitalité qu'on essaye de faire tourner, d'apprendre, de sensibiliser, sans donner de leçons, pour simplement dire qu'à notre portée, chacun d'entre nous, chaque citoyen, peut faire quelque chose pour que tout aille mieux.
2: C'est un endroit notamment ciblé pour la jeunesse. On retrouve notre famille grenobloise.
7: C'est plus ludique et du coup, ils retiennent plus de choses.
2: Et les enfants qui ont une préférence pour...
10: Les poissons.
11: Bah, je sais pas, ils sont jolis.
12: Ça, on dirait un bébé requin.
2: Le musée de l'eau et son village sont accessibles via l'A49, sortie 9, Pont-en-Royan.

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1: Belle fin de soirée, ravi d'être avec vous. Soyez tous les bienvenus, 23h.
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1: Alerte obstacle, c'est en Savoie sur l'A41 Nord en direction de Chambéry vers le kilomètre 98. Attention, un renard écrasé qui gêne la circulation peu de temps après la sortie 14 pour Aix-les-Bains. Sinon, à part ça, tout se passe bien. Vous pouvez simplement croiser des véhicules qui sont en panne sur bande d'arrêt d'urgence. Un rappel important, le corridor de sécurité est obligatoire. Vous devez ralentir et laisser un maximum d'espace entre votre véhicule et l'intervention sur le bas-côté. C'est un réflexe qui protège des vies. C'est le cas, par exemple, on met une intervention en cours sur l'autoroute A36 à l'approche du secteur de Besançon en direction de Bonnet de Paris. C'est vers le kilomètre 91 après la sortie 5 pour Baume-les-Dames. Je vous rappelle aussi que le tunnel du Fréjus pour accéder à l'Italie au bout de l'autoroute A43 est fermé encore pour une quinzaine de minutes environ. On a aussi d'autres zones de chantier qui occasionnent des fermetures nocturnes qui peuvent vous concerner. On fera le tour dans un instant sur Autoroute Info. Restez bien avec moi. 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
2: En supplémentaire, en vigilance orange canicule demain.
3: Paris et sa proche banlieue, qui porte à 17 le nombre de départements concernés par cette vigilance. La SNCF, de son côté, annule les trains intercités circulant sur les heures les plus chaudes de la journée, demain et après-demain. Les clients touchés pourront soit échanger leurs billets sans frais, soit être remboursés. L'organisation de Roland-Garros devrait repousser les matchs de quelques heures en cas de conditions météo extrêmes. La déclaration de Novak Djokovic après sa qualification pour le troisième tour au détriment du français Valentin Royer tout à l'heure. C'est passé en revanche pour un autre tricolore, Quentin Alice, qui affrontera le numéro 3 mondial Alexander Zverev au prochain tour. La branche militaire du Hamas confirme ce soir la mort de son chef Mohamed Odeh, tué hier dans une frappe israélienne dans la bande de Gaza. Et puis Volodymyr Zelensky écrit à Donald Trump pour lui réclamer plus de missiles pour des systèmes de défense aérienne.

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1: Belle fin de soirée. Attention à cet obstacle qui gêne toujours la circulation en Savoie sur l'A41 Nord en direction de Chambéry vers le kilomètre 98. Un renard écrasé. C'est après la sortie 14 pour Aix-les-Bains. Un patrouilleur va arriver sur place d'un moment à l'autre pour dégager la chaussée. 23h15. On fera le point complet sur les conditions de circulation. Vous restez bien avec moi. J'évoquerai quelques fermetures nocturnes qui peuvent vous concerner. Et Mathieu Chédid, c'est après la chanteuse Adèle. Bonne route.
2: Allez.

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1: Belle fin de soirée, tout va bien. Cette heure-ci, vous circulez dans de bonnes conditions. Deux mots sur la météo, il va encore faire très très chaud demain. 17 départements seront en alerte orange canicule. De la Manche à la Gironde, en passant par la Bretagne et les Charentes. Plus Paris, les Hauts-de-Seine, la Seine-Saint-Denis et le Val-de-Marne. Quand il fait chaud comme ça, on a des pics de pollution. C'est le cas en ce moment dans le Nord-Isère, sur le bassin lyonnais et en région Île-de-France. Vous devez abaisser votre vitesse. Moins 20 km/h par rapport à la vitesse maximale autorisée. Des fermetures nocturnes liées à des zones de chantier, il y en a plusieurs. Par exemple, en région lyonnaise, la 6 est fermée en direction de Paris, secteur de Villefranche-sur-Saône, entre la sortie 31.2 et 31.1. Sortie 31.2 qui est donc obligatoire. Vous allez perdre 5-6 minutes, entre 5 et 10 minutes, pour ensuite revenir sur l'autoroute A6. Il faut suivre les déviations aux places. Alors notez aussi, en sortie des autoroutes APRR du côté de Lyon, le tunnel de Fourvière qui sera fermé à partir de ce vendredi soir, vers 22h jusqu'à lundi matin, il sera fermé durant tout le week-end, 24h sur 24. Par conséquent, les axes M6 et M7 de part et d'autre du tunnel seront fermés aussi dans les deux sens de circulation entre la porte de Valvert et Lyon-Centre.
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1: Dans un instant sur Autoroute Info, nous parlerons de la sécurité en tunnel. Vous croisez beaucoup de tunnels en région Rhône-Alpes, et vous entendrez que de nombreux travaux sont nécessaires pour les maintenir en parfait état. Le dernier tube de la superstar américaine Taylor Swift maintenant.

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1: Belle fin de soirée avec Autoroute Info, ravi d'être avec vous. Et attention, un convoi exceptionnel roule en ce moment à très faible allure sur l'autoroute A36 entre Mulhouse et Belfort en direction de Beaune et de Paris. Gossip dans un instant, Zazie également. Et dans quelques minutes, à 23h30, on fera le point complet sur les conditions de circulation. On écoutera aussi les principaux titres de l'actualité de la journée. Les tunnels autoroutiers sont des ouvrages qui demandent beaucoup de maintenance spécifique. Explication de Mathieu Lerest, qui est chef de district APRR sur l'autoroute A40 et qui est responsable des tunnels de Chamoise, Saint-Germain et Châtillon. Rien que ça. Un reportage d'Olivier Noël.
2: Il y a tous les travaux de maintenance et de test des équipements de sécurité. Ça concerne tous les organes de ventilation, de barrières, les feux de signalisation, les capteurs de mesure d'air, monoxyde de carbone, azote et fumée.
3: Espace confiné, les tunnels peuvent en effet devenir très dangereux en cas d'accumulation de fumée et de gaz toxiques. L'entretien des capteurs et systèmes de ventilation est donc impératif pour protéger les conducteurs et leurs passagers.
2: Il y a aussi tout l'entretien et le suivi du génie civil. C'est un ouvrage béton qui vit. Il y a un massif au-dessus, donc on suit l'ouvrage et on vérifie son bon état.
4: En génie civil, c'est s'assurer qu'il n'y ait pas de fissures, que tout tienne bien, que l'ouvrage soit pérenne.
2: Tout à fait. On effectue des mesures, par exemple des sondages, des carottages à différents niveaux pour vérifier qu'on est toujours dans les hypothèses de la construction et que l'ouvrage se comporte bien par rapport à tout le massif qui le surplombe. Il y a toutes ces étapes-là et il y a aussi toutes les étapes de lavage des tunnels, des équipements et d'hydrocurage des réseaux.
4: Finalement, un tunnel, c'est un ouvrage assez vivant, quoi. Il y a beaucoup de choses qui s'y passent.
2: C'est encore plus vivant qu'une autoroute, surtout quand il est entouré de viaducs exceptionnels. C'est des ouvrages très suivis.
3: Ces travaux dans les tunnels entraînent bien sûr des neutralisations de voies, avec plusieurs procédures possibles. Mathieu Lerest.
2: Soit on opère en neutralisant une voie, soit à gauche, soit à droite, soit on peut opérer un basculement de circulation. Donc à ce moment-là, les clients sont en circulation bidirectionnelle dans un seul tube et on limite la vitesse pour des raisons de sécurité.
3: L'autre tube est alors fermé à la circulation pour les travaux. Enfin, il y a des fermetures nocturnes de tout l'ouvrage.
2: Le dernier mode opératoire est l'organisation de nuits de fermeture où on ferme notre section de tunnel sur une plage très faiblement circulée de 21h30 à 6h du matin généralement et opérer tous les travaux plusieurs semaines par an.
3: Des chantiers plus conséquents qui représentent une vingtaine de nuits chaque année et permettent de vérifier de façon systématique la sécurité des équipements.

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1: Information importante, prioritaire à vous, signaler un accident s'est produit dans le secteur de Troyes sur l'autoroute A5 en direction de Nancy et de Dijon, kilomètre 133. C'est peu de temps après la sortie 21 pour Tonnerre. La voiture accidentée se trouve au travers de la chaussée, au milieu des voies. La zone n'est pas sécurisée, donc attention, il faut bien ralentir après la sortie 21, fléché 3 Sud, Tonnerre, Saint-Julien, Les Villas. Les services de sécurité sont avisés. Elles vont arriver sur place le plus rapidement possible. Donc attention, du côté de Troyes, sur l'autoroute A5, quand vous roulez en direction de Nancy, en direction de Dijon, kilomètre 133, danger et gêne à la circulation.

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1: Excellente fin de soirée, 23h30, ravi d'être avec vous. Et attention, je l'ai déjà signalé il y a quelques minutes, du côté de Troyes, autoroute A5, en direction de Nancy et de Dijon, une voiture accidentée au milieu de la chaussée. Elle gêne la circulation, bien sûr. Attention, situation dangereuse. Après la sortie 21 pour Troyes Sud, Tonnerre, Saint-Julien, les villas, ralentissez bien dès que vous avez franchi cette sortie, dès que vous êtes à la hauteur de cette sortie 21 pour 3 Sud. Les services de sécurité sont bien sûr avisés, ils vont arriver sur place d'un moment à l'autre, mais pour l'instant la zone n'est pas sécurisée, donc attention, danger, gêne à la circulation, autoroute A5 du côté de 3 km 133. Sinon, à part ça, ça se passe bien où que vous soyez. Je rappelle simplement qu'un convoi exceptionnel roule à très faible allure dans l'est du pays sur l'autoroute A36 en direction de Bonnet de Paris entre Mulhouse et Belfort. Sinon tout va bien sur la 40 entre Macron et Chamonix, ou encore par exemple sur la 6, l'axe Paris-Lyon. 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
2: 17 départements donc en vigilance orange à partir de demain à cause de la chaleur.
3: En plus de la façade ouest, l'alerte concernera cette fois Paris et les trois départements de la petite couronne où la chaleur pourrait atteindre localement des températures exceptionnelles de 38 voire 39 degrés ces prochains jours. Un épisode de pollution à l'ozone est notamment attendu dans plusieurs régions, notamment Rhône-Alpes. De nouvelles noyades aujourd'hui. Dans ce contexte, un adolescent de 17 ans est mort ce soir après avoir sauté dans la rivière Le Clain à Poitiers, pourtant interdite à la baignade. Un homme de 38 ans, lui, avait trouvé la mort un peu plus tôt dans une base de loisirs à Tourville-la-Rivière, près de Rouen. Elle aussi interdite à la baignade. Un dispositif de sécurité particulièrement conséquent sera déployé samedi dans 3 jours en France pour la finale de la Ligue des champions de football qui opposera à Budapest le PSG aux Anglais d'Arsenal. 22 000 policiers et gendarmes mobilisés, dont 8 000 à Paris et dans son agglomération, annonce le ministre de l'Intérieur Laurent Nunez dans une interview aux médias bruts. Fortune diverse pour les Français à Roland-Garros ce mercredi. Quentin Alice remporte le duel contre son compatriote Hugo Humbert pour se hisser au 3e tour, où il affrontera le numéro 3 mondial Alexander Zverev. Valentin Royer lui est éliminé en 4-7 par le Serbe Novak Djokovic.
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1: Et avant le retour de l'information trafic, je vous mets tout de suite dans l'ambiance des concerts de Bruno Mars qui sera au Stade de France les 18, 20 et 21 juin. Bonne route, bon voyage. 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
1: Et priorité à votre sécurité sur autoroute Info en Bourgogne, entre Beaune et Chalon-sur-Saône. Quand on est sur la 6 en direction de Lyon, un véhicule gênerait la circulation vers le kilomètre 315. Ce serait dans une zone de travaux, 4-5 kilomètres après l'aire de service de Bonne-Taillie. Attention, ralentissez bien. Et je vous rappelle aussi qu'un accident s'est produit avec gêne à la circulation sur l'autoroute A5 du côté de Troyes en direction de Nancy et de Dijon, kilomètre 133. C'est juste après la sortie à 21 pour Tonnerre. Dans quelques minutes, à 23h45, le point complet sur les conditions de circulation. J'évoquerai quelques fermetures nocturnes qui peuvent vous concerner pour cette fin de soirée et pour cette nuit. Et tout de suite, Céline Dion. Ça fait un plaisir à beaucoup de monde, ça. Après, Julien Peretta maintenant sur Autoroute Info.

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1: 23h45, belle fin de soirée à tous. Et attention, si vous êtes en Bourgogne, sur l'autoroute A6 en direction de Lyon, entre Beaune et Chalon-sur-Saône, il y a une zone de travaux en basculement de circulation. Et dans cette zone de chantier, un poids lourd est en panne et gêne la circulation, victime d'une crevaison. Attention, c'est après un virage, juste après le rétrécissement de la chaussée. Je vois ça ici en studio, en retour caméra, c'est au kilomètre 315 exactement. On est 4 kilomètres après l'aire de service de Beaune-Tailly, entre Beaune et Chalon-sur-Saône. Justement, information qui vient de me parvenir, première alerte pour un obstacle qui concerne l'autoroute A6. Alors, beaucoup plus au nord cette fois, on reste en Bourgogne, c'est dans Lyon cette fois. C'est en direction de Paris, après le kilomètre 179. C'est à l'approche du secteur d'Auxerre, après à la sortie à 21 Nitry-Tonnerre. Obstacle qui gênerait la circulation, donc il faut bien, bien ralentir et mettre les feux de détresse. On est une dizaine, 12 kilomètres environ après la sortie à 21 pour Nitry-Tonnerre. Et je vous informais d'un accident tout à l'heure du côté de Troyes sur l'autoroute A5 en direction de Nancy et de Dijon vers le kilomètre 133. Le patrouilleur est en train de faire des rondes, en train de voir s'il voit quelque chose. Pour l'instant, il n'a rien vu. On vous tient bien sûr informé. Restez prudent tout de même du côté de Troyes sur l'autoroute A5. Beaucoup de zones de travaux qui occasionnent des fermetures nocturnes, par exemple en Bourgogne, sur l'A6, quand on est en direction de Paris. Le diffuseur 28 Mâcon Nord est fermé jusqu'à 6h du matin, totalement fermé en entrée comme en sortie. Et dans le même secteur, c'est impossible d'accéder à cette autoroute A6 en direction de Paris depuis l'autoroute A40. Déviation par la sortie 1 Mâcon Centre afin de retrouver l'autoroute A6 un peu plus au nord au niveau de l'entrée 27 pour Tournu.
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1: Et restez bien avec moi dans un instant. Tiens, on va fêter les 40 ans, déjà 40 ans, de la Citroën AX. Retour sur ce modèle de la marque au chevron dans les prochaines minutes sur Autoroute Info. Je me souviens, mon père avait une AX. Je vais écouter ça avec beaucoup d'attention. Et tout de suite, le dernier tube de Louane maintenant sur Autoroute Info.

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1: Attention en Bourgogne sur l'autoroute A6 en direction de Lyon. Entre Beaune et Chalon-sur-Saône, il y a une zone de chantier, un basculement de circulation. Et c'est dans cette zone de travaux qu'un poids lourd est en panne et gêne la circulation, victime d'une crevaison. C'est après un virage, c'est juste après le rétrécissement de la chaussée, comme je peux le voir en retour caméra, précisément kilomètre 315, 4 km environ après l'aire de service de Beaune-Tailly. Blondie, One Republic, dans un instant et à minuit, le point complet sur les conditions de circulation. Et tout de suite, en cette année 2026, on célèbre les 40 ans de la célèbre Citroën AX. Retour sur l'histoire de cette voiture mythique avec Jérémy Esclavard.
2: En 1986, Stéphanie de Monaco chantait « Ouragan ». Et cette année-là, il n'y a pas que l'amour qui a tout emporté, il y a aussi la Citroën AX. Elle est présentée au public pour la première fois lors du Salon de l'Automobile de Paris et elle a pour but de remplacer la Citroën Elena et la Visa.
3: Elle est petite, elle a un look passe-partout, quelques arguments bien sentis, mais un nom à coucher dehors. C'est l'AX, la dernière née de la gamme Citroën, qui sera commercialisée en octobre autour de 41 500 francs.
2: La petite voiture se distingue par sa taille de 3,5 mètres et par son poids de 650 kg, soit 100 kg de moins que la concurrence. Commercialisée en version 3 portes à ses débuts, l'AX se décline en 5 portes au fil du temps. Des versions diesel et sportives vont également faire leur apparition les années suivantes. Pour populariser sa voiture et marquer les esprits, Citroën va faire ce qui n'avait encore jamais été fait auparavant par une entreprise occidentale. Tourner une pub sur la Grande Muraille de Chine. Après 6 mois de négociations et un budget de 3 millions de francs, soit 930 000 euros environ en tenant compte de l'inflation, le réalisateur Raymond Depardon pose ses caméras sur le célèbre monument pour un tournage et un spot de pub révolutionnaire.
4: Alors, vous la trouvez comment, ma nouvelle Citroën ?
5: Révolutionnaire !
2: Jusqu'à sa fin de carrière en 1998, l'AX a été produite à 2,5 millions d'exemplaires, ce qui en fait la troisième Citroën la plus vendue de l'histoire, derrière la 2 chevaux et la Xara.

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1: Et quel plaisir de passer la nuit avec vous. Bienvenue, il est minuit.
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1: On va tout de suite sur l'autoroute A6 parce qu'il y a un danger, une gêne dans la circulation en Bourgogne entre Beaune et Chalon-sur-Saône quand on est en direction de Lyon, kilomètre 315. C'est 4 km environ après l'aire de service de Bonne-Taillie. Il y a une zone de travaux, un basculement de circulation. Et dans cette zone de chantier, je vois en retour caméra, un poids lourd victime d'une crevaison qui est en panne et qui gêne. Attention, c'est après un virage, juste après le rétrécissement de la chaussée autoroute A6, kilomètre 315. Donc dès que vous abordez cette zone de travaux, vous ralentissez bien, vous êtes très prudent et vous mettez les feux de détresse, bien sûr, pour prévenir les autres usagers. Un convoi exceptionnel roule en ce moment à très faible allure, vous ne laissez pas surprendre. Il est en ce moment sur l'autoroute A36 dans l'est du pays en direction de Beaune et de Paris après le secteur de Sochaux. Et puis, il fait encore très très chaud, enfin, il a fait très chaud aujourd'hui, il fera encore très chaud demain. Il y a plusieurs départements qui sont concernés par l'alerte orange canicule. Il y en aura 17 en tout des départements concernés, et de la Manche à la Gironde en passant par la Bretagne et les Charentes, ça fait 13 départements pour aujourd'hui, donc il y en aura 17 pour demain, puisque s'ajoute Paris, les Hauts-de-Seine, la Seine-Saint-Denis et le Val-de-Marne. J'en profite pour vous dire qu'il est important de bien vous hydrater, de faire la pause régulièrement, et quand il fait chaud comme ça, il y a des pics de pollution dans le bassin lyonnais et dans le nord Isère, ainsi qu'en région Île-de-France. Il faut abaisser votre vitesse de 20 km/h par rapport à la vitesse maximale autorisée. Et vous restez bien connectés avec moi. On passe la nuit ensemble sur Autoroute Info. Jérémy Frérot, dans moins de 2 minutes, un classique dance. Alors ça me rappelle de bons souvenirs. C'est les années 2000 avec Stardust, un classique de Rihanna également durant le prochain quart d'heure. Et puis je vous pose une question. Notre humeur influence notre manière de conduire. Alors comment il faut, selon vous, apprendre à gérer son stress au volant? Eh bien, éclairage tout de suite avec Basile Voisin.
2: Pour bien conduire en sécurité, il faut être détendu, serein et concentré. Pas facile tous les jours avec les tracas du quotidien. Prendre le volant pour aller au travail semble anodin, pourtant ça ne l'est jamais vraiment. Explication avec Jean-Marc Bellet,

0: altère le jugement et peut même conduire à de l'agressivité et à des situations de tension sur la route. Le premier pas pour y faire face, c'est déjà de s'en rendre compte.
1: Mais l'exercice qui est valable pour toutes les situations, c'est avant tout la respiration abdominale. Tout de suite, donc, je fais cette respiration abdominale et je peux le faire tout en conduisant le véhicule. On regarde droit devant et ensuite on fait une respiration forcée. J'inspire, je prends un temps de repos, une ou deux secondes, et ensuite j'expire. Et dans ces cas-là, ça permet de rétablir donc tout le fonctionnement du corps et d'abaisser vraiment le niveau de stress. Donc la respiration abdominale à faire dans tous les cas, chaque fois qu'une difficulté se présente sur le parcours, quelle que soit la difficulté.
0: Pratiquer la conduite n'est pas une activité à prendre à la légère. Notre état psychologique est un facteur déterminant au volant, au même titre que la fatigue ou la météo par exemple.
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2: Attention, du côté de Sochaux-Montbéliard, sur l'autoroute A36, un chevreuil sur les voies de circulation. Généralement, on les signale à l'approche des voies, mais là, il a été aperçu, ce chevreuil, sur la chaussée, sur l'autoroute. Kilomètre 55, précisément, de cette autoroute A36. Méfiez-vous dans les deux sens de circulation, puisque, bien sûr, il peut traverser les voies de cette autoroute A36 à tout moment. C'est entre la sortie 7, Valentinier, et la sortie 6.1 pour Pont de Roide, les chevreuils, les biches, les sangliers, c'est mieux quand ils sont en pleine nature et pas sur les voies de circulation. On n'a pas envie de les retrouver face à nous sur autoroute et d'avoir un accident. Donc soyez extrêmement vigilants, vous ralentissez et bien sûr, vous activez des feux de détresse.

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1: Minuit 15, ravi d'être avec vous. Alors attention, sur l'autoroute A36, du côté de Sochaux, Montbéliard, vers le kilomètre 55, un chevreuil a été aperçu sur les voies de circulation, pas proche, hein, mais vraiment sur l'autoroute, sur la chaussée, vers le kilomètre 55. Méfiez-vous bien sûr dans les deux sens, il pourrait traverser les voies à tout moment. Ce chevreuil repéré entre la sortie 6.1 Pontarlier et la sortie 7 pour Valentinier. Les chevreuils, les biches, les sangliers, c'est mieux quand ils sont en pleine nature et pas sur les voies de circulation. On n'a pas envie de les retrouver face à nous sur autoroute et d'avoir un accident. Donc soyez très vigilants, bien sûr. Vous ralentissez et vous mettez les feux de détresse pour prévenir les autres usagers. Et justement, dans le même secteur, après le secteur de Sochaux-Montbéliard, sur l'autoroute A36 en direction de Beaune et de Paris, un convoi exceptionnel roule en ce moment à très faible allure. Il est en approche de la sortie 6 pour Lille-sur-le-Doubs. On va maintenant en Bourgogne, sur l'autoroute A6, en direction de Lyon. Danger et gêne à la circulation entre Beaune et Chalon-sur-Saône. Il y a une zone de chantier, un basculement de circulation. Et dans cette zone de travaux, je vois en retour caméra ce poids lourd qui est en panne, qui est à l'arrêt, victime d'une crevaison. Le patrouilleur est sur place. Attention, hein, c'est après un virage, c'est juste après le rétrécissement de la chaussée, 4 km environ après l'aire de service de Bonne-Taille. Encore beaucoup de zones de travaux. Durant le printemps, c'est toujours comme ça et ça occasionne parfois des fermetures nocturnes. Ça veut dire que vous devez bien sûr sortir de l'autoroute, suivre les déviations pour retrouver l'autoroute un petit peu plus loin. Alors, par exemple, en Bourgogne, justement, sur l'A6, en direction de Paris, le diffuseur 28 Mâcon Nord est fermé durant toute la nuit. Et dans le même secteur, accès impossible à l'A6, direction Paris, depuis l'autoroute A40, déviation par la sortie 1 Mâcon Centre, afin de retrouver l'A6 un peu plus loin au niveau de l'entrée 27 pour Tournu.
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1: Marine, ou encore un classique de Michael Jackson. J'adore. On va écouter ça dans moins de deux minutes. Et tout de suite, on s'intéresse aux autoroutes APRR qui s'engagent pour l'environnement sur les aires de repos ou de service. Exemple avec l'initiative Plante Adapte, dont nous parle Fabrice Aubry en compagnie d'une spécialiste.
2: Bonjour Camille Delorme.
3: Bonjour.
2: Chef de projet environnement chez APRR, vous portez ce projet Plante Adapte. Quel est l'objectif ?
3: C'est tout d'abord de répondre à une action du plan stratégique 2025 qui consistait à créer 10 hectares d'aménagements climat compatibles. C'est des plantations qui vont nous aider à séquestrer du carbone pour ralentir le changement climatique, qui vont créer des îlots de fraîcheur sur les aires, améliorer la rétention d'eau dans le sol et qui vont être aussi sobres en termes d'entretien et de mise en œuvre.
2: Ces petits arbres, au fur et à mesure qu'ils poussent, il y a une symbiose qui naît progressivement avec le milieu naturel, avec des champignons.
3: Une symbiose qui va se créer avec les racines de l'arbre, c'est-à-dire que en échange de sucre que va fournir l'arbre aux champignons, les filaments du champignon vont aller chercher de l'eau un peu plus loin pour l'arbre.
2: Donc ils se nourrissent l'un et l'autre.
3: C'est la symbiose, ils se nourrissent l'un et l'autre.
2: Et rendez-vous par exemple sur l'aire de Jugy en Saône-et-Loire pour découvrir ces nouvelles plantations.

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1: Minuit 30, priorité à votre sécurité. On me signale une voiture en feu en Bourgogne, en Saône-et-Loire, sur l'autoroute A6 en direction de Paris, après le kilomètre 341. C'est à l'approche du secteur de Chalon-sur-Saône, après l'aire de Saint-Ambroy. Attention de la fumée qui se dégage, qui pourrait réduire la visibilité. Vous anticipez bien, vous ralentissez, vous mettez bien sûr aussi les feux de détresse pour prévenir les autres usagers et vous éloignez le plus possible sur la voie de gauche, autoroute A6, kilomètre 340. Et puis à peu près dans le même secteur, toujours en Bourgogne, sur cette autoroute A6, mais cette fois dans l'autre sens, en direction du sud. Un poids lourd est en panne, gêne la circulation dans un basculement de circulation dans une zone de chantier. Je le vois ici en studio, en retour caméra, c'est entre Beaune et Chalon-sur-Saône. 4 km après l'aire de service de Beaune-Taïs, après un virage, le dépanneur vient d'arriver sur les lieux. On est précisément au kilomètre 315. Attention, ralentissez bien, il y a des panneaux qui vous indiquent de ne pas dépasser les 50 km/h. Vous pouvez même rouler à 30 pour être sûr de ne pas frôler ce poids lourd qui est en panne avec le dépanneur sur place. Attention. Mettez là aussi bien aussi les feux de détresse pour prévenir les autres automobilistes derrière vous. On a aussi beaucoup de poids lourds qui sont mal garés à cette heure-ci, qui font leur pause et qui sont mal garés. Par exemple, ils gênent à l'entrée de l'aire du Bois Moyen. Là, on est sur l'autoroute A5 en direction de Nancy et de Dijon après la sortie 24 pour Chaumont. D'ici avec Théodora, l'un des plus gros tubes du moment, c'est dans moins de 2 minutes, un classique de Queen également dans un instant. Et c'est un des bâtiments emblématiques de Paris, situé place de la Concorde. Aline Després a franchi les arcades de l'hôtel de la Marine à la découverte de ce lieu unique.
2: Bouche bée, vous le saurez assurément en pénétrant dans la cour intérieure. Ouverte à tous, tapissée de lumière au sol et surplombée d'une verrière, elle assure une transition moderne entre notre époque et le XVIIIe siècle, lorsque ce bâtiment abritait le garde-meuble royal. Léopoldine Godon, chargée de communication des lieux, suivant le guide.
3: Contraste, on prend un escalier, on se croirait vraiment revenu dans un autre temps.
4: On a vraiment choisi de restaurer l'ambiance du XVIIIe siècle dans ces appartements bourgeois, avec le choix des meubles, des tapis, des objets, également avec l'ambiance lumineuse. On voit que les lumières imitent la lumière d'une bougie. Nous sommes arrivés dans les appartements de l'intendant du garde-meuble, dans cette salle à manger. En fait, c'est une scénographie inspirée du tableau de Jean-François de Troyes, Le déjeuner d'huître. C'est vraiment en fait la fin d'un repas. On a l'impression que les convives sont dans la pièce d'à côté et viennent de quitter la table.
2: Bureau, chambre à coucher, bibliothèque, alcôve secrète, nous déambulons de pièce en pièce dans les appartements de l'intendant. Mais au fait, pourquoi ce nom ?
4: Avec la Révolution française, en fait, le roi Louis XVI a dû quitter Versailles et revenir à Paris, de même que toutes les administrations de l'État. Le ministère de la Marine s'est donc installé dans cet hôtel, l'hôtel du garde-meuble, pour une période en fait de 200 ans jusqu'à 2015.
2: Pas de bateau ici, sauf en fin de parcours dans les salons d'apparat, avec un clin d'œil au grand navigateur français. Passons maintenant au clou de la visite.
4: Nous sommes actuellement sur la loggia du monument, cette très grande terrasse qui donne sur la place de la Concorde. Une vue imprenable sur Paris, on voit le musée du Louvre, le musée d'Orsay, l'Assemblée nationale, les Invalides, mais également le Grand Palais ou la Tour Eiffel bien sûr. L'hôtel de la Marine, c'est ce balcon sur l'histoire qui s'est déroulé sur la place de la Concorde. Pendant la Révolution française, l'exécution de Louis XVI, de Marie-Antoinette ou encore de Danton et Robespierre. Plus tard, pendant la monarchie de Juillet, l'érection de l'obélisque de Louxor sur la place. Et encore plus tard, la Commune de Paris et jusqu'à aujourd'hui, les Jeux Olympiques en 2024.
2: L'hôtel de la Marine est ouvert toute l'année.

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1: Mais attention, je vous rappelle, une voiture qui est en feu en Bourgogne, en Saône-et-Loire, à l'approche du secteur de Chalon-sur-Saône, quand on est sur l'autoroute A6 en direction de Paris, après le kilomètre 341. C'est sur bande d'arrêt d'urgence. La fumée qui se dégage de ce véhicule peut réduire considérablement la visibilité. Ralentissez bien 2 petits kilomètres après l'aire de Saint-Embreuil.

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1: Merci d'être avec nous. Vous écoutez Autoroute Info, vous avez bien raison. Et toujours, cette alerte obstacle à signaler du côté de Grenoble sur la 480 direction. Assisteront un panneau de signalisation sur la voie de gauche. Un patrouilleur va le ramasser d'un moment à l'autre. C'est vers le kilomètre 7. On est peu de temps après la sortie 3B pour Grenoble Centre. Attention, il faut bien ralentir et serrer sur votre droite pour ne pas gêner l'intervention de ce patrouilleur qui traverse les voies de circulation à pied. Attention également à vous qui êtes en Bourgogne sur l'autoroute A6 en direction de Lyon entre Beaune et Chalon-sur-Saône. Un poids lourd gêne la circulation dans une zone de chantier, dans un basculement de circulation. C'est après un virage, kilomètre 315, 4 km après l'aire de Bonneteil. Sinon, à part ça, ça se passe bien. Ça se passe bien, mais on a beaucoup de zones de chantier qui occasionnent des fermetures nocturnes. On va faire un zoom dans le département de l'Isère, puisque la 51 est fermée durant toute la nuit dans les deux sens entre la sortie 13, lac de Monténard et le col du Faux, en raison de travaux au niveau du tunnel du Cynard. Et du côté de Grenoble, j'évoquais la 480 il y a un instant, puisqu'il y a un obstacle qui gêne. Eh bien, c'est fermé. La 480 en direction de Lyon jusqu'à 6h du matin environ, entre la sortie 7, Pont-de-Clé, et la bifurcation avec la Rocade Sud.
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1: Ed Sheeran dans un instant, Damiano David également, et buée, si je vous dis buée, humidité, manque de visibilité, eh bien Vivien Toupa vous donne quelques astuces pour garder une vision claire lors de vos trajets.
2: La buée est liée à l'humidité dans l'habitacle. Il s'agit en réalité d'un phénomène de condensation lorsque l'air humide entre en contact avec un pare-brise plus froid. La solution la plus efficace reste donc d'utiliser un déshumidificateur, et ça tombe bien, vous en avez un dans la majorité des véhicules. En effet, la climatisation assèche l'air et améliore rapidement la visibilité. Réglez la température autour de 21-22 degrés, une température standard de confort, et activez la fonction désembuage avec l'air dirigé vers le pare-brise. Évitez en revanche le mode recyclage d'air qui conserve l'humidité à l'intérieur de l'habitacle. Autre réflexe utile, aérez brièvement en ouvrant les fenêtres pour renouveler l'air. Pensez aussi à limiter les sources d'humidité comme les tapis mouillés ou les vêtements humides. Un pare-brise propre à l'intérieur réduit également la formation de buée. Enfin, gardez à bord une éponge ou un chiffon absorbant type peau de chamois ou microfibre pour retrouver rapidement une bonne visibilité.

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1: Ravi d'être avec vous, soyez tous les bienvenus. Il est 1h.
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1: Le point complet sur les conditions de circulation, c'est maintenant sur Autoroute Info. Ça se passe bien. Je vous rappelle toutefois quelques incidents avec gêne à la circulation. Par exemple, un fourgon qui gêne, qui est en panne dans l'entrée du diffuseur 24 pour Beaune avant de rejoindre l'autoroute A6 en Bourgogne. Toujours en Bourgogne, sur cette autoroute A6, attention, direction de Paris, il y a une voiture qui est en panne sur bande d'arrêt d'urgence après le kilomètre 341 à l'approche du secteur de Chalon-sur-Saône, peu de temps après l'aire de service de Saint-Ambroise. Il faut bien vous décaler à gauche pour respecter le corridor de sécurité, c'est obligatoire de le faire. On a aussi des poids lourds qui font leur pause et qui sont très très mal garés sur l'autoroute A5, notamment en direction de Nancy et de Dijon. Ils gênent à l'entrée de l'aire de repos du Bois Moyen qui se trouve après la sortie 24 pour Chaumont. Ou encore, autre exemple de poids lourds mal garés, ça je le vois en retour caméra, c'est sur l'autoroute A42. On est du côté de Lyon. Attention, quand on roule en direction de Genève, juste après la barrière de péage de Bénaud qui se trouve après la sortie 5. Je vois ce poids lourd qui fait sa pause juste après la barrière de péage. Donc c'est forcément un peu dangereux. Soyez vigilants. Bon, sinon, à part ça, tout se passe bien. Je vous ai fait un petit tour d'horizon. Pas d'autres difficultés à cette heure-ci à notre connaissance. Vous préparez peut-être vos vacances de cet été. N'oubliez pas de vérifier l'état de vos pneus. C'est important, le risque de crevaison est plus élevé quand il fait chaud. Et avant d'écouter l'un des plus gros tubes du moment, alors je suis sûr que durant tout l'été, on va écouter que ça. Tame Impala avec Jenny, c'est dans moins de 2 minutes. Baltimore aussi, ça fait longtemps, super souvenir. Je vous si vous passez Calogero avec Passy durant le prochain quart d'heure. Et tiens, je parlais de l'état de votre voiture il y a un instant. Alors si votre voiture est éraflée ou qu'un petit malin a trouvé amusant de dessiner les clés sur votre carrosserie, bon, sachez que tout n'est pas perdu. Paulin Caillard vous donne quelques astuces qui peuvent vous permettre d'économiser un passage coûteux au garage.
2: Ne vous en faites pas, rayer sa voiture, ça arrive à tout le monde.
3: Regardez bien cette carrosserie, ça c'est la portière, le coup de clé, ça on le connaît, c'est le traditionnel. Hop, il est là.
2: Et pour peu que votre rayure soit l'œuvre d'un artiste super subtil, s'en débarrasser est une priorité. Mais aller chez le carrossier, ça peut coûter très, très cher.
4: 5 000 euros, 10 000 euros, 100 000 euros, 600 000 euros et même 2 millions d'euros.
2: Heureusement, il y a des dégâts que vous pouvez effacer vous-même.
5: Tout va s'arranger, vous allez voir, tout va s'arranger.
2: Avant tout, il faut commencer par déterminer à quel type de rayure on a affaire.
6: Alors, qu'est-ce qu'on a ?
2: Passez votre ongle sur l'endroit endommagé et si l'accroche, c'est qu'il faudra aller chez le garagiste car c'est la peinture qui est atteinte. Les dégâts que vous pouvez réparer vous-même sont ceux qui ne touchent que le vernis qui est la première couche qui recouvre la carrosserie. Quand il est endommagé, il peut être restauré grâce à différents produits et techniques à la maison, ce qui peut faire disparaître ses rayures. Première astuce, le polissage.
7: À l'occasion, je vous mettrai un petit coup de polish.
2: Commencez par bien nettoyer la zone endommagée, puis poncez-la doucement avant d'appliquer une fine couche de produit polish. Il n'y a plus qu'à laisser sécher, puis à lustrer, et normalement, le polish aura comblé la rayure. Si vous ne pouvez pas acheter de polish, astuce numéro 2, le dentifrice.
8: T'aurais pas du dentifrice là, je suis à sec.
9: Prends-en sur le rebord des lavabos, il en reste toujours un peu. Tiens, là.
2: Appliquez-en sur la rayure avec un chiffon humide et propre, sans dépasser. Une fois sèche, essuyez la zone et normalement, votre éraflure aura été effacée. Mais si jamais votre lavabo aussi est

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2: 1h15, tout va bien, vous circulez dans de bonnes conditions, mais attention, il y a un fourgon quand même qui gêne dans l'entrée du diffuseur 24 pour Beaune, en Bourgogne, avant de rejoindre l'autoroute A6, et puis des poids lourds qui sont mal garés, qui font leur pause la nuit, qui font un peu n'importe quoi, hein, et qui gênent par exemple à l'entrée de l'aire du Bois Moyen, quand on roule sur l'autoroute A5 après la sortie 24 pour Chaumont, en direction de Nancy et de Dijon. Autre exemple d'un poids lourd qui est mal garé, qui fait sa pause, c'est sur l'autoroute A42 du côté de Lyon, direction de Genève, juste après la barrière de péage de Bénaud sur la voie de droite. Et puis il fait très chaud en ce moment, et comme il fait très chaud, il y a des pics de pollution sur le Nord Isère, en région Île-de-France et du côté de Lyon. Vous devez abaisser votre vitesse de 20 km/h par rapport à la vitesse maximale autorisée. Des travaux, il y en a toujours beaucoup durant le printemps, et parfois ça occasionne des fermetures nocturnes. C'est le cas par exemple en région lyonnaise, l'A6 qui est fermée en direction de Paris. Bon, on est au nord de Lyon, du secteur de Villefranche-sur-Saône, entre la sortie 31.2 et 31.1. 31.2, la sortie obligatoire. Vous suivez les déviations, vous allez perdre une dizaine de minutes. Tiens, notez aussi qu'en sortie des autoroutes APRR, du côté de Lyon, le tunnel de Fourvière sera fermé de vendredi soir 22h à lundi matin 24h sur 24.
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2: Alex Warren, Louise Attaque dans un instant. Et en moyenne, on estime à 10% par an le nombre de véhicules d'occasion vendus avec un compteur trafiqué. Alors moi, j'espère que j'ai pas un compteur trafiqué parce que j'ai... je vais pas parler de moi, mais bon. Alors comment éviter ce type d'arnaque qui peut avoir d'importantes conséquences financières? Réponse tout de suite avec Curtis Thévenon.
3: Premièrement, évitez d'acheter une voiture provenant d'un autre pays. Même si les prix sont attractifs, il faut vraiment une bonne raison ou des connaissances en béton pour acheter en import. Le risque de fraude est presque deux fois plus élevé que pour une voiture qui n'a jamais quitté le territoire français. Une fois que l'on a trouvé sa promise, il est temps de prendre contact avec le vendeur. Première chose à demander, le rapport Istovec qui retrace administrativement toute information connue, nombre de propriétaires, accidents, contrôle technique et surtout la valeur du compteur kilométrique au fil du temps. Si celle-ci est anormale ou pire qu'elle réduit, il vaudrait mieux laisser tomber l'affaire. Ensuite, scrutez toutes les factures pour vous assurer qu'aucune réparation type embrayage, turbo, amortisseur n'a été faite, surtout sur une voiture à très faible kilométrage. Et enfin, si vous êtes aussi paranoïaque que moi, après votre achat, n'hésitez pas à faire vérifier la voiture chez un garagiste qui sera à même de dire si l'usure des pièces est anormale.

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1: 1h30, on fait la route ensemble toute la nuit, ravi d'être avec vous et ça se passe bien malgré quelques incidents. Je vous parlais d'un fourgon tout à l'heure, il gêne toujours apparemment dans l'entrée du diffuseur 24 pour Beaune, c'est en Bourgogne, avant de rejoindre l'autoroute A6. Et puis on a toujours des poids lourds qui sont mal garés, qui font leur pause, c'est habituel malheureusement, ils se garent mal, ils gênent un peu la circulation, c'est ces poids lourds, notamment par exemple en Haute-Marne, sur l'autoroute A5 en direction de Nancy et de Dijon. Je les vois autour caméra, ils gênent l'entrée de l'aire de repos du Bois Moyen après la sortie 24 pour Chaumont. Poids lourd mal garé également, que je vois en retour caméra sur l'A42. Là, on est du côté de Lyon, direction Genève, kilomètre 10, juste après la barrière de péage de Bénaud. Et puis de la chaleur, on va en parler deux secondes. Il va encore faire très très chaud demain. Et quand il fait chaud comme ça, il y a des pics de pollution. En ce moment, dans le Nord Isère, en région Île-de-France et du côté de Lyon, il faut abaisser votre vitesse de 20 km/h par rapport à la vitesse maximale autorisée. Et puis on a aussi quelques fermetures nocturnes liées à des zones de chantier. On y reviendra durant le prochain quart d'heure sur Autoroute Info. Sinon, tout se passe bien sur l'autoroute A40, l'axe Mâcon-Chamonix, pas de problème pour vous rendre en Italie par exemple. Et justement, savez-vous qu'en Italie, il existe une région où la langue française est officielle et encore visible au quotidien dans les rues? C'est l'une des particularités de la ville d'Ost, à la frontière franco-italienne. Reportage de Vincent Serrano.
2: Niché à l'extrême nord-ouest de l'Italie, entre la France, la Suisse et le Piémont italien, la région d'Ost est la plus petite des régions italiennes. C'est la plus française aussi, puisque ici, le français y est officiel depuis 1536, grâce au duc de Savoie. Dans les rues d'Ost, la capitale régionale, les panneaux sont bilingues. Maurizio Di Stassi est guide touristique ici depuis plus de 40 ans.
3: La vallée d'Ost est une région bilingue. Et le français, on l'a parlé depuis toujours. Un dialecte qui est ici est franco-provençal, le patois. Et il faut dire que l'italienne est arrivée seulement avec l'unité d'Italie. Donc, dans la deuxième moitié du 19e siècle, on a commencé ici à parler l'italienne dans une région qui a toujours parlé le français. Pour moi, c'est vraiment une chance d'avoir deux langues officielles. Donc, de pouvoir utiliser n'importe où l'italienne ou le français comme la langue officielle de la Vallée d'Ost. Ça, c'est une vraie chance.
2: Même sur vos cartes d'identité, je crois que vous avez une spécificité.
3: Oui, tous les papiers officiels, les cartes d'identité, les inscriptions des rues sont rédigées dans les deux langues. Donc ça, c'est bien aussi pour nos touristes français ou francophones qui viennent ici.
2: Il faut savoir que la région d'Ost fait partie des 5 régions autonomes d'Italie, comme peut l'être la Sicile ou la Sardaigne, par exemple. Ce statut d'autonomie permet donc à la région de gérer son système scolaire, avec une particularité insoupçonnée dans l'apprentissage du français. Jean-Paul Vaille, valdôtain d'origine, croisé sur la place de l'Hôtel de Ville.
4: On a les mêmes heures d'apprentissage en italien et en français dans l'école. Déjà à partir de l'école maternelle, donc c'est comme ça.
2: Quelle chance!
4: Oui, magnifique. En plus, le français, c'est très bon à parler.
2: Vous l'avez bien entendu, le même nombre d'heures est enseigné ici en italien et en français, et ce, du CP au baccalauréat. La commune d'Ost, juste de l'autre côté du Mont-Blanc, est donc bien la plus française des italiennes.

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1: Et 1h45, ça se passe bien. Vous circulez dans de bonnes conditions où que vous soyez. Hein, sur l'autoroute A6, par exemple, l'axe Paris-Lyon, région Rhône-Alpes, sur les autoroutes alpines, sur la 40, sur la 43, par exemple. Dans le centre du pays aussi, tout se passe bien. Sur la 71 entre Bourges et Clermont-Ferrand. Vous préparez peut-être comme moi vos vacances de cet été. N'oubliez pas de vérifier l'état de vos pneus. C'est important. Le risque de crevaison est plus élevé quand il fait chaud et quand les pneus sont en mauvais état. Et je vous conseille, tiens, de télécharger deux applications bien pratiques pour votre voyage. SOS Autoroute pour être géolocalisé en cas de problème et l'application Autoroute Info pour être bien informé en temps réel. On sera bien sûr en édition spéciale durant tout l'été. Il y a des fermetures nocturnes qui peuvent vous concerner en ce moment liées à des zones de travaux. Par exemple, en Bourgogne, sur l'A6, direction Paris, fermeture du diffuseur 28, Mâcon Nord, jusqu'à 6h du matin environ. En entrée comme en sortie, c'est complètement fermé. Et dans le même secteur, vous ne pouvez pas accéder à l'autoroute A6 en direction de Paris depuis l'autoroute A40, déviation par la sortie 1, Mâcon Centre, afin de retrouver l'autoroute A6 un peu plus loin au niveau de l'entrée 27 pour Tournu.
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1: Charlotte Cardin dans un instant pour Autoroute Info. Sur Autoroute Info, on écoutera aussi Gotay, j'adore ce morceau. Gotay Benny King également durant le prochain quart d'heure. Peut-être que des artistes, que ces artistes surnomment, utilisent des surnoms pour leur voiture. Il n'y a pas que Simone, Princesse, Cocotte qui sont les seuls surnoms utilisés pour sa voiture. Je suis allé justement à votre rencontre et j'ai découvert de surprenants surnoms.
2: Mon papa, à l'époque, appelait sa voiture Caroline. On partait en vacances avec notre Fiat 131, à l'époque, Caroline.
3: Et notre voiture, on l'appelle aussi la Vomito. C'est pour une anecdote un peu rigolote. On a été faire un petit tour dans les virages de Ramatuelle et mon petit garçon a rendu son petit déjeuner. Donc voilà, depuis, on l'appelle la Vomito.
1: Est-ce que vous donnez un surnom à votre voiture?
4: Quand elle marche, oui, Titine.
1: Et que vous rouliez avec votre voiture Caroline, la Titine ou encore la Vomito. Sur autoroute aussi, on roule à droite. Donc, quand vous avez terminé votre dépassement, rabattez-vous. Et on respecte bien les limitations de vitesse. Maximum 130 km/h et 110 par temps de pluie. Bonne route.

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1: Ravi de passer la nuit avec vous, bienvenue, il est 2h.
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1: Et avant de parler de la météo, tout va bien actuellement sur les axes autoroutiers que vous empruntez, aucune difficulté, ça se passe bien par exemple sur la 6 entre Paris et Lyon dans les deux sens, sur la 40 également entre Mâcon et Chamonix, vous circulez dans de bonnes conditions sur les autoroutes alpines ou encore par exemple dans le centre du pays sur la 71. Demain jeudi, encore de fortes chaleurs, 30 degrés sur la région Grand Est, 31 en Bourgogne, jusqu'à 33 dans le centre et en Rhône-Alpes. 17 départements en vigilance orange canicule, une large partie ouest du pays ainsi que la ville de Paris. Ça entraîne forcément des pics de pollution, notamment sur le nord Isère en région Île-de-France et dans le bassin lyonnais. Donc actuellement, il faut abaisser votre vitesse de 20 km/h par rapport à la vitesse maximale autorisée. Pour éviter d'avoir trop chaud, il est tentant de conduire en tenue d'été spéciale vacances. Moi, c'est vrai que je peux me retrouver en short, torse nu ou en tongs, prêt pour la baignade. Mais c'est pas recommandé, Antoine Oppart.
2: Ce qui n'est pas interdit n'est pas forcément autorisé. Tout tient dans la lecture de l'article R412-6 du Code de la route. Tout conducteur doit se tenir constamment en état d'exécuter commodément et sans délai toutes les manœuvres qui lui incombent. Conduire en tongs, en claquettes ou pieds nus, c'est possible, mais un gendarme ou un policier peut vous verbaliser s'il considère que c'est à cause de cela que vous avez effectué une mauvaise manœuvre. 35 €, minoré à 22 si l'amende est payée immédiatement. Faire tomber la chemise est aussi déconseillé. Les forces de l'ordre peuvent invoquer l'article 222-32 du Code pénal pour exhibition sexuelle, un délit passible de 15 000 € d'amende. Les hommes et les femmes ne sont pas tout à fait égaux donc, mais messieurs, pensez que même si le Code de la route ne vous interdit pas de conduire torse nu, cela reste déconseillé. En cas d'accident ou de choc, cela vous rend plus vulnérable aux brûlures et aux blessures. À savoir aussi, certaines municipalités l'interdisent. N'hésitez pas à vous renseigner sur la législation de votre lieu de vacances pour ne pas avoir de mauvaises surprises.
1: Merci Antoine pour ces précisions. Bronski Beat dans moins de 3 minutes. Sienna Spirou également dans la playlist Autoroute Info. La van life a le vent en poupe depuis plusieurs années, mais au-delà de la carte postale, quels sont les avantages et les inconvénients de ce mode de voyage? On fait le point tout de suite avec Emilien Favre.
3: Pour en savoir plus, j'ai rencontré Christophe Léger, responsable de l'agence Vanway à Dijon, qui loue des vannes et des fourgons aménagés. Ce que l'on peut dire, c'est que le profil des personnes intéressées est éclectique.
4: On a toutes sortes de clientèles, des jeunes qui veulent partir en vacances, des couples et des personnes âgées jusqu'à 80 ans qui veulent vivre aussi une expérience différente de ce qu'ils ont toujours connu, des campings, de la caravane et de l'hôtel.
3: 90% de ces personnes qui tentent l'aventure le font pour la première fois. Parmi les questions que l'on peut se poser, il y a évidemment celle de la différence avec le camping-car. Cela tient principalement de la base. Christophe Léger.
4: Un van est sur la base de la carrosserie.
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1: La première alerte pour un obstacle qui gêne la circulation sur l'autoroute A6. On est du côté de Villefranche-sur-Saône, entre Mâcon et Lyon en direction du sud, vers le kilomètre 427. C'est au niveau de la grande barrière de péage de Villefranche-Lima qui se trouve